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0: Le président chinois Xi Jinping est arrivé à Pékin pour participer au sommet de l'Organisation de coopération de Shanghai 2026 et effectuer une visite d'État au Kirghizistan à l'invitation du président Sadir Japarov.
1: Le président kirghize Sadir Japarov et son épouse ont accueilli le président chinois Xi Jinping et son épouse Peng Liyuan à l'aéroport international de Manas. Monsieur Japarov a remis un bouquet de fleurs à Madame Peng Liyuan. Des jeunes femmes de la région ont offert des pâtisseries traditionnelles et du miel au président chinois et à son épouse afin d'accueillir ses invités de marque selon les coutumes traditionnelles kirghizes. Une garde d'honneur était alignée de part et d'autre du tapis rouge. Les deux chefs d'État et leurs épouses ont assisté à des spectacles comprenant des instruments de musique traditionnels et des chants, ainsi qu'à des présentations culturelles. Des jeunes de la région ont également interprété des chansons chinoises. Dans une déclaration écrite diffusée à son arrivée à Bishkek, le président Xi a adressé ses salutations sincères et ses meilleurs vœux au président Japarov et au peuple kirghize. Il a déclaré que la Chine et le Kirghizistan entretenaient une longue histoire d'amitié traditionnelle. Il a ajouté qu'au cours des 34 dernières années, depuis l'établissement des relations diplomatiques, les liens entre la Chine et le Kirghizistan étaient restés sains et stables malgré les changements survenus dans le paysage international et avaient atteint un niveau élevé sous la forme d'un partenariat stratégique global dans cette nouvelle ère. Monsieur Xi a souligné que la coopération entre les deux pays était entrée dans une période dorée de développement rapide, les échanges commerciaux et les contacts entre les peuples ayant atteint de nouveaux sommets. Des projets majeurs, notamment la ligne ferroviaire Chine-Kirghizistan-Ouzbékistan, progressent de manière constante et apportent des avantages concrets aux populations des deux pays. Monsieur Xi a déclaré qu'il aurait des échanges approfondis avec le président Japarov sur les relations sino-kirghizes, la coopération dans divers domaines, ainsi que sur des questions internationales et régionales d'intérêt commun, afin de tracer une nouvelle feuille de route pour la construction d'une communauté d'avenir partagée Chine-Kirghizistan. Monsieur Xi a également exprimé son souhait de participer au sommet de l'OCS à Bishkek et de travailler avec toutes les parties pour faire progresser le développement continu de l'organisation.
0: Une version multilingue de l'émission télévisée chinoise Citation classique par Xi Jinping a commencé à être diffusée sur les principaux médias des États membres de l'Organisation de coopération de Shanghai. Le lancement a eu lieu plus tôt dans la journée à Pékin, la capitale kirghize. Le président kirghize Sadir Japarov a adressé un message de félicitations à cette occasion. Produite par China Media Group, cette émission explore les citations tirées des textes classiques chinois mentionnés dans les discours, articles et interventions importants du président Xi Jinping. Elle offre au public international un aperçu des opinions de Xi Jinping sur la gouvernance, la philosophie et l'approche de la Chine en matière d'affaires internationales. Plus d'une centaine d'invités issus de l'ensemble de la communauté de l'OCS ont assisté au lancement. Cette émission devrait favoriser les échanges culturels et médiatiques entre les États membres de l'OCS. L'attention mondiale.

0: conflits et des crises qui touchent aujourd'hui les institutions internationales, l'OCS propose une approche nettement différente. Avec un nombre croissant de membres et un programme d'action de plus en plus vaste et diversifié, elle est devenue l'une des plateformes de coopération les plus importantes en Eurasie.
1: Le président Xi Jinping a proposé 4 grandes initiatives mondiales qui soutiennent l'organisation de coopération de Shanghai dans la promotion de l'esprit de Shanghai et le renforcement de la participation des pays dans la gouvernance mondiale. Ces initiatives visent notamment à préserver un ordre international équitable et juste face aux défis mondiaux actuels. L'optimisme est de mise quant à la capacité de ce sommet de l'OCS à contribuer davantage à la paix mondiale et à un développement mondial stable. La Chine est le premier partenaire commercial du Kirghizistan et le volume des échanges bilatéraux a plus que doublé entre 2021 et 2025. Nos relations ont atteint un niveau sans précédent, en grande partie grâce aux orientations stratégiques fournies par les chefs d'État des deux pays. Nous espérons que la visite du président Xi fera entrer le partenariat stratégique global entre la Chine et le Kirghizistan dans une nouvelle ère et lui permettra d'atteindre de nouveaux sommets.
2: La Chine est depuis longtemps le premier partenaire commercial du Kirghizistan et la principale source d'investissement étranger dans ce pays.
3: À la fin du mois de juillet 2026, le montant total des investissements directs chinois au Kirghizistan, tous secteurs confondus, a dépassé les 2 milliards de dollars. Parallèlement, la Chine est en train de devenir rapidement un important marché de consommation émergent pour le Kirghizistan. Au cours des 7 premiers mois de cette année, le total des importations et des exportations de la Chine avec le Kirghizistan a dépassé les 12 milliards de dollars.
4: Nous avons invité de nombreux distributeurs kirghizes de qualité à Chongqing pour visiter nos installations et acheter nos produits. Prenons l'exemple des automobiles. De janvier à juillet de cette année, la valeur totale de nos exportations a dépassé 100 millions de yuan, soit une hausse de plus de 70% par rapport à la même période l'année dernière.
5: La laine et le cachemire constituent des secteurs clés au Kirghizistan. Le secteur de l'élevage local dispose de ressources abondantes et d'un énorme potentiel de croissance. L'année dernière, la Chine et le Kirghizistan ont officiellement signé un protocole relatif aux inspections et à la quarantaine pour les importations de laine et de cachemire lavé, ouvrant ainsi le marché chinois à leurs produits d'origine animale de haute qualité.
2: Direction la région autonome du Xizang en Chine où 16 personnes ont été confirmées mortes et où 546 autres sont toujours portées disparues après qu'une coulée de boue a frappé le poste frontalier de Kirom à la frontière sino-népalaise. Les autorités indiquent que la catastrophe ne s'est déroulée que sur environ 6 à 7 minutes et ont expliqué sa cause.
4: La catastrophe a été provoquée par l'instabilité des glaciers sous l'effet à long terme du réchauffement climatique. Cet événement s'est caractérisé par une survenue soudaine, un débit de pointe élevé, une vitesse d'écoulement rapide, une forte destructivité et un impact étendu, ce qui représente les nouvelles caractéristiques notables des catastrophes cryosphériques sur le plateau du Qinghai, Xizang et ses environs.
1: À la suite de la catastrophe, le ministère chinois des Finances et le ministère de la Gestion des Urgences ont alloué 120 millions de yuan aux opérations de sauvetage et à la reconstruction d'urgence après la catastrophe. La Commission nationale du développement et de la réforme a également débloqué 100 millions de yuan supplémentaires. Plus de 2000 secouristes ont été déployés. Les autorités ont également confirmé que 261 ressortissants étrangers avaient été portés disparus. La Chine a informé les ambassades et consulats concernés. Aucun touriste étranger ne se trouve plus bloqué dans le district de Girong.
2: Environ 70 pompiers et secouristes travaillent sans relâche pour retrouver les personnes toujours portées disparues dans les zones les plus touchées par la catastrophe autour du poste frontalier de Girom entre la Chine et le Népal. Les secouristes s'empressent également de déblayer les débris et de rouvrir les routes. Le premier grand virage en S de la route nationale 216, un axe important reliant le Xinjiang et le Xizang a désormais été dégagé. Plus de 2,6 km de routes endommagées ont été rouverts à la circulation.
1: C'est l'un des points les plus critiques de la route que nous nous efforçons de rouvrir aujourd'hui. Derrière moi, vous pouvez voir plusieurs pelleteuses spécialisées qui travaillent en relais. Plus loin, on constate que le virage où la pelleteuse est à l'œuvre a désormais été dégagé avec succès. C'est le premier virage détruit par la coulée de boue qui ait été rouvert à ce jour.
4: La principale méthode utilisée pour réparer la route consiste à employer des pelleteuses.

0: sableuses afin de déblayer les débris accumulés par relais. Nous utilisons également de gros rochers comme matériaux de remblayage pour renforcer et stabiliser la plateforme routière. Nous avons dégagé environ 150 mètres de chaussée, excavé et évacué quelques 12 000 mètres cubes de débris accumulés et réparé environ 100 mètres de la plateforme emportée par les eaux. Nous avons également dégagé le premier virage où la plateforme avait été entièrement emportée, posant ainsi des bases solides pour les opérations de sauvetage et d'intervention d'urgence à venir.
1: L'Iran a reconnu que la guerre prolongée avait eu des répercussions sur son économie, mais souligne qu'il résistera à de nouvelles sanctions américaines. Le vice-ministre des Affaires étrangères, Kazem Gharib Abadi, a déclaré que le détroit d'Ormuz restait entièrement fermé. Tout navire souhaitant à traverser doit obtenir la coordination et l'autorisation de Téhéran pour assurer un passage en toute sécurité.
0: Les exportations et les importations ont chuté de 25 à 35%. Autrement dit, nos exportations ont davantage baissé, mais nos importations ont également diminué. Bien sûr, les exportations ont connu une baisse plus importante que les importations. La signification de cela est claire pour ceux qui comprennent l'économie. Je ne souhaite pas l'expliquer plus en détail. Je ne sais pas quoi répondre à ceux qui prétendent que les sanctions n'ont aucun effet.
1: Les tensions s'intensifient dans les relations commerciales entre les États-Unis et le Canada suite à l'imposition par Washington d'un droit de douane de 50% sur environ 20 milliards de dollars de marchandises canadiennes à compter du 20 août. Ces droits de douane ont touché les entreprises canadiennes de toute taille.
2: Le pont Bluewater, qui relie la ville canadienne de Sarnia à Port Huron aux États-Unis, constitue un axe économique majeur entre les deux pays. Au récit, une entreprise ressent déjà les effets de la dernière escalade tarifaire. Great Pretenders est un fabricant de déguisements pour enfants basé à Sarnia.
3: Parfois, nous devons assembler les éléments. Parfois, nous nous contentons de fixer les pièces clés.
2: Lucas Schick est le responsable de la stratégie de l'entreprise.
3: Les États-Unis sont notre plus grand marché. Nous avons commencé par fabriquer des marionnettes, puis nous nous sommes tournés vers les costumes, et cela fait plus de 30 ans que nous en fabriquons. Nous confectionnons des robes pour filles. Nous fabriquons des capes pour garçons et filles, et tout ce qui est rose a beaucoup de succès.
2: Parmi les 20 milliards de dollars de marchandises canadiennes soumises aux droits de douane américains imposés le 22 août, figure la quasi-totalité des vêtements, y compris les robes pour filles et les capes.
3: Le droit de douane de 50% rend totalement impossible la fabrication de robes pour filles destinées au marché américain. Nos clients ne vont pas payer 20 dollars de plus en magasin pour obtenir le même produit qu'ils achetaient il y a deux mois pour 20 dollars de moins.
2: Dès que l'entreprise a pris conscience que ses produits seraient touchés par les droits de douane, elle a modifié son processus de travail habituel.
3: Nous avons dû passer en revue tous nos articles concernés par ces droits de douane, accélérer leur production et les expédier avant la date limite, ce qui a également eu des répercussions sur l'ensemble de nos autres produits. Nous sommes donc désormais confrontés à des ruptures de stock sur tous les autres articles.
2: Les entreprises comme celle-ci se concentrent sur différentes stratégies pour faire face aux multiples défis. Il s'agit d'un processus en constante évolution, susceptible de changer à tout moment. Mais elles espèrent que dès que possible, les conditions deviendront plus stables pour leurs activités. Mais si les droits de douane devaient rester en vigueur à long terme, l'entreprise indique qu'elle pourrait être contrainte de délocaliser une partie de sa production à l'étranger.
3: Je pense que, dans l'ensemble, nos clients comprennent la situation, mais nous ne voulons pas non plus perdre de marché. Nous gardons l'espoir que les négociations reprennent et aboutissent à une solution. Mais nous ne pouvons pas nous contenter d'espérer. Nous devons agir en fonction de la réalité et prendre une décision commerciale.
2: Le personnel espère que ces produits inciteront les enfants à faire preuve de créativité. Mais c'est désormais à l'entreprise de faire preuve d'imagination pour tenter de survivre à ce nouveau conflit douanier.
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5: Bonjour à toutes et à tous, bienvenue dans notre nouvelle émission musicale « On connaît la chanson ». Dans l'émission d'aujourd'hui, je vous propose des chansons chinoises. Tout d'abord, voici « Petites étoiles »,« Xiao Xing Xing »,« Ma lumière »,« Wo de Guang », interprétée par la chanteuse chinoise Huang Ya Li.

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Vous écoutez On connaît la chanson. Aujourd'hui, je vous propose une chanson chinoise. Yang Qianxi est un jeune chanteur chinois. Il a interprété la chanson dédiée aux Jeux Olympiques d'hiver de Beijing 2022. Voici Ensemble vers le futur, 一起向未来.

C'est de la chanson Ensemble vers le futur, 一起向未来 interprétée par 易烊千玺。Ro propose encore des chansons de ce jeune chanteur, dans l'immensité du ciel et de la mer, 海阔天空, et flocons de neige, 雪花。

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Vous écoutez On connaît la chanson. Tout de suite, des chansons de Zhou Shen, chanteur chinois. Il a une voix très claire. On écoute Il fait du vent, qi feng le, grand poisson, da yu, et la lumière, guang liang.

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0: Vous écoutez On connaît la chanson, notre mission d'aujourd'hui touche à sa fin. Dans la dernière partie, nous allons écouter Mon rêve, 我的梦 et Si c'est l'amour, 如果这就是爱情。Merci de votre fidélité, à la prochaine.
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0: Le président chinois Xi Jinping est arrivé à Pékin pour participer au sommet de l'Organisation de coopération de Shanghai 2026 et effectuer une visite d'État au Kirghizistan à l'invitation du président Sadir Japarov.
1: Le président kirghize Sadir Japarov et son épouse ont accueilli le président chinois Xi Jinping et son épouse Peng Liyuan à l'aéroport international de Manas. Monsieur Japarov a remis un bouquet de fleurs à Madame Peng Liyuan. Des jeunes femmes de la région ont offert des pâtisseries traditionnelles et du miel au président chinois et à son épouse afin d'accueillir ses invités de marque selon les coutumes traditionnelles kirghizes. Une garde d'honneur était alignée de part et d'autre du tapis rouge. Les deux chefs d'État et leurs épouses ont assisté à des spectacles comprenant des instruments de musique traditionnels et des chants, ainsi qu'à des présentations culturelles. Des jeunes de la région ont également interprété des chansons chinoises. Dans une déclaration écrite diffusée à son arrivée à Bishkek, le président Xi a adressé ses salutations sincères et ses meilleurs vœux au président Japarov et au peuple kirghize. Il a déclaré que la Chine et le Kirghizistan entretenaient une longue histoire d'amitié traditionnelle. Il a ajouté qu'au cours des 34 dernières années, depuis l'établissement des relations diplomatiques, les liens entre la Chine et le Kirghizistan étaient restés sains et stables malgré les changements survenus dans le paysage international et avaient atteint un niveau élevé sous la forme d'un partenariat stratégique global dans cette nouvelle ère. M. Xi a souligné que la coopération entre les deux pays était entrée dans une période dorée de développement rapide, les échanges commerciaux et les contacts entre les peuples ayant atteint de nouveaux sommets. Des projets majeurs, notamment la ligne ferroviaire Chine-Kirghizistan-Ouzbékistan, progressent de manière constante et apportent des avantages concrets aux populations des deux pays. M. Xi a déclaré qu'il aurait des échanges approfondis avec le président Japarov sur les relations sino-kirghizes, la coopération dans divers domaines, ainsi que sur des questions internationales et régionales d'intérêt commun, afin de tracer une nouvelle feuille de route pour la construction d'une communauté d'avenir partagée Chine-Kirghizistan. M. Xi a également exprimé son souhait de participer au sommet de l'OCS à Bishkek et de travailler avec toutes les parties pour faire progresser le développement continu de l'organisation.
0: Une version multilingue de l'émission télévisée chinoise Citation classique par Xi Jinping a commencé à être diffusée sur les principaux médias des États membres de l'Organisation de coopération de Shanghai. Le lancement a eu lieu plus tôt dans la journée à Pékin, la capitale kirghize. Le président kirghize Sadir Japarov a adressé un message de félicitations à cette occasion, produite par China Media Group. Cette émission explore les citations tirées des textes classiques chinois mentionnés dans les discours, articles et interventions importants du président Xi Jinping. Elle offre au public international un aperçu des opinions de Xi Jinping sur la gouvernance, la philosophie et l'approche de la Chine en matière d'affaires internationales. Plus d'une centaine d'invités issus de l'ensemble de la communauté de l'OCS ont assisté au lancement. Cette émission devrait favoriser les échanges culturels et médiatiques entre les États membres de l'OCS. L'attention mondiale se concentre sur la participation du président chinois Xi Jinping au sommet de l'Organisation de coopération de Shanghai 2026 à Pékin, ainsi que sur sa visite d'État au Kirghizistan. Les dirigeants internationaux espèrent que cet événement favorisera un consensus plus large sur la réforme de la gouvernance mondiale et encouragera un développement de haute qualité au sein de l'OCS.
2: L'un des principaux atouts de l'Organisation de coopération de Shanghai réside dans sa culture politique unique, connue sous le nom d'esprit de Shanghai. Il repose sur les principes du respect mutuel, de la valorisation de la diversité et de la recherche de solutions acceptables pour toutes les parties concernées. Face à la multiplication des conflits et des crises qui touchent aujourd'hui les institutions internationales, l'OCS propose une approche nettement différente. Avec un nombre croissant de membres et un programme d'action de plus en plus vaste et diversifié, elle est devenue l'une des plateformes de coopération les plus importantes en Eurasie.
3: Le président Xi Jinping a proposé quatre grandes initiatives mondiales qui soutiennent l'Organisation de coopération de Shanghai dans la promotion de l'esprit de Shanghai et le renforcement de la participation des pays dans la gouvernance mondiale. Ces initiatives visent notamment à préserver un ordre international.

0: partenaire commercial du Kirghizistan et la principale source d'investissement étranger dans ce pays.
1: À la fin du mois de juillet 2026, le montant total des investissements directs chinois au Kirghizistan, tous secteurs confondus, a dépassé les 2 milliards de dollars. Parallèlement, la Chine est en train de devenir rapidement un important marché de consommation émergent pour le Kirghizistan. Au cours des 7 premiers mois de cette année, le total des importations et des exportations de la Chine avec le Kirghizistan a dépassé les 12 milliards de dollars.
2: Nous avons invité de nombreux distributeurs kirghizes de qualité à Chongqing pour visiter nos installations et acheter nos produits. Prenons l'exemple des automobiles. De janvier à juillet de cette année, la valeur totale de nos exportations a dépassé 100 millions de yuan, soit une hausse de plus de 70% par rapport à la même période l'année dernière.
3: La laine et le cachemire constituent des secteurs clés au Kirghizistan. Le secteur de l'élevage local dispose de ressources abondantes et d'un énorme potentiel de croissance. L'année dernière, la Chine et le Kirghizistan ont officiellement signé un protocole relatif aux inspections et à la quarantaine pour les importations de laine et de cachemire lavé, ouvrant ainsi le marché chinois à leurs produits d'origine animale de haute qualité.
0: Section la région autonome du Xizang en Chine où 16 personnes ont été confirmées mortes et où 546 autres sont toujours portées disparues après qu'une coulée de boue a frappé le poste frontalier de Kirom à la frontière sino-népalaise. Les autorités indiquent que la catastrophe ne s'est déroulée que sur environ 6 à 7 minutes et ont expliqué sa cause.
2: La catastrophe a été provoquée par l'instabilité des glaciers sous l'effet à long terme du réchauffement climatique. Cet événement s'est caractérisé par une survenue soudaine, un débit de pointe élevé, une vitesse d'écoulement rapide, une forte destructivité et un impact étendu, ce qui représente les nouvelles caractéristiques notables des catastrophes cryosphériques sur le plateau du Qinghai, Xizang et ses environs.
4: À la suite de la catastrophe, le ministère chinois des Finances et le ministère de la Gestion des Urgences ont alloué 120 millions de yuan aux opérations de sauvetage et à la reconstruction d'urgence après la catastrophe. La Commission nationale du développement et de la réforme a également débloqué 100 millions de yuan supplémentaires. Plus de 2000 secouristes ont été déployés. Les autorités ont également confirmé que 261 ressortissants étrangers avaient été portés disparus. La Chine a informé les ambassades et consulats concernés. Aucun touriste étranger ne se trouve plus bloqué dans le district de Guirong.
0: Environ 70 pompiers et secouristes travaillent sans relâche pour retrouver les personnes toujours portées disparues dans les zones les plus touchées par la catastrophe autour du poste frontalier de Guirom entre la Chine et le Népal. Les secouristes s'empressent également de déployer, déblayer les débris et de rouvrir les routes. Le premier grand virage en S de la route nationale 216, un axe important reliant le Xinjiang et le Xizang a désormais été dégagé. Plus de 2,6 km de routes endommagées ont été rouverts à la circulation.
4: C'est l'un des points les plus critiques de la route que nous nous efforçons de rouvrir aujourd'hui. Derrière moi, vous pouvez voir plusieurs pelleteuses spécialisées qui travaillent en relais. Plus loin, on constate que le virage où la pelleteuse est à l'œuvre a désormais été dégagé avec succès. C'est le premier virage détruit par la coulée de boue qui ait été rouvert à ce jour.
2: La principale méthode utilisée pour réparer la route consiste à employer des pelleteuses afin de déblayer les débris accumulés par relais. Nous utilisons également de gros rochers comme matériaux de remblayage pour renforcer et stabiliser la plateforme routière. Nous avons dégagé environ 150 mètres de chaussée, excavé et évacué quelques 12 000 mètres cubes de débris accumulés et réparé environ 100 mètres de la plateforme emportée par les eaux. Nous avons également dégagé le premier virage où la plateforme avait été entièrement emportée, posant ainsi des bases solides pour les opérations de sauvetage et d'intervention d'urgence à venir.
0: L'Iran a reconnu que la guerre prolongée avait eu des répercussions sur son économie, mais souligne qu'il résistera à de nouvelles sanctions américaines. Le vice-ministre des Affaires étrangères, Kazem Gharibabali, a déclaré que le détroit d'Ormuz restait entièrement fermé. Tout navire souhaitant traverser doit obtenir la coordination et l'autorisation de Téhéran pour assurer un passage en toute sécurité.
2: Les exportations et les importations ont chuté de 25 à 35%. Autrement dit, nos exportations ont davantage baissé, mais nos importations ont également diminué.

0: Bien sûr, les exportations ont connu une baisse plus importante que les importations. La signification de cela est claire pour ceux qui comprennent l'économie. Je ne souhaite pas l'expliquer plus en détail. Je ne sais pas quoi répondre à ceux qui prétendent que les sanctions n'ont aucun effet.
1: Les tensions s'intensifient dans les relations commerciales entre les États-Unis et le Canada suite à l'imposition par Washington d'un droit de douane de 50% sur environ 20 milliards de dollars de marchandises canadiennes à compter du 20 août. Ces droits de douane ont touché les entreprises canadiennes de toute taille.
2: Le pont Bluewater, qui relie la ville canadienne de Sarnia à Port Huron aux États-Unis, constitue un axe économique majeur entre les deux pays. Or ici, une entreprise ressent déjà les effets de la dernière escalade tarifaire. Great Pretenders est un fabricant de déguisements pour enfants basé à Sarnia.
3: Parfois, nous devons assembler les éléments. Parfois, nous nous contentons de fixer les pièces clés.
2: Lucas Schick est le responsable de la stratégie de l'entreprise.
3: Les États-Unis sont notre plus grand marché. Nous avons commencé par fabriquer des marionnettes, puis nous nous sommes tournés vers les costumes, et cela fait plus de 30 ans que nous en fabriquons. Nous confectionnons des robes pour filles. Nous fabriquons des capes pour garçons et filles, et tout ce qui est rose a beaucoup de succès.
2: Parmi les 20 milliards de dollars de marchandises canadiennes soumises aux droits de douane américains imposés le 22 août, figure la quasi-totalité des vêtements, y compris les robes pour filles et les capes.
3: Le droit de douane de 50% rend totalement impossible la fabrication de robes pour filles destinées au marché américain. Nos clients ne vont pas payer 20 dollars de plus en magasin pour obtenir le même produit qu'ils achetaient il y a 2 mois pour 20 dollars de moins.
2: Dès que l'entreprise a pris conscience que ses produits seraient touchés par les droits de douane, elle a modifié son processus de travail habituel.
3: Nous avons dû passer en revue tous nos articles concernés par ces droits de douane, accélérer leur production et les expédier avant la date limite, ce qui a également eu des répercussions sur l'ensemble de nos autres produits. Nous sommes donc désormais confrontés à des ruptures de stock sur tous les autres articles.
2: Les entreprises comme celle-ci se concentrent sur différentes stratégies pour faire face aux multiples défis. Il s'agit d'un processus en constante évolution, susceptible de changer à tout moment. Mais elles espèrent que dès que possible, les conditions deviendront plus stables pour leurs activités. Mais si les droits de douane devaient rester en vigueur à long terme, l'entreprise indique qu'elle pourrait être contrainte de délocaliser une partie de sa production à l'étranger.
3: Je pense que, dans l'ensemble, nos clients comprennent la situation, mais nous ne voulons pas non plus perdre de marché. Nous gardons l'espoir que les négociations reprennent et aboutissent à une solution. Mais nous ne pouvons pas nous contenter d'espérer. Nous devons agir en fonction de la réalité et prendre une décision commerciale.
2: Le personnel espère que ces produits inciteront les enfants à faire preuve de créativité. Mais c'est désormais à l'entreprise de faire preuve d'imagination pour tenter de survivre à ce nouveau conflit douanier.
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0: Bonjour à tous, bienvenue dans une nouvelle émission de Classico. Aujourd'hui, nous allons découvrir tout d'abord l'évolution au secteur des services destinés au troisième âge et ensuite nos regards se tournent vers le fabriqué en Chine. Un reportage nous permet d'avoir un aperçu sur la formation des compétences professionnelles en Chine.
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5: Le vieillissement de la population est aujourd'hui une tendance mondiale et la Chine n'y échappe pas. Fin 2022, on comptait en Chine quelque 280 millions de personnes âgées de plus de 60 ans. Selon les estimations, ce chiffre dépassera la barre des 400 millions d'individus d'ici 2035. Han Guilin, 67 ans, habitant de Pékin, fait partie de la colossale population âgée de Chine. Il souhaite trouver des produits et services communs et efficaces pour améliorer sa qualité de vie.
6: D'après ma propre expérience, mes parents âgés et mes proches ont tous connu les difficultés du vieillissement, et c'est une préoccupation commune à toute la société. On devrait faire avancer les choses à ce stade. J'ai essayé plusieurs produits internationaux visant à prendre soin des personnes âgées, qui sont pour moi une grande aubaine et un grand espoir. Les produits en provenance du reste du monde nous offrent davantage de choix.
5: Depuis une dizaine d'années, les capitaux étrangers ont commencé à s'implanter en Chine sur le marché des services de soins aux personnes âgées, pour répondre aux besoins du marché et à exploiter le gigantesque marché chinois. Étant les premiers pays à être entrés en période de vieillissement de leur population, les pays occidentaux ont développé de multiples produits et services pour les personnes âgées. Des produits ont apporté des nouveautés et permis de combler les lacunes sur le marché chinois. Arrivé en Chine en 2015, Aquamunit, une marque venant des Pays-Bas, spécialisée dans la réhabilitation aquatique, a travaillé avec plusieurs établissements médicaux chinois pour y entamer la construction d'infrastructures et la formation à la réhabilitation aquatique. Liu Huijie, représentante en Chine d'Aquamunit.
7: La réhabilitation se faisait principalement par immersion dans l'eau en Chine. Quant à nous, nous préconisons des exercices actifs. Des exercices de port de poids et de résistance peuvent être effectués dans l'eau pour aider les patients en phase post-opératoire à reconstruire rapidement leurs muscles. La réhabilitation dans l'eau a ses propres avantages. Grâce à la flottabilité de l'eau, le corps peut être placé dans un état proche de l'apesanteur et des exercices de force et de souplesse ciblés dans ces conditions peuvent être très efficaces et améliorer l'état des muscles.
5: B+H Consulting International figure parmi les premières entreprises étrangères à s'installer en Chine dans le domaine de la conception architecturale des établissements de soins. Depuis une dizaine d'années, la société canadienne a constaté la transformation du secteur en Chine. Écoutons Landy Liang, directrice supérieure de la clientèle de B+H Consulting International.
8: Beaucoup de nos propriétaires préféraient un grand espace, tandis qu'aujourd'hui on souligne davantage une conception qui insiste sur la primauté de l'homme. Nous accordons beaucoup d'attention aux détails de la conception, en respectant les caractéristiques et les habitudes des personnes âgées. En termes d'emplacement, ils souhaitent pouvoir passer du temps avec leur famille en ville et continuer à communiquer avec leurs amis et voisins. Si l'on veut tenir compte des besoins des personnes à mobilité réduite, il faut leur donner suffisamment d'espace, sans viser le luxe, mais en privilégiant la commodité et le confort.
5: En 2014, le Conseil des affaires d'État de Chine a publié un document visant à encourager et à soutenir les investisseurs étrangers à investir dans les maisons de retraite. Les entreprises internationales ont vu des opportunités à cet égard et voudraient profiter des immenses perspectives de l'économie des chevaux gris en Chine afin de mieux s'adapter à la vie des Chinois âgés. Spécialisée dans les soins infirmiers à domicile pour le troisième âge, la société néerlandaise Purzurg dispose d'une équipe professionnelle d'infirmiers pour effectuer des soins à domicile.
6: Installée en Chine depuis 2014, Purzurg a coopéré tout d'abord avec les agglomérations locales chinoises pour prendre soin des personnes âgées qui perdent la capacité à effectuer les activités du quotidien. Le personnel infirmier se rend chez les seniors et leur offre de multiples services infirmiers, allant de la prise de douche à la surveillance de la glycémie, en passant par la réhabilitation physique.
5: Selon les statistiques de la Commission nationale de la santé, 90% des Chinois âgés ont choisi de passer chez eux la période post-retraite. Le représentant en Chine de Boursourc, Daniel Huang, estime que le marché futur des soins infirmiers à domicile sera très vaste en Chine.
6: D'abord, la population âgée est très importante et le sera encore plus avec l'augmentation de la longévité. Deuxièmement, la structure de la famille à enfants unique en Chine fera que les familles chinoises auront besoin de plus de soutien en termes de services publics. En outre, nous avons constaté que de nombreuses personnes âgées souhaitaient encore vivre chez elles et nous espérons fournir des services de qualité dans ce domaine.
5: Les entreprises japonaises cherchent également à s'implanter sur le marché chinois. Une dizaine de marques japonaises se sont exposées récemment auprès du public chinois. Yan Chao, représentant du marketing de ces marques japonaises en Chine.
0: Le Japon est entré dans une société vieillissante depuis 1979. Et pendant près de 50 ans, le pays a élaboré de nombreux produits d'excellente qualité et souhaite exploiter le vaste marché chinois. De l'appareil de physiothérapie aux chaussures destinées au troisième âge, la plupart des produits ne sont pas encore présentés et vendus en Chine. Ils souhaitent trouver des agents ou des partenaires pour la production locale en Chine par le biais de l'exposition.
5: Les perspectives du marché sont prometteuses. Alors, les entreprises étrangères devaient savoir s'adapter aux conditions locales. Or, la tarification reste problématique pour ces produits étrangers. Yan Chao.
0: Le coût de la main-d'œuvre est plus élevé au Japon, et pour réduire le coût, des marques japonaises comptent fabriquer leurs produits localement en collaboration avec les usines chinoises. Une entreprise japonaise qui produit des toilettes et des bidets va fabriquer des produits en Chine, pour s'adapter aux conditions physiques et à la taille des Chinois, différentes des Japonais.
5: D'ici à 2050, on prévoit que le potentiel de consommation de la population âgée chinoise atteindra environ 106 000 milliards de yuan, ce qui fera de la Chine le pays disposant du plus grand potentiel de marché du genre dans le monde. Au niveau du gouvernement, la Chine encourage les capitaux étrangers à prendre part au marché des soins pour personnes âgées. L'industrie des services aux personnes âgées est en constante transformation et se développe rapidement en Chine. Lan Dilian souhaite continuer à investir dans le marché des services aux personnes âgées en Chine.
8: Au départ, c'était souvent les entreprises étrangères qui nous demandaient d'effectuer les conceptions, tandis qu'aujourd'hui de plus en plus d'entreprises privées chinoises cherchent à nouer des coopérations. Il nous fallait donc fournir des concepts et autres services de meilleure qualité afin d'attirer les clients sur le marché chinois.
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5: L'utilisation des technologies numériques sont de plus en plus fréquentes dans les services destinés au troisième âge.
9: Avec une simple touche du bouton, le senior peut envoyer un message de secours qui sera rapidement capté par le centre d'urgence de sa communauté. Ce dernier va immédiatement localiser le signal et prêter secours à la personne âgée en fonction de son document enregistrant ses conditions physiques.
5: Vous venez d'entendre le responsable de vente d'un téléinvestisseur qui explique l'usage d'un produit à un client. En forme du bracelet, ce téléinvestisseur à une touche permet, à l'aide d'une puce insérée en son sein, d'enregistrer les données physiques et de demander secours en cas d'urgence. Comme son nom l'indique, le bracelet n'est muni que d'un seul bouton. Une conception qui vise à faciliter l'usage du téléinvestisseur pour les personnes âgées, souvent embarrassées par le fossé numérique. Aujourd'hui, de multiples produits numériques font leur apparition sur le marché, ce qui aide le troisième âge à passer plus heureusement la période post-retraite. Le système de surveillance de sécurité est aussi un produit numérique installé dans un grand nombre de maisons de retraite en Chine. Faisant usage des technologies 4G et d'Internet des objets, ce système permet de donner l'alerte en cas d'urgence, telles que l'anormalité de la fréquence cardiaque, l'attardement aux toilettes ou sans activité vitale. En plus, une application

0: sur le portable permet aux jeunes d'être informés de façon constante des informations physiques de leurs parents. Longpong Technology est une société chinoise qui se spécialise dans la recherche et le développement des produits intelligents au service du troisième âge. Li Yunxu, agent du marketing de Longpong.
1: Il arrive parfois que les seniors tombent par terre à la maison, mais sans aide d'autrui, ou qu'ils se perdent dans la rue. Ce sont tous des problématiques dont on doit prendre en considération. Nous souhaitons éviter au possible ce genre de tragédie en recourant aux moyens intelligents.
0: L'apparition des produits développés à partir des technologies numériques et d'intelligence artificielle aide à largement améliorer la qualité de vie des seniors. Un marché prometteur s'émerge et se développe rapidement en Chine.
1: Le nombre de la population âgée est colossal en Chine, tandis que le personnel de service est relativement peu nombreux. Les produits et équipements intelligents permettent de réduire la charge de travail des agents de service pour qu'ils puissent mieux prendre soin des personnes âgées.
0: Selon les statistiques de la Commission nationale de la santé de Chine, 90% des Chinois âgés ont choisi de passer chez eux la période post-retraite, ce qui offre des opportunités pour les entreprises du secteur de services intelligents pour les personnes âgées.
1: Au niveau du gouvernement, on peut voir que la Chine attache une grande importance à ce domaine. Prenons l'exemple de Beijing, les agglomérations sont en train d'effectuer des transformations d'infrastructures en faveur du troisième âge, des fonds ont été versés, et seront continuellement versés, par les services gouvernementaux à différents échelons, pour installer des équipements.
0: À l'heure actuelle, la plupart des entreprises dans le domaine de services intelligents pour personnes âgées coopèrent principalement avec les maisons de retraite ou les gouvernements. Selon Li Yunxu de Longpong Technology, son entreprise a fourni depuis 2019 des services à quelques 2000 résidences de vieillesse à travers le pays, couvrant plus de 100 000 personnes âgées. Certes, le potentiel du marché vis-à-vis des consommateurs individuels reste à être développé. Écoutons les remarques du responsable d'une société pékinoise spécialisée dans les produits intelligents destinés au troisième âge.
2: Les gens manquent encore de connaissances sur les produits intelligents. Différencié à d'autres produits, le marché de services aux personnes âgées a un phénomène particulier, c'est que ceux qui paient les produits ne sont pas les personnes qui les utilisent. Les jeunes sont parfois inconscients et ne savent pas que les seniors ont besoin de tels produits ou services. En l'occurrence, il est important pour nous de renforcer les connaissances des consommateurs.
0: Voilà, c'était un reportage consacré à l'évolution du marché des services aux personnes âgées en Chine. On prend maintenant une pause musicale et de retour dans Classico, vous allez suivre un reportage sur la vie des maîtres artisans qui assurent la réalisation des grandes conceptions scientifiques et technologiques.

0: Vous êtes toujours dans Classe Éco. Le radiotélescope FAST, le programme d'exploitation lunaire Chang'e ou le système de navigation satellite Beidou, tous ces projets phares incarnent la puissance du fabriqué en Chine et la capacité de recherche et de développement du pays. Du plan initial au produit fabriqué, qui sont les maîtres artisans assurant la réalisation de ces grandes conceptions scientifiques et technologiques? Xia Li, ajusteur à China Electronic Technology Group Corporation, est l'un d'entre eux. Il a assumé l'assemblage et l'ajustage des antennes satellites pour les grands projets énumérés précédemment.
1: Distincte d'une production standardisée, les travaux que nous devons réaliser sont des projets extrêmement exigeants quant à la précision des pièces détachées. Chaque assemblage constitue un nouveau défi pour nous. Je dis souvent à mes apprentis qu'il nous faut réfléchir en position de concepteur pour qu'on puisse mieux comprendre le dessin et les structures du produit et mener à bien l'assemblage et l'ajustage des antennes satellites.
0: La sonde lunaire Chang'e 4 a été lancée avec succès en décembre 2018. Sans la précision du télescope, la sonde ne serait pas capable d'accomplir le premier alunissage en douceur jamais réalisé sur la face cachée de la Lune. Xia Li.
1: 0,004 mm, c'est la précision pour l'assemblage des télescopes. Si on le fait à 0,005 mm, il semble qu'il s'agit d'une nuance négligeable, mais on ne saura pas pratiquer l'observation.
0: Alors, comment faire pour être apte à réaliser de telles tâches? La réponse de Xia Li consiste à faire des exercices autant que possible. Un attachement persistant à la qualité marque son attitude au travail.
1: Un ensemble d'équipements se compose souvent de plusieurs milliers d'accessoires et le détachement d'une simple petite vis provoquerait un accident gravissime. On n'a pas d'autre moyen que d'aller feuilleter les documents pour perfectionner nos compétences.
0: L'héritage du maître à l'apprenti est très important pour la transmission des savoir-faire de l'ajustage. Xia Li rappelle ses premiers jours en tant qu'apprenti.
1: Mon maître est une personne sérieuse, il ne parle pas beaucoup. Jusqu'aujourd'hui, j'ai encore un peu peur de lui. Un ajusteur doit savoir soulever la lourdeur aussi légèrement que possible. Ce travail est bien exigeant sur la stabilité. Mon maître m'a demandé de faire une dizaine de pompes avant d'affûter le forêt. Après les exercices, on est en état de fatigue et cela aide à tremper ma stabilité.
0: Xia Li éprouve toujours une grande gratitude envers son maître. Il lui a enseigné les compétences professionnelles et l'a beaucoup influencé sur sa manière de penser.
1: Le plus important, c'est qu'il m'a montré cette mode de pensée en tant qu'ajusteur professionnel. Il nous a appris à ne pas se presser de faire la tâche, parce que sans lui, la qualité prime toujours sur la vitesse. Ça, c'est le plus grand profit. Cette idée m'a tellement influencé. Lorsque je dirige aujourd'hui une équipe à mon tour, j'ai la même exigence sur le travail.
0: Xia Li se consacre à l'ajustage depuis plus de 30 ans et garde toujours un respect solennel envers la mise en application des compétences professionnelles. Mais il accorde aussi beaucoup d'enthousiasme à son travail.
1: Nos produits ne sont pas que des métaux froids, ils sont aussi des œuvres d'art. Chaque fois que je finis l'ajustage, le produit devient comme mon propre enfant alors que c'est moi qui lui donne vie. Une fois livré au client, il acquiert son propre univers.
0: Aujourd'hui, la Chine aspire à un développement axé sur la qualité des plans économiques et sociaux. Les compétences professionnelles permettent à Xia Li de faire des réflexions en la matière. Selon lui, dans ce processus, il fallait que le pays se munisse d'une équipe d'ouvriers et de gens compétents qualifiés.
1: Lorsque le pays a besoin d'un développement de qualité, il ne fallait pas non seulement renforcer la capacité de recherche, mais aussi développer la formation des talents avec des compétences professionnelles. Si les compétences des ouvriers ne sont pas à la hauteur de la recherche et du développement, une fois que le produit sera mis en service, sans l'assurance d'ouvriers qualifiés, la performance du produit ne répondra pas aux exigences.
0: Selon les chiffres de sources officielles, à la fin de 2021, on compte plus de 200 millions de travailleurs de compétences en Chine, soit 26% de la population active totale, qui s'élève à 650 millions de personnes. Parmi ces travailleurs de compétences, le nombre de talents munis de hautes qualifications dépasse 60 millions de personnes, soit 30% du chiffre total. En tant que député à la 14e Assemblée populaire nationale, Xia Li a soumis en mars 2023 une proposition évoquant le renforcement de la formation des talents de compétences en Chine. Pour lui, il fallait tout d'abord établir au niveau gouvernemental un concept bien ciblé pour ensuite élaborer des politiques en faveur de la formation professionnelle.
1: Les écoles, elles aussi, devraient renforcer les échanges avec les entreprises et les usines pour mieux savoir de quelle technologie et de quelle sorte de talent on a besoin dans la pratique et ainsi lancer une coopération plus efficace avec elles. Il ne faut non plus oublier la formation dirigée par le concepteur au sein de l'entreprise. Cela est, à mon avis, la formation la plus économique parce qu'elle est orientée directement vers la production.
0: Face à l'essor de l'intelligence artificielle, Xia Li avoue un sentiment de crise, mais il affirme le rôle toujours indispensable des ouvriers qualifiés dans l'assemblage des équipements de précision.
1: Une machine-outil n'arrivera jamais à fabriquer une machine dont la précision est plus élevée que celle de cette machine-outil. Elle n'est point compétente de réaliser cette tâche, le rôle de l'homme est illustré à ce moment. Nous fabriquons des produits issus de recherches scientifiques qui sont souvent en forme originale et distincte. Les machines sont parfois incapables de faire ce genre de produits. On a encore besoin des ouvriers compétents pour réaliser l'assemblage et l'ajustage.
0: Un ouvrier de compétences devait se munir d'un esprit de dévouement, d'une capacité d'apprendre et du sens de responsabilité, d'après Xia Li. Il souhaite apprendre de nouvelles connaissances auprès des jeunes ouvriers au temps de la révolution industrielle, tout en s'efforçant de leur transmettre ses compétences traditionnelles.
1: Nous devons certainement nous adapter à l'évolution de l'époque au lieu d'y être réfractaires. Les jeunes ouvriers sont bien intelligents et ils grandissent beaucoup plus vite que ma génération. En général, au bout de 3 à 5 ans, ils sont capables de réaliser un projet et après une dizaine d'années, ils dirigent déjà une équipe capable d'accomplir des projets assez importants. Ma tâche est de faire rayonner les compétences et de ne pas les laisser disparaître.
0: On prend à présent une pause.

0: Merci de nous rejoindre dans Classe Echo. C'est le moment de suivre notre rubrique Le chinois au quotidien.
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0: Bonjour à tous, bienvenue dans notre cours de chinois au quotidien, c'est Xiaotai.
1: Salut Xiaotai, eh ben, moi c'est toujours Thomas, votre apprenti étudiant en chinois. Et je crois que la dernière fois nous avons parlé d'achat par téléphone, taille. Donc le plus important ça va être de réviser les phrases du cours précédent. Alors la première phrase c'était « Je veux commander une pizza ». Comment tu dis ça en chinois ?
0: 我要订个比萨饼.
1: Comment puis-je payer ? Alors, comment on dit ça en chinois, Tai ?
0: 怎么付钱呢?
1: Une nouvelle phrase, vous pouvez payer à la livraison.
0: 您可以货到付款.
1: Encore une phrase et une dernière, donnez-moi une heure.
0: 您说个时间.
1: Allez, on se réécoute les dialogues en entier de la dernière fois.
2: 喂,你好,我要订一个比萨饼。大的还是小的? 大的,怎么付钱呢?
3: 可以货到付款。请送到北京大学西门吧。好的。您几点能送到?
2: 你说一个时间。大概12点吧。
1: Bon allez, la révision s'arrête là, c'est le moment de passer aux nouvelles phrases du jour où je crois qu'on va parler de vêtements. Alors comme d'habitude, Xiaotai va vous donner les phrases en chinois, je vais les traduire en français et puis on va commencer les exercices.
0: 我想买一件旗袍。
1: Je veux acheter une qipao.
0: 这是什么料子的?
1: C'est en quel tissu?
0: 蓝色的好还是黄色的好?
1: Quelle est la mieux, la bleue ou la jaune?
0: 能试试吗?
1: Je peux l'essayer?
0: 能打折吗?
1: Pouvez-vous me faire une réduction? Allez, quand je rentre en France, je voudrais ramener à ma mère un truc bien pékinois, une qipao. Eh bien, c'est une robe fendue des deux côtés. C'est une robe traditionnelle chinoise d'origine manchou qui permet aux femmes de montrer pleinement sa féminité.
0: Quand tu te trouves dans le magasin, tu peux dire au vendeur « 我想买一件旗袍. » « 我 » Je n'ai pas la peine de répéter.
1: Ok, « 我 »
0: « 想 » Vouloir.
1: « 想 »
0: « 买 » Acheter.
1: « 买 »
0: Yijian,旗袍, c'est une robe fendue des deux côtés, une robe chinoise.
1: Voilà, 旗袍, qui se traduit en français par robe fendue des deux côtés. Mais maintenant, on a tendance à utiliser directement sa prononciation chinoise, c'est-à-dire qu'on n'utilise plus robe fendue des deux côtés, on dit directement 旗袍. La phrase en entier, Tai.
0: 我想买一件旗袍. Ok, maintenant on va écouter le premier dialogue.
2: 你要买什么衣服?
3: 我想买一件旗袍.
1: Et je veux demander en quel tissu est cette robe. Alors comment dit-on ça en chinois, Tai?
0: Tu peux dire 这是什么料子的? 这, ce.
1: 这.
0: 是 veut dire être.
1: 是.
0: 什么 veut dire quel.
1: 什么.
0: 料子, tissu.
1: 料子.
0: 这是什么料子的?
1: Qui veut dire quel est ce tissu? Bon, on s'écoute le dialogue.
3: 这是什么料子的?
2: 真丝的.
1: Voilà, on vient d'écouter le dialogue. Il me semble que le vendeur répond « C'est de la soie ». Alors, comment on dit le mot « soie » en chinois, Tai ?
0: Jensi.
1: Jensi. Une nouvelle phrase, mais de quelle couleur faut-il l'acheter, le bleu ou la jaune ?
0: Bon, là, tu peux demander l'avis de tes amis chinois. Sinon, tu peux aussi décrire au vendeur ta mère, c'est-à-dire sa couleur de peau, son style, ses préférences quant aux couleurs. Tu peux ainsi demander 蓝色的好还是黄色的好? 蓝色的, le bleu.
1: 蓝色的.
0: 还是 veut dire où?
1: 还是.
0: 黄色的, le jaune.
1: 黄色的.
0: 好 veut dire mieux, meilleur.
1: 好.
0: Donc la phrase au complet, 蓝色的好还是黄色的好? Ok, on va écouter le troisième dialogue.
3: 蓝色的好还是黄色的好?
2: 蓝色的更适合您.
1: Voilà, il me semble que dans ce dialogue, le vendeur répond au potentiel acheteur, le bleu vous va mieux. Comment dit-on ça en chinois, Tai?
0: 蓝色的更适合您.
1: Voilà, et on aura compris que 蓝色的, ça veut dire...
0: Le bleu.
1: Ok, on est d'accord. Bon, je crois que tu vas m'apprendre une autre phrase. C'est quand même important d'essayer les vêtements. Alors, comment dit-on ça en chinois? Je peux l'essayer.
0: 我能试试吗?
1: 我能试试吗?
0: 我能试试吗? 我, bien sûr, c'est je.
1: 我.
0: 能, pouvoir.
1: 能.
0: 试试, essayer.
1: 试试.
0: 我能试试吗?
1: Bon, on s'écoute tout de suite le dialogue 4.
3: 能试试吗?
2: 您穿什么号的？
3: 中号的。
1: Allez, dans les phrases que nous venons d'entendre, on a bien sûr entendu « je peux l'essayer ». Et il y avait deux autres phrases. Alors la deuxième phrase, c'était « quelle est votre taille ?» Comment dire ça en chinois ?
0: « 您穿什么号的?»
1: Voilà, et la réponse de la femme, c'était « je suis de taille moyenne ». Alors comment dit-on « moyenne taille ?» ?»«
0: 中号的。
1: Ok, bon, ça y est, le tissu est choisi, la robe également, bref, tout va bien. Mais j'aimerais bien sûr qu'on me fasse une petite réduction, comment demander ça en chinois, Tai.
0: Bon, alors soit je te propose d'écouter d'abord le dialogue 5 dans lequel tu vas trouver les réponses.
3: 多少钱?
2: 980元。
3: 太贵了,能打折吗?
2: 可以打九折。
0: Alors Thomas, mon étudiant, as-tu saisi quelque chose de ce dialogue?
1: Je pense, ouais, mais le mieux, c'est que tu répètes les phrases une fois en chinois et que je les répète, moi, en français.
0: D'accord. 多少钱?
1: Ça fait combien?
0: 980 yuan.
1: 980.
0: 太贵了.
1: C'est très cher.
0: 能打折吗?
1: Est-ce que vous pouvez me faire une réduction?
0: 可以打九折.
1: 10% de réduction.
0: Ok, maintenant je propose qu'on révise un peu les phrases clés d'aujourd'hui avant de repasser les dialogues au complet.
1: Voilà, alors on va s'écouter les phrases. Je veux acheter une qipao.
0: 我想买一件旗袍。
1: C'est en quel tissu?
0: 这是什么料子的?
1: Lequel est le mieux? La bleue ou la jaune?
0: 蓝色的好还是黄色的好?
1: Est-ce que je peux l'essayer?
0: 能试试吗?
1: Est-ce que vous pouvez me faire une petite réduction?
0: 能打折吗?
1: Ok, allez, on se réécoute les dialogues en complet, donc avant de passer à notre rubrique ABC de la culture chinoise.
2: 您要买什么衣服?
3: 我想买一件旗袍。这是什么料子的?
2: 真丝的。
3: 蓝色的好还是黄色的好?
2: 蓝色的更适合您。
3: 能试试吗?
2: 您穿什么号的?
3: 中号的。多少钱？
2: 九百八十元。
3: 太贵了，能打折吗？
2: 可以打九折。
0: C'est tout ce qu'on a appris aujourd'hui. Passons maintenant à la rubrique ABC de la culture chinoise.
1: Voilà, aujourd'hui il sera question de couleurs. On sait que le rouge est une couleur très appréciée par les Chinois parce qu'il incarne le bonheur, la joie. Lors des fêtes, on accroche partout des lanternes rouges en fait aux maisons, au plafond. Il y en a partout dans la rue. Lors des mariages, des cérémonies heureuses, la fiancée porte également un vêtement rouge, des chaussures rouges, et le palanquin pour la transporter est aussi généralement de couleur écarlate. Le rouge est en même temps un signe de réussite, et si quelqu'un se trouve dans une situation favorable, on dit « taille ».«
0: Zao hong ».
1: Voilà, si on le traduit mot à mot, ça veut dire « marcher vers le rouge ».
0: Et la personne qui a la faveur du chef est nommée « hong ren ».
1: Voilà, ça veut dire « la personne rouge ».
0: Le fait de distribuer le profit est appelé fen hong.
1: Voilà, distribuer le rouge.
0: Le rouge incarne aussi la beauté. On qualifie le visage d'une belle femme hong yan.
1: Par contre, en Occident, le rouge porte une signification toute différente et relativement péjorative. On le lie souvent au feu, à l'enfer, au sang, toute une symbolique qui nous vient des temps moyenâgeux. Il symbolise également la cruauté ou bien sûr, le rouge, c'est la couleur du sang.
0: Voilà une preuve de plus de la différence culturelle.
1: Tout à fait. Salut Tai et à la prochaine.
0: Salut Thomas, à la prochaine fois.

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0: Le président chinois Xi Jinping est arrivé à Pékin pour participer au sommet de l'Organisation de coopération de Shanghai 2026 et effectuer une visite d'État au Kirghizistan à l'invitation du président Sadir Japarov.
1: Le président kirghize Sadir Japarov et son épouse ont accueilli le président chinois Xi Jinping et son épouse Peng Liyuan à l'aéroport international de Manas. Monsieur Japarov a remis un bouquet de fleurs à Madame Peng Liyuan. Des jeunes femmes de la région ont offert des pâtisseries traditionnelles et du miel au président chinois et à son épouse afin d'accueillir ses invités de marque selon les coutumes traditionnelles kirghizes. Une garde d'honneur était alignée de part et d'autre du tapis rouge. Les deux chefs d'État et leurs épouses ont assisté à des spectacles comprenant des instruments de musique traditionnels et des chants, ainsi qu'à des présentations culturelles. Des jeunes de la région ont également interprété des chansons chinoises. Dans une déclaration écrite diffusée à son arrivée à Bishkek, le président Xi a adressé ses salutations sincères et ses meilleurs vœux au président Japarov et au peuple kirghize. Il a déclaré que la Chine et le Kirghizistan entretenaient une longue histoire d'amitié traditionnelle. Il a ajouté qu'au cours des 34 dernières années, depuis l'établissement des relations diplomatiques, les liens entre la Chine et le Kirghizistan étaient restés sains et stables malgré les changements survenus dans le paysage international et avaient atteint un niveau élevé sous la forme d'un partenariat stratégique global dans cette nouvelle ère. M. Xi a souligné que la coopération entre les deux pays était entrée dans une période dorée de développement rapide, les échanges commerciaux et les contacts entre les peuples ayant atteint de nouveaux sommets. Des projets majeurs, notamment la ligne ferroviaire Chine-Kirghizistan-Ouzbékistan, progressent de manière constante et apportent des avantages concrets aux populations des deux pays. M. Xi a déclaré qu'il aurait des échanges approfondis avec le président Japarov sur les relations sino-kirghizes, la coopération dans divers domaines, ainsi que sur des questions internationales et régionales d'intérêt commun, afin de tracer une nouvelle feuille de route pour la construction d'une communauté d'avenir partagée Chine-Kirghizistan. M. Xi a également exprimé son souhait de participer au sommet de l'OCS à Bishkek et de travailler avec toutes les parties pour faire progresser le développement continu de l'organisation.
0: Une version multilingue de l'émission télévisée chinoise « Citation classique » par Xi Jinping a commencé à être diffusée sur les principaux médias des États membres de l'Organisation de coopération de Shanghai. Le lancement a eu lieu plus tôt dans la journée à Pékin, la capitale kirghize. Le président kirghize Sadir Japarov a adressé un message de félicitations à cette occasion, produite par China Media Group. Cette émission explore les citations tirées des textes classiques chinois mentionnés dans les discours, articles et interventions importants du président Xi Jinping. Elle offre au public international un aperçu des opinions de Xi Jinping sur la gouvernance, la philosophie et l'approche de la Chine en matière d'affaires internationales. Plus d'une centaine d'invités issus de l'ensemble de la communauté de l'OCS ont assisté au lancement. Cette émission devrait favoriser les échanges culturels et médiatiques entre les États membres de l'OCS. L'attention mondiale se concentre sur la participation du président chinois Xi Jinping au sommet de l'Organisation de coopération de Shanghai 2026 à Pékin, ainsi que sur sa visite d'État au Kirghizistan. Les dirigeants internationaux espèrent que cet événement favorisera un consensus plus large sur la réforme de la gouvernance mondiale et encouragera un développement de haute qualité au sein de l'OCS.
2: L'un des principaux atouts de l'Organisation de coopération de Shanghai réside dans sa culture politique unique, connue sous le nom d'esprit de Shanghai. Il repose sur les principes du respect mutuel, de la valorisation de la diversité et de la recherche de solutions acceptables pour toutes les parties concernées. Face à la multiplication des conflits et des crises qui touchent aujourd'hui les institutions internationales, l'OCS propose une approche nettement différente. Avec un nombre croissant de membres et un programme d'action de plus en plus vaste et diversifié, elle est devenue l'une des plateformes de coopération les plus importantes en Eurasie.
3: Le président Xi Jinping a proposé quatre grandes initiatives mondiales qui soutiennent l'Organisation de coopération de Shanghai dans la promotion de l'esprit de Shanghai et le renforcement de la participation des pays dans la gouvernance mondiale. Ces initiatives visent notamment à préserver un ordre international équitable et juste face aux défis mondiaux actuels. L'optimisme est de mise quant à la capacité de ce sommet de l'OCS à contribuer davantage à la paix mondiale et à un développement mondial stable. La Chine est le premier partenaire commercial du Kirghizistan et le volume des échanges bilatéraux a plus que doublé entre 2021 et 2025. Nos relations ont atteint un niveau sans précédent, en grande partie grâce aux orientations stratégiques fournies par les chefs d'État des deux pays. Nous espérons que la visite du président Xi fera entrer le partenariat stratégique global entre la Chine et le Kirghizistan dans une nouvelle ère et lui permettra d'atteindre de nouveaux sommets.
0: La Chine est depuis longtemps le premier partenaire

0: L'Alène et le Cachemire constituent des secteurs clés au Kirghizistan. Le secteur de l'élevage local dispose de ressources abondantes et d'un énorme potentiel de croissance. L'année dernière, la Chine et le Kirghizistan ont officiellement signé un protocole relatif aux inspections et à la quarantaine pour les importations de laine et de cachemire lavé, ouvrant ainsi le marché chinois à leurs produits d'origine animale de haute qualité.
1: Direction la région autonome du Xizang en Chine où 16 personnes ont été confirmées mortes et où 546 autres sont toujours portées disparues après qu'une coulée de boue a frappé le poste frontalier de Kirom à la frontière sino-népalaise. Les autorités indiquent que la catastrophe ne s'est déroulée que sur environ 6 à 7 minutes et ont expliqué sa cause.
2: La catastrophe a été provoquée par l'instabilité des glaciers sous l'effet à long terme du réchauffement climatique. Cet événement s'est caractérisé par une survenue soudaine, un débit de pointe élevé, une vitesse d'écoulement rapide, une forte destructivité et un impact étendu, ce qui représente les nouvelles caractéristiques notables des catastrophes cryosphériques sur le plateau du Qinghai, Xizang et ses environs.
3: À la suite de la catastrophe, le ministère chinois des Finances et le ministère de la Gestion des Urgences ont alloué 120 millions de yuan aux opérations de sauvetage et à la reconstruction d'urgence après la catastrophe. La Commission nationale du développement et de la réforme a également débloqué 100 millions de yuan supplémentaires. Plus de 2000 secouristes ont été déployés. Les autorités ont également confirmé que 261 ressortissants étrangers avaient été portés disparus. La Chine a informé les ambassades et consulats concernés. Aucun touriste étranger ne se trouve plus bloqué dans le district de Guirong.
1: Environ 70 pompiers et secouristes travaillent sans relâche pour retrouver les personnes toujours portées disparues dans les zones les plus touchées par la catastrophe autour du poste frontalier de Guirom entre la Chine et le Népal. Les secouristes s'empressent également de déblayer les débris et de rouvrir les routes. Le premier grand virage en est de la route nationale 216, un axe important reliant le Xinjiang et le Xizang a désormais été dégagé. Plus de 2,6 km de routes endommagées ont été rouverts à la circulation.
3: C'est l'un des points les plus critiques de la route que nous nous efforçons de rouvrir aujourd'hui. Derrière moi, vous pouvez voir plusieurs pelleteuses spécialisées qui travaillent en relais. Plus loin, on constate que le virage où la pelleteuse est à l'œuvre a désormais été dégagé avec succès. C'est le premier virage détruit par la coulée de boue qui ait été rouvert à ce jour.
2: La principale méthode utilisée pour réparer la route consiste à employer des pelleteuses afin de déblayer les débris accumulés par relais. Nous utilisons également de gros rochers comme matériaux de remblayage pour renforcer et stabiliser la plateforme routière. Nous avons dégagé environ 150 mètres de chaussée, excavé et évacué quelques 12 000 mètres cubes de débris accumulés et réparé environ 100 mètres de la plateforme emportée par les eaux. Nous avons également dégagé le premier virage où la plateforme avait été entièrement emportée, posant ainsi des bases solides pour les opérations de sauvetage et d'intervention d'urgence à venir.
1: L'Iran a reconnu que la guerre prolongée avait eu des répercussions sur son économie, mais souligne qu'il résistera à de nouvelles sanctions américaines. Le vice-ministre des Affaires étrangères, Kazem Gharibabali, a déclaré que le détroit d'Ormuz restait entièrement fermé. Tout navire souhaitant à traverser doit obtenir la coordination et l'autorisation de Téhéran pour assurer un passage en toute sécurité.
2: Les exportations et les importations ont chuté de 25 à 35%. Autrement dit, nos exportations ont davantage baissé, mais nos importations ont également diminué. Bien sûr, les exportations ont connu une baisse plus importante que les importations. La signification de cela est claire pour ceux qui comprennent l'économie. Je ne souhaite pas l'expliquer plus en détail. Je ne sais pas quoi répondre à ceux qui prétendent que les sanctions n'ont aucun effet.
1: Les tensions s'intensifient dans les relations commerciales entre les États-Unis et le Canada suite à l'imposition par Washington d'un droit de douane de 50% sur environ 20 milliards de dollars de marchandises canadiennes à compter du 20 août. Ces droits de douane ont touché les entreprises canadiennes de toute taille.
4: Le pont Blue Water, qui relie la ville canadienne de Sarnia à Port Huron aux États-Unis, constitue un axe économique majeur entre les deux

0: pays. Or ici, une entreprise ressent déjà les effets de la dernière escalade tarifaire. Great Pretenders est un fabricant de déguisements pour enfants basé à Sarnia.
1: Parfois, nous devons assembler les éléments. Parfois, nous nous contentons de fixer les pièces clés.
0: Lucas Schick est le responsable de la stratégie de l'entreprise.
1: Les États-Unis sont notre plus grand marché. Nous avons commencé par fabriquer des marionnettes, puis nous nous sommes tournés vers les costumes, et cela fait plus de 30 ans que nous en fabriquons. Nous confectionnons des robes pour filles. Nous fabriquons des capes pour garçons et filles, et tout ce qui est rose a beaucoup de succès.
0: Parmi les 20 milliards de dollars de marchandises canadiennes soumises aux droits de douane américains imposés le 22 août, figure la quasi-totalité des vêtements, y compris les robes pour filles et les capes.
1: Le droit de douane de 50% rend totalement impossible la fabrication de robes pour filles destinées au marché américain. Nos clients ne vont pas payer 20 dollars de plus en magasin pour obtenir le même produit qu'ils achetaient il y a 2 mois pour 20 dollars de moins.
0: Dès que l'entreprise a pris conscience que ses produits seraient touchés par les droits de douane, elle a modifié son processus de travail habituel.
1: Nous avons dû passer en revue tous nos articles concernés par ces droits de douane, accélérer leur production et les expédier avant la date limite, ce qui a également eu des répercussions sur l'ensemble de nos autres produits. Nous sommes donc désormais confrontés à des ruptures de stock sur tous les autres articles.
0: Les entreprises comme celle-ci se concentrent sur différentes stratégies pour faire face aux multiples défis. Il s'agit d'un processus en constante évolution, susceptible de changer à tout moment. Mais elles espèrent que dès que possible, les conditions deviendront plus stables pour leurs activités. Mais si les droits de douane devaient rester en vigueur à long terme, l'entreprise indique qu'elle pourrait être contrainte de délocaliser une partie de sa production à l'étranger.
1: Je pense que, dans l'ensemble, nos clients comprennent la situation, mais nous ne voulons pas non plus perdre de marché. Nous gardons l'espoir que les négociations reprennent et aboutissent à une solution. Mais nous ne pouvons pas nous contenter d'espérer. Nous devons agir en fonction de la réalité et prendre une décision commerciale.
0: Le personnel espère que ces produits inciteront les enfants à faire preuve de créativité. Mais c'est désormais à l'entreprise de faire preuve d'imagination pour tenter de survivre à ce nouveau conflit douanier.
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7: Bonjour à toutes et à tous, c'est l'heure de l'émission Interview Plus présentée par Fanfan. Je vous souhaite une très bonne journée depuis le studio de Beijing. Dans cette émission, nous allons parler d'un volet fort de la relation bilatérale entre la Chine et la France. Il s'agit des échanges académiques. Communiquer est essentiel et au niveau international, cela passe par la construction d'un système de dialogue. Comme cela a été souligné lors de la visite d'État du président français Emmanuel Macron en Chine en avril 2023, les échanges entre la Chine et la France s'inscrivent dans cette dynamique de construction d'un vaste réseau mondial de différentes entités de communication. L'enseignement supérieur y joue un rôle important. C'est le thème d'une interview réalisée par l'équipe de Paris Studio pour CGTN français. Suivons Jade Charles et son invité Stéphane Braconnier, président de l'Université Paris Panthéon Assas.
8: Bonjour Stéphane Braconnier.
9: Bonjour.
8: Vous êtes le président de l'Université Paris Panthéon Assas et vous êtes un professeur de droit public. Merci de nous recevoir aujourd'hui pour parler des échanges entre la France et la Chine dans le domaine de l'éducation supérieure. Alors parlez-nous un peu d'Assas, puisque c'est comme ça qu'on la surnomme. Assas est la première université juridique de France. Elle est en tête des classements des facs de droit en France. France, mais on n'y enseigne pas seulement le droit. Est-ce que vous pourriez nous la présenter succinctement ?
5: Alors pourquoi dit-on que Assas est la première université juridique de France ? Parce que l'université Paris-Panthéon-Assas est l'héritière de la faculté de droit de l'ancienne université de Paris, l'université de Paris qui a été au début des années 70 partagée en quelque sorte en 13 universités, 13 universités parisiennes. Et l'essentiel de ce qui était la faculté de droit de l'université de Paris est revenu à l'université Paris II, devenue aujourd'hui l'université Paris-Panthéon-Assas. Et donc, l'essentiel de nos étudiants, les trois quarts de nos étudiants à peu près, étudient les sciences juridiques, et donc le droit est évidemment la matière très dominante à l'université. Pour autant, nous étudions, et nous avons également des centres de recherche dans le domaine des sciences économiques, de très bons centres de recherche en sciences économiques, en sciences de gestion, en sciences de l'information et de la communication. Nous avons un institut français de presse qui est ancien et qui est très réputé, qui figure parmi les meilleures écoles de journalisme en France, et également les sciences politiques.
8: Alors on reviendra peut-être un peu plus tard sur les étudiants et ce qui se passe dans l'université française. Là, on va parler des échanges entre la France et la Chine. C'est le sujet de notre émission. Au cours de sa visite en Chine début avril, le président français Emmanuel Macron s'est rendu dans une université à Canton, l'université Sun Yat-sen, et le renforcement des échanges universitaires était à l'agenda de la visite et figurait d'ailleurs sur les points abordés dans la déclaration finale de cette visite. Selon vous, en quoi cet axe de coopération est-il important pour la France et la Chine et leurs relations ?
5: La diplomatie académique, puisque c'est comme ça qu'on qualifie généralement ces échanges entre deux pays dans le domaine universitaire, et quand je dis dans le domaine universitaire, c'est également dans le domaine de la recherche, cette diplomatie académique, c'est une des briques qui permet de créer ou de construire une relation de confiance et une relation fructueuse entre deux pays. Donc il est très logique que la France et la Chine, qui entretiennent des relations anciennes, des relations qui, comme toutes les relations, connaissent des périodes hautes et des périodes un peu plus basses, mais en tout cas entretiennent des relations qui sont pérennes et qui sont fondées, je crois, sur la confiance réciproque. Et donc on utilise la diplomatie académique, qui passe notamment par les échanges de chercheurs, les échanges d'étudiants, bien sûr, qui sont souvent la partie la plus visible de cette diplomatie académique, les échanges de professeurs également. On utilise cette diplomatie académique, culturelle également, comme une des briques importantes, voire parfois comme la poutre maîtresse d'une relation de confiance entre deux pays. Et dans le cas de la Chine et de la France, je crois que c'est particulièrement topique.
8: On a vu durant la visite du président Macron en Chine une volonté donc de réactiver cette coopération. D'après vous, quel levier pourrait permettre de la stimuler ?
5: Il y en a évidemment plusieurs. Je crois que les échanges d'étudiants, on aura peut-être l'occasion d'en reparler, sont un élément toujours important parce que c'est sans doute le point d'entrée d'une relation académique fructueuse, pérenne, productive en quelque sorte. Je crois qu'il ne faut pas négliger deux aspects importants de cette coopération universitaire et cette coopération académique. D'abord, c'est la coopération dans le domaine de la recherche et en particulier dans le domaine de la jeune recherche. Ce que j'appelle la jeune recherche, c'est les échanges de doctorants dans le domaine de la recherche doctorale qui sont parfois insuffisamment audacieux et n'osent pas franchir le pas d'un séjour à l'étranger de plusieurs mois, voire de quelques années parfois, alors que c'est très souvent un élément très important et une plus-value importante dans leur travail de recherche doctorale. Donc inciter nos jeunes chercheurs, notamment dans le domaine des sciences humaines et sociales, à aller passer quelques mois, voire quelques années à l'étranger, et en particulier en Chine, lorsque c'est en phase avec leur projet de recherche, je crois que c'est un élément tout à fait important. Et puis, je crois qu'il ne faut pas négliger non plus l'incitation à des recherches croisées entre les deux pays dans des domaines parfois nouveaux, parfois un peu innovants. On pense évidemment à un certain nombre de domaines dans le secteur des nouvelles technologies et en ce qui concerne les sciences juridiques dans le domaine du droit des nouvelles technologies, dans le domaine de la régulation des nouvelles technologies, de l'intelligence intelligence artificielle. Je pense aussi à un certain nombre de recherches dans le domaine des sciences juridiques tournées davantage vers tout ce qui est intervention de l'État dans l'économie, les nationalisations, les privatisations, les marchés publics, les partenariats publics-privés, qui sont en France, comme en Chine d'ailleurs, des éléments tout à fait cardinaux du développement économique. Et de ce point de vue-là, d'ailleurs, la Chine et la France entretiennent une situation qui est assez similaire, toute proportion gardée, naturellement.
8: Alors justement, durant la visite présidentielle, le 6 avril très précisément, en présence du président chinois et du président français, deux importants accords ont été signés entre les ministères chinois de la science et de la technologie, le ministère français de l'Europe et des affaires étrangères et le ministère toujours français de l'enseignement supérieur et de la recherche scientifique. D'après vous, quel est l'état actuel de la collaboration entre les deux pays, justement en matière de recherche?
5: Et je dirais que dans le domaine de des échanges et de la diplomatie académique, dans le domaine de la recherche, tout est un peu à reconstruire. Il faut peut-être repenser la relation entre la Chine et la France dans ce domaine-là, à une période de très fort enthousiasme, notamment au début des années 2000, dans les années 2010, a succédé postérieurement à la crise sanitaire, sinon une période de méfiance, mais du moins une période de prudence. Et donc, nous avons une relation académique à reconstruire, qui permette de renouer une certaine forme de confiance dans le domaine universitaire, dans le domaine de la recherche particulièrement, et tout cela doit passer par des échanges plus suivis. On doit relancer la coopération universitaire, relancer la coopération dans le domaine de la recherche pour renouer des liens de confiance sur lesquels il sera possible ensuite de bâtir des échanges fructueux et pérennes.
8: Alors justement, concrètement, le développement de partenariats entre les établissements d'enseignement supérieur français et chinois ont également été abordés lors de la visite du président français en Chine, avec en vue le projet de créer des établissements conjoints, la promotion conjointe de la reprise mutuelle des échanges internationaux d'étudiants et d'enseignants et la facilitation des échanges interuniversitaires. Pouvez-vous déjà nous parler des liens entre Paris, Panthéon, Assas et la Chine, s'il y en a, et puis après nous parler d'éventuels projets dont vous avez entendu parler ou que vous avez vous-même dans votre agenda?
5: Alors, l'université Paris-Panthéon-Assas, évidemment, une grande université, je l'ai dit, qui, de longue date, a noué des relations avec des universités chinoises à Shanghai, à Beijing, à Xi'an. Également, nous avons signé un accord quelques années avant la crise sanitaire. Ces accords qui sont très importants parce qu'ils nous permettent évidemment d'accueillir un certain nombre d'étudiants chinois, mais aussi et surtout d'accueillir des doctorants chinois qui viennent préparer leur thèse en France. Et cet élément-là, la jeune recherche qui forme l'avenir en quelque sorte de l'enseignement supérieur et l'avenir de la recherche dans les deux pays, est un point très important de la coopération. Je crois qu'il faut aujourd'hui relancer ces accords-là, réévaluer notre capacité à recevoir des étudiants chinois et beaucoup d'universités. Mes collègues présidents d'université sont dans le même état d'esprit, c'est-à-dire nous regardons un peu les choses, nous évaluons les choses pour voir comment il est possible de relancer différemment la coopération, peut-être de manière plus qualitative et moins quantitative. Comme je l'ai dit tout à l'heure, cette période de fort enthousiasme dans le domaine des relations universitaires franco-chinoises nous a peut-être trop conduit, il faut l'admettre, et avoir une vision réaliste des choses, à privilégier l'aspect quantitatif sur l'aspect qualitatif. Donc sélectionner un certain nombre de disciplines particulières, de coopération dans lesquelles il va y avoir de la coopération renforcée, un certain nombre d'axes de recherche, et prendre évidemment un certain nombre de précautions pour que l'accueil des étudiants chinois en France, comme l'accueil des étudiants français en Chine, et la même chose pour les chercheurs, se fasse dans les meilleures conditions possibles.
8: Alors, vous avez mentionné donc des partenariats avec la Chine, mais Assas a ouvert aussi des campus à l'étranger, et notamment un à Singapour, qui dispense un séminaire à propos du business en Chine, de faire des affaires en Chine. Quelle est sa vocation ?
5: Alors, nous avons en effet ouvert un campus délocalisé à Singapour en 2012, puis nous avons ouvert un deuxième campus délocalisé à l'île Maurice en 2016, et enfin un dernier campus à Dubaï en 2020. Ces trois campus délocalisés,

0: ont évidemment vocation à faire de la formation initiale. Nous délivrons des bachelors, des LLM. Nous faisons également de la formation continue. Ils ont vocation, et notamment le campus de Singapour, à promouvoir le droit français dans le domaine des relations commerciales. La promotion d'un modèle juridique dans le domaine des relations commerciales est aussi un levier important du renforcement de la coopération économique, cette fois entre deux États. Donc il y a cette vocation très forte du campus de Singapour d'assurer cette promotion du droit français, du droit continental, dans la zone du sud-est asiatique. Nous permettons également à nos étudiants de suivre un séminaire d'initiation, nous l'avons appelé « Doing Business in China », mais en définitive, l'intitulé est un peu restrictif, puisque l'idée, c'est en fait d'acculturer, d'avoir une première acculturation de nos étudiants à la manière dont il faut se comporter pour faire du business dans cette zone du monde, en Asie du Sud-Est et en Chine. Il y a un certain nombre de codes qui ne sont pas les mêmes qu'en Europe. Et donc, nous faisons appel à des professionnels locaux pour initier nos étudiants à cette façon de faire du commerce ou du business en Chine. Beaucoup d'entre eux ont vocation à travailler dans des cabinets d'avocats localement, par exemple. Eh bien, il y a ici un certain nombre de codes de soft skills, en quelque sorte, à adopter. C'est ce que nous essayons de leur inculquer.
1: Et puis, on ne peut pas parler de ces échanges sans parler de la question de la langue et de l'enseignement des langues. C'est un sujet qui a également été à l'agenda de la visite du président Macron en Chine. Et les deux pays ont décidé de prolonger la validité de l'accord de coopération linguistique signé par les deux gouvernements en 2015. Cet accord est destiné à encourager l'enseignement du chinois et du français dans les écoles de part et d'autre et à augmenter le nombre de filières bilingues, ainsi qu'à renforcer les échanges et la formation des professeurs de langue. D'après vous, quel a été jusqu'à aujourd'hui l'impact de cet accord, donc, qui date de 2015? Est-ce que vous en avez vu des exemples concrets?
0: Bien sûr, il y a quand même beaucoup d'établissements d'enseignement secondaire, des collèges, des lycées, qui ont ouvert des sections de mandarin, des classes d'initiation au mandarin, voire des sections complètes de formation au mandarin, diplômants, enfin du moins qui sont intégrés dans l'obtention du baccalauréat. Donc le mandarin a évidemment été beaucoup plus présent dans les enseignements secondaires. À l'université, c'est la même chose. Les universités offrent toutes des cours d'anglais, évidemment, de formation en anglais, formation en anglais généraliste ou formation en anglais spécialisé. Nous avons de l'anglais juridique, nous avons de l'anglais économique, par exemple, à l'université Paris-Panthéon-Assas. Et parallèlement à ces cours d'anglais, eh bien, nous offrons un panel d'autres langues, deuxième langue en quelque sorte, parmi lesquelles il y a le chinois. Et quelques-uns de nos étudiants ont suivi ces enseignements de chinois et pour certains d'entre eux ont prolongé leur cursus ou ont intégré leur cursus à la faveur d'une année de césure par exemple par un séjour dans une université chinoise. J'ajoute que dans le cadre de sa stratégie de développement, notre université, l'université Paris-Panthéon-Assas, a noué un partenariat très étroit avec l'Institut supérieur d'interprétariat et de traduction, l'ICIT, qui est une vieille école d'interprétariat et de traduction,
1: célèbre.
0: Très célèbre. Nous allons nous appuyer sur l'expertise, l'excellence de l'ICIT pour aussi consolider notre attractivité internationale.
1: Alors maintenant, pour illustrer nos propos, je vous propose de regarder ensemble une petite vidéo que nous avons tournée dans les rues de Paris, où nous avons posé à quelques Parisiens la question de savoir ce que pouvait apporter dans leur cursus, ou dans leur vie même, l'apprentissage du mandarin et l'ouverture à l'international dans leurs études.
2: Le chinois et le mandarin plus particulièrement va devenir vraiment essentiel et comme c'est une langue qui est quand même très éloignée du français, c'est essentiel que des enfants l'apprennent. Et de ce que j'ai compris, c'est par l'alphabet, etc., c'est aussi hyper, enfin pour le développement cognitif, c'est excellent. Donc je trouve que ça a une vraie utilité et pour les enfants, je pense que ça n'apporte que du plus. Et j'ai des amis en fait qui font du chinois depuis la sixième et qui ont tiré des bénéfices vraiment super, en plus de découvrir la culture, bon, même si c'est un peu cliché, mais ils ont vraiment apprécié, ça les a beaucoup aidés, donc je pense que c'est très bien.
3: La diversité, la pluralité des langues, c'est génial, ça apporte une culture, ça enrichit, et puis quand on est petit, on apprend encore plus vite. Enfin, je sais qu'on est petit, on apprend beaucoup de choses plus vite, c'est plus facile.
4: La plupart des facs cherchent à diversifier leurs partenariats et avoir un maximum d'opportunités pour leurs étudiants de travailler à l'étranger. C'est une très bonne chose qu'ils apprennent le mandarin, dans la mesure où la Chine est naturellement un grand pays. Et de ce fait, c'est une très bonne chose. Enfin, pas que le mandarin, pour les autres langues en général.
5: Je pense que le mandarin, dans les années qui vont venir, sera une langue indispensable à l'apprentissage de tous. Et je pense qu'il faut s'y mettre au plus tôt. C'est vraiment très important.
3: Là, par rapport à la France, la Chine apporte beaucoup de choses et la France apporte beaucoup de choses, donc c'est vice-versa. Et s'il y a des échanges, c'est encore mieux. Si des Chinois viennent chez nous et nous on va chez eux, ça fait des échanges et la culture est super enrichissant.
5: La Chine, ça ne se résume pas à parler chinois, mais à plein d'autres choses. Donc il faut qu'on s'intéresse un peu plus à ça, en vue de développer du coup les relations académiques entre l'Europe, la France et la Chine.
4: Je pense que ouais, c'est une très bonne chose, ça doit être assez dépaysant et très enrichissant pour l'étudiant qui y va. Notamment pour ceux qui veulent étudier le mandarin. Enfin, on devrait pouvoir un choix suffisant de destination pour partir pour les étudiants étrangers, enfin, ça me paraît évident.
2: Grâce à Sciences Po, j'ai bénéficié d'un échange pendant mes études et ça m'a vraiment ouvert l'esprit, mais sur tous les points, j'ai trouvé ça exceptionnel et je vois plus du tout les choses pareilles depuis que je suis rentrée de mon année à l'étranger, donc c'est que du positif. Alors évidemment, un échange avec la Chine dans le cadre de l'apprentissage de la culture chinoise, ça me paraît essentiel parce qu'on n'apprend pas vraiment une langue sans avoir, ni une culture sans y avoir vraiment vécu, donc je pense que c'est essentiel, ouais.
1: Alors Stéphane Braconnier, maintenant nous allons parler des étudiants. En 2019, la Chine était le premier pays d'origine des étudiants internationaux dans le monde et le troisième pays d'origine des étudiants étrangers en France, avec un total de 27 950 étudiants chinois pour cette période autour de 2020. La France représente donc un attrait certain. Quel est votre regard sur cette situation? Et d'après vous, comment est-ce que cela pourrait évoluer dans les années à venir, maintenant que la circulation est à nouveau permise entre les pays?
0: Alors, la question de que vous posez, en réalité, ça pose la question de l'attractivité de la France à l'égard de la Chine, bien évidemment, mais à l'égard des autres étudiants internationaux. Or, de ce point de vue-là, il y a un constat à faire, c'est que la situation de la France, en termes d'attractivité des étudiants internationaux, se dégrade. La France a été pendant très longtemps à la troisième place, derrière les États-Unis et le Royaume-Uni, puis a été dégradée à la quatrième place, et puis la cinquième, et aujourd'hui, la France se situe à la sixième place, derrière notamment l'Allemagne, l'Australie, le Canada, le Royaume-Uni, les États-Unis, etc., etc. Donc il y a eu une dégradation de notre situation qui est liée à de multiples facteurs et ce n'est pas l'objet de la question que vous avez posée, mais cette attractivité, au-delà de ce classement qui reste un bon classement, même si c'est un classement qui est moins bon qu'il y a quelques années, je crois qu'il y a d'autres indicateurs qui sont particulièrement rassurants. La France est par exemple à la troisième place de l'attractivité pour les jeunes chercheurs, j'en ai parlé tout à l'heure, notamment en termes de pour les doctorants. Les investisseurs étrangers, nous le savons, aiment beaucoup la France, et la France est extrêmement attractive pour les investisseurs étrangers. La France est également très attractive au sein de l'Union européenne, parce que si on élargit un peu la focale, on s'aperçoit que l'Union européenne reste une destination très attractive pour les étudiants internationaux. Donc c'est sur ces éléments positifs, je crois, qu'il faut aujourd'hui penser, voire repenser, l'attractivité de la France à l'égard des étudiants internationaux et en particulier à l'égard des étudiants chinois qui, comme vous l'avez dit à juste titre, constituent un vivier extrêmement important d'étudiants puisque la population chinoise est très importante, parce que nous avons également une vieille histoire de relations bilatérales entre la France et la Chine, une relation de confiance qui est importante. Les relations académiques ont toujours été très fortes entre la France et la Chine. Donc il y a évidemment de multiples motifs d'être optimiste quant au développement de ces relations dans une période post-Covid dont il faut voir les aspects positifs. C'est quand même une période qui nous permet de reconstruire une nouvelle relation, d'entrer, si vous me passez l'expression, dans une nouvelle ère de la relation académique entre la France et la Chine.
1: Absolument. Alors, pour ce qui concerne toujours les étudiants chinois, beaucoup choisissent les grandes écoles françaises qui sont prestigieuses et qui ont très bonnes

0: réputation en Chine. Pour beaucoup de ces jeunes étudiants, ce sont des établissements qui leur permettront par la suite de rentrer dans leur pays, de s'intégrer facilement dans le monde du travail et de bien gagner leur vie. D'après vous, est-ce une bonne stratégie? Pensez-vous que les bases sur lesquelles se fonde ce choix soient justes? Et par rapport aux grandes écoles, qu'est-ce que l'université a à leur offrir à ces étudiants chinois?
1: Alors, je fais partie de ceux qui n'opposent pas systématiquement université et grandes écoles, parce que je crois fondamentalement que notre enseignement supérieur français repose sur deux piliers qui sont d'un côté les universités et de l'autre les grandes écoles qui, chacune, apportent quelque chose à l'enseignement supérieur français de manière différente, ont une offre de formation, une offre en matière de recherche qui est très différente. Et plutôt que d'opposer les deux, je crois beaucoup à la coopération entre les deux, et c'est la raison pour laquelle, j'y ai fait une allusion tout à l'heure, l'université Paris-Panthéon-Assas, dans le cadre de sa stratégie de développement, a accueilli en son sein, comme établissement composante, des grandes écoles, des écoles, j'ai parlé de l'ICID, l'Institut supérieur d'interprétariat et de traduction, l'EFRAE Paris, qui est une grande école d'ingénieurs dans le domaine du numérique, et le CFJ, le Centre de formation des journalistes, qui est une grande école de journalisme. Donc nous construisons ici, non pas une opposition entre universités et grandes écoles, mais un partenariat entre universités et grandes écoles. Chacune de ces entités, université d'un côté et grandes écoles, je l'ai dit, apporte une offre différente aux étudiants. Et lorsqu'un étudiant chinois choisit une grande école, par exemple, si on pense à une grande école d'ingénieurs, il choisit un type de formation, une certaine forme d'acculturation au monde de l'entreprise, peut-être une ouverture internationale qui est plus ancienne ou plus marquée. En revanche, lorsqu'il choisit une université, il choisit un environnement culturel différent, il choisit aussi une formation très appuyée sur la recherche, peut-être plus appuyée et fondée sur la recherche que dans le cadre d'une grande école. Donc on a deux formations, deux types de formations qui sont très différentes. Et lorsqu'un étudiant chinois a à choisir entre les deux, évidemment, il doit avoir aussi en tête ces paramètres-là. J'ajoute que les grandes écoles ont évidemment une renommée internationale, parfois très grande pour certaines d'entre elles, je pense à Polytechnique par exemple, ou encore à HEC. Mais les universités ont un atout majeur à l'international, et en particulier en Chine, c'est leur qualité d'université. Le terme « université », qui est un terme qui est protégé, évidemment, n'importe qui ou n'importe quoi ne peut pas s'intituler « université », ce terme « université », c'est un terme qui est essentiel à l'international. C'est le véritable passeport pour avoir une véritable crédibilité internationale auprès des étudiants internationaux.
0: Aujourd'hui, les classements des universités sont scrutés par les professionnels, par les médias, par les étudiants. On en parle beaucoup. D'après vous, est-ce que cette compétition qui est rude et qui traverse donc l'enseignement supérieur et notamment universitaire joue un rôle sur l'évolution de cet enseignement ?
1: Alors, les classements internationaux, vous le savez, la France y est intéressée un peu plus tardivement que d'autres pays, ce qui d'ailleurs joue probablement un rôle aussi sur l'attractivité internationale de la France et le classement de la France en termes d'attractivité des étudiants internationaux. Mais ces classements internationaux, ils ont eu un mérite immense, je pense. D'abord, de faire prendre conscience à l'enseignement supérieur français qu'il s'insérait dans un environnement très compétitif et que, en définitive, il y avait une compétition relativement forte entre les universités, entre les grands établissements d'enseignement supérieur en Europe et dans le monde. Compétitivité ou compétition qui n'est pas liée simplement à la qualité des études, mais à l'employabilité des étudiants diplômés de ces établissements d'enseignement supérieur. Donc il y a eu une forme de prise de conscience. Et puis ça a incité l'enseignement supérieur français à réfléchir, à faire un travail d'introspection, en quelque sorte, pour savoir si la manière dont il était organisé, dont les établissements étaient organisés, ce rapport entre universités, grandes écoles, était bien adapté au monde de demain, aux grands enjeux du monde contemporain auxquels les étudiants, les futurs diplômés, allaient avoir affaire. C'est ce qui a conduit en France à une certaine forme de transformation de notre enseignement supérieur et notre recherche, avec des processus de regroupement d'établissements, établissements publics et privés, établissements publics d'enseignement et établissements publics de recherche. Donc il y a eu une forme de tectonique assez importante et de restructuration de l'enseignement supérieur qui a porté ses fruits d'ailleurs parce qu'aujourd'hui, les établissements, les grands établissements d'enseignement supérieur français sont très présents dans les classements internationaux.
0: On peut citer Paris-Saclay.
1: Paris-Saclay en particulier, Sorbonne Université également, qui est très bien située. Ça a aussi incité les établissements d'enseignement supérieur français à bien comprendre comment ces classements étaient conçus, comment ces classements sont nourris, notamment sur la remontée des publications, le fait que les publications doivent être parfaitement référencées au niveau international, et c'est que le référencement de ces publications au niveau international qui très souvent nourrit le classement et fait monter un établissement d'enseignement supérieur dans le classement international, notamment les plus prestigieux d'entre eux, en particulier le classement de Shanghai.
0: On voit donc une sorte d'évolution du modèle de l'université à la française. Dites-moi si je me trompe. Est-ce que vous connaissez le modèle chinois et est-ce que vous pourriez nous parler des ressemblances qui peuvent exister entre les deux ?
1: Alors, je ne suis pas un expert du modèle universitaire chinois et donc je me garderai bien de vous dire exactement comment le modèle chinois est conçu. Ce que je retiens du modèle chinois quand même et ce qu'il le rapproche en quelque sorte du modèle français, c'est ces rapports entretenus entre l'enseignement supérieur public et l'enseignement supérieur privé, l'existence de grandes universités publiques à côté d'établissements d'enseignement supérieur privé, qui pour certains d'entre eux sont aussi des universités, ce qui nous rappelle en quelque sorte le rapprochement entre les universités et les grandes écoles. Et c'est, je crois, aussi ce qui fait la richesse de l'enseignement supérieur de manière générale, en France, je l'ai expliqué, et probablement en Chine également.
0: Eh bien, ce sera le mot de la fin. Merci Stéphane Braconnier d'avoir été notre invité dans cette émission. Et merci à vous de nous avoir suivis. Je vous retrouve très bientôt pour un prochain numéro de Paris Studio.
2: C'était l'interview de M. Stéphane Braconnier, président de l'Université Paris Panthéon Assas. Avant de poursuivre notre émission Interview Plus, nous allons marquer une pause musicale avec le titre « Xiang Yun Duan, vers les nuages » et nous nous retrouverons juste après pour le cours de chinois.

0: Je vous invite à présent à suivre notre cours de chinois et c'est parti!
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3: Bonjour à toutes et à tous, 大家好 ，Bienvenue dans notre cours de chinois. Moi c'est Xiao Tai, je suis avec Yves. Bonjour Yves.
4: 大家好 ，Bonjour tout le monde, Bonjour Xiao Tai, c'est Yves.
3: Alors dis-moi Yves, qu'est-ce qu'on va apprendre aujourd'hui ?
4: On va apprendre à dire comment se faire couper les cheveux.
3: Ah, très intéressant. Mais ça serait après une petite révision de ce qu'on a appris lors de la leçon précédente.
4: Volontiers.
3: Et comme d'habitude, je vais dire les phrases chinoises et Yves, tu vas les traduire en français. 我想订一个标准间。
4: Je voudrais réserver une chambre standard.
3: 房费包括早餐吗
4: ?Est-ce que le petit déjeuner est compris dans le prix?
3: 我要七点的叫醒服务。
4: Je voudrais être réveillé à 7h du matin.
3: 请问几点退房
4: S'il vous plaît, à quelle heure dois-je rendre la chambre?
3: Écoutons maintenant les dialogues en intégralité.
5: 我想订一个标准间，多少钱一天？
6: 每天500元，请问您住几天？
5: 住4天。房费包括早餐吗？
6: 包括早餐。请问您需要什么服务？
5: 我要7点的叫醒服务。请问几点退房？
6: 下午2点之前。
3: C'est tout pour la révision. Tout de suite, on va attaquer la nouvelle leçon.
4: Et voilà les expressions clés de la leçon d'aujourd'hui.
5: 我想剪头发，修一下就可以了。我想染头发，别剪太短了。
6: 我想剪头发，修一下就可以了。我想染头发，别剪太短了。
3: 我想剪头发。
4: 我想剪头发。Je voudrais me couper les cheveux。
3: 修一下就可以了。
4: 修一下就可以了。
3: 修一下就可以了。
4: 修一下就可以了。Juste les points, s'il vous plaît。
3: 我想染头发。
4: 我想染头发。Je voudrais me faire teindre les cheveux。
3: 别剪太短了。
4: 别剪太短了。Ne coupez pas trop court. Tu sais, Xiao Tai, ici on trouve très peu de coiffeurs qui parlent le français. Et c'est bien normal, on est en Chine. Donc j'ai décidé d'acheter une tondeuse pour me faire couper les cheveux.
3: Ah bon, c'est vrai, t'es très fort. Mais franchement, ta coiffure, des fois c'est pas terrible. Alors je vais t'apprendre quelques mots chinois pour que tu puisses communiquer avec le coiffeur.
4: Merci Xiao Tai, ce sera peut-être utile en effet. Ouais.
3: Alors, quand tu entres dans un salon de coiffure, tu parles avec les coiffeurs et tu peux leur dire « 我想剪头发。」
4: 「我想剪头发。」「Je veux me faire couper les cheveux. »
3: « 头发» signifie les cheveux.
4: « 头发» les cheveux.
3: « 剪» couper, me faire couper.
4: « 剪」
3: 「我想剪头发。」
4: 「我想剪头发。」「Je voudrais me faire couper les cheveux. »
3: Tout de suite, le dialogue.
6: « 我想剪头发。」
5: 「你想怎么剪？」
6: 修一下就可以了。
5: 好的，请先洗头。
3: Voilà, c'était le premier dialogue. En fait, c'est une conversation qui se passe dans un salon de coiffure. On entend la première personne qui arrive qui dit 我想剪头发。
4: C'est-à-dire, je voudrais me faire couper les cheveux. 我想je voudrais 剪couper 头发 les cheveux.
3: Et le coiffeur qui demande 你想怎么剪？
4: Comment on vous les coupe? 怎么 comment 剪 couper?
3: Et l'autre lui répond 修一下就可以了。
4: Là, donc, « xiu xia », ça veut dire, si on traduisait littéralement, « réparer un peu ».« Xiu », c'est « réparer »,« xia », un peu. Donc, en français, on ne traduit pas comme ça. On dira juste les épointer, ça suffit. « Tio keila », ça suffit. Donc, juste les pointes, ça suffit.
3: Très bien. Et enfin, le coiffeur a tout compris. Il propose « 好的，请先洗头。」
4: « 好的，bien », ok. « 请先洗头», c'est « sien d'abord ». Sito, laver la tête, donc laver les cheveux. Donc, s'il vous plaît, on va d'abord laver les cheveux.
3: Très bien, repassons le dialogue.
6: 我想剪头发。
5: 你想怎么剪？
6: 修一下就可以了。
5: 好的，请先洗头。
4: Xiao Tai, j'ai vu que certaines filles se font teindre. Ce n'est pas ton cas, mais comment pourrais-tu me dire comment dire cela?
3: Tu peux dire 我想染头发。
4: 我想染头发。
3: Alors, 我想 signifie je voudrais, je souhaite, 染。
4: 染。
3: Se faire teindre.
4: Jeanne.
3: 头发 les cheveux.
4: 头发 les cheveux.
3: 我想染头发。
4: 我想染头发。Je voudrais me teindre les cheveux.
3: Et on va en parler dans le dialogue de.
2: 我想染头发。
5: 你想染什么颜色？
2: 棕色怎么样？
5: 嗯，不错，很时髦。
3: Voilà, c'était le dialogue de la première personne qui dit 我想染头发。
4: Donc, 我想染头发。我想je veux Jeanne se teindre头发 les cheveux.
3: Et le coiffeur demande 你想染什么颜色？
4: Alors, j'aime toujours teindre, shenme, quelle, yense, couleur. Donc, vous voulez quelle couleur?
3: L'autre répond, zongse, zemeyang.
4: Zongse, zemeyang. Donc là, zongse, ça veut dire brun, brune. Zemeyang, est-ce que ça va? Donc, en brun, est-ce que ça va?
3: Et en fait, le coiffeur a approuvé son choix en disant, boutsuo, hen shimao.
4: Boutsuo, qui veut dire pas mal, donc c'est bien. Très à la mode, shimao.
3: OK, on va repasser le dialogue.
2: 我想染头发。
5: 你想染什么颜色？
2: 棕色怎么样？
5: 嗯，不错，很时髦。
4: Xiao Tai, est-ce que tu peux nous expliquer un peu le mot 棕色 comment il se construit?
3: Au fait, c'est pas très compliqué. Il faut d'abord apprendre le terme 色, ce qui signifie couleur. Après, on n'a qu'à ajouter un autre terme avant le caractère 色, un autre terme qui signifie une couleur spéciale. Un exemple, 白色。Ce qui signifie la couleur blanche. 黑色 noir, 绿色 vert, 蓝色 bleu. Mais bien sûr, on peut tout simplement dire 蓝 à l'instar de 蓝色 qui signifie bleu, couleur bleue, et ainsi de suite. 白黑绿红黄
4: D'accord, merci Xiao Tai. Bon, moi, je crois que j'ai compris. Donc on peut dire effectivement lü chou, un arbre vert.
3: Oui, tout à fait. Ou Hongqi, ou un drapeau rouge.
4: Bon, maintenant, Xiao Tai, on va revenir à nos moutons. Quelquefois, j'ai peur qu'il me coupe les cheveux un peu trop courts. C'est pour ça que je ne vais pas souvent chez le coiffeur. Alors, comment je peux dire pour pas qu'une telle mésaventure m'arrive?
3: Tu peux dire comme ça, 别剪太短了。
4: 别剪太短了。
3: 别剪太短了。
4: 别剪太短了。
3: Alors, 别 veut dire ne pas, il faut pas faire telle chose. 别。
4: 别
3: 剪couper
4: tien
3: tai très trop
4: tai
3: duan court
4: duan
3: bie tien tai duan la
4: bie tien tai duan la ne coupez pas trop court
3: le dialogue tout de suite
2: bie tien tai duan la
5: xing bao zhun nin man yi
3: voilà dans le dialogue on entend le client qui arrive dans un salon de coiffeur qui dit bie tien tai duan la
4: donc bie tien ne coupez pas tai duan trop courtet le pour justement finir la phrase.
3: 别剪太短了。Et l'autre lui répond, 行保证您满意。
4: 行 donc ok, pas de problème. 保证 je vous assure, soyez rassurés. 您 donc pour la forme de politesse pour 你 et 满意 satisfait. Donc je vous assure que vous serez satisfait.
3: Très bien, on va repasser le dialogue.
2: 别剪太短了。
5: 行保证您满意。
3: C'était les dialogues, maintenant révisons ensemble ce que nous avons appris aujourd'hui. 我想剪头发。
4: 我想剪头发。Je voudrais me faire couper les cheveux.
3: 修一下就可以了。
4: 修一下就可以了。Juste les pointes, ça suffit.
3: 我想染头发。
4: Je voudrais me

0: faire teindre les cheveux. 我想染头发。
1: 别剪太短了。
0: 别剪太短了。Ne coupez pas trop court.
2: Bien, réécoutons ensemble les dialogues.
3: 我想剪头发。
4: 你想怎么剪？
3: 修一下就可以了。
4: 好的，请先洗头。
3: 我想染头发。
4: 你想染什么颜色？
3: 棕色怎么样？
4: 嗯，不错，很时髦。
3: 别剪太短了。
4: 行，保准您满意。
0: Voilà, vous venez d'entendre les dialogues pour aujourd'hui. Un peu de culture maintenant. En Chine, l'industrie de coiffure et de la beauté est très développée. Certains salons de beauté vous offrent les services professionnels de la beauté et de la coiffure. Les services concernant la création de coiffure, style à la mode ou style traditionnel, laver, couper, sécher, se faire teindre ou encore se faire une permanente. Vous pouvez aussi réserver un coiffeur par téléphone. Dans certains salons, vous pouvez acheter des produits de beauté, mais le prix n'est pas intéressant. Et certains salons offrent des massages pour la tête. C'est très très confortable.
2: C'est tout pour aujourd'hui.
5: C'est ainsi que prend fin notre cours de chinois et cette édition d'Interview Plus. Merci de l'avoir suivi. On se dit au revoir en musique avec le titre Aïda Weilai, vers l'avenir avec amour. À la prochaine!

0: Le président chinois Xi Jinping est arrivé à Pékin pour participer au sommet de l'Organisation de coopération de Shanghai 2026 et effectuer une visite d'État au Kirghizistan à l'invitation du président Sadir Japarov.
1: Le président kirghiz Sadir Japarov et son épouse ont accueilli le président chinois Xi Jinping et son épouse Peng Liyuan à l'aéroport international de Manas. Monsieur Japarov a remis un bouquet de fleurs à Madame Peng Liyuan. Des jeunes femmes de la région ont offert des pâtisseries traditionnelles et du miel au président chinois et à son épouse afin d'accueillir ses invités de marque selon les coutumes traditionnelles kirghizes. Une garde d'honneur était alignée de part et d'autre du tapis rouge. Les deux chefs d'État et leurs épouses ont assisté à des spectacles comprenant des instruments de musique traditionnels et des chants, ainsi qu'à des présentations culturelles. Des jeunes de la région ont également interprété des chansons chinoises. Dans une déclaration écrite diffusée à son arrivée à Bishkek, le président Xi a adressé ses salutations sincères et ses meilleurs vœux au président Japarov et au peuple kirghize.

0: Il a déclaré que la Chine et le Kirghizistan entretenaient une longue histoire d'amitié traditionnelle. Il a ajouté qu'au cours des 34 dernières années, depuis l'établissement des relations diplomatiques, les liens entre la Chine et le Kirghizistan étaient restés sains et stables malgré les changements survenus dans le paysage international et avaient atteint un niveau élevé sous la forme d'un partenariat stratégique global dans cette nouvelle ère. Ceci a souligné que la coopération entre les deux pays était entrée dans une période dorée de développement rapide, les échanges commerciaux et les contacts entre les peuples ayant atteint de nouveaux sommets. Des projets majeurs, notamment la ligne ferroviaire Chine-Kirghizistan-Ouzbékistan, progressent de manière constante et apportent des avantages concrets aux populations des deux pays. Ceci a déclaré qu'il aurait des échanges approfondis avec le président Japarov sur les relations sino-kirghizes, la coopération dans divers domaines, ainsi que sur des questions internationales et régionales d'intérêt commun, afin de tracer une nouvelle feuille de route pour la construction d'une communauté d'avenir partagée Chine-Kirghizistan. Ceci a également exprimé son souhait de participer au sommet de l'OCS à Bishkek et de travailler avec toutes les parties pour faire progresser le développement continu de l'organisation.
1: Une version multilingue de l'émission télévisée chinoise Citation classique par Xi Jinping a commencé à être diffusée sur les principaux médias des États membres de l'Organisation de coopération de Shanghai. Le lancement a eu lieu plus tôt dans la journée à Pekin, la capitale kirghize. Le président kirghize Satir Japarov a adressé un message de félicitations à cette occasion, produite par China Media Group. Cette émission explore les citations tirées des textes classiques chinois mentionnés dans les discours, articles et interventions importants du président Xi Jinping. Elle offre au public international un aperçu des opinions de Xi Jinping sur la gouvernance, la philosophie et l'approche de la Chine en matière d'affaires internationales. Plus d'une centaine d'invités issus de l'ensemble de la communauté de l'OCS ont assisté au lancement. Cette émission devrait favoriser les échanges culturels et médiatiques entre les États membres de l'OCS. L'attention mondiale se concentre sur la participation du président chinois Xi Jinping au sommet de l'Organisation de coopération de Shanghai 2026 à Pékin, ainsi que sur sa visite d'État au Kirghizistan. Les dirigeants internationaux espèrent que cet événement favorisera un consensus plus large sur la réforme de la gouvernance mondiale et encouragera un développement de haute qualité au sein de l'OCS.
2: L'un des principaux atouts de l'Organisation de coopération de Shanghai réside dans sa culture politique unique, connue sous le nom d'esprit de Shanghai. Il repose sur les principes du respect mutuel, de la valorisation de la diversité et de la recherche de solutions acceptables pour toutes les parties concernées. Face à la multiplication des conflits et des crises qui touchent aujourd'hui les institutions internationales, l'OCS propose une approche nettement différente. Avec un nombre croissant de membres et un programme d'action de plus en plus vaste et diversifié, elle est devenue l'une des plateformes de coopération les plus importantes en Eurasie.
3: Le président Xi Jinping a proposé quatre grandes initiatives mondiales qui soutiennent l'Organisation de coopération de Shanghai dans la promotion de l'esprit de Shanghai et le renforcement de la participation des pays dans la gouvernance mondiale. Ces initiatives visent notamment à préserver un ordre international équitable et juste face aux défis mondiaux actuels. L'optimisme est de mise quant à la capacité de ce sommet de l'OCS à contribuer davantage à la paix mondiale et à un développement mondial stable. La Chine est le premier partenaire commercial du Kirghizistan et le volume des échanges bilatéraux a plus que doublé entre 2021 et 2025. Nos relations ont atteint un niveau sans précédent, en grande partie grâce aux orientations stratégiques fournies par les chefs d'État des deux pays. Nous espérons que la visite du président Xi fera entrer le partenariat stratégique global entre la Chine et le Kirghizistan dans une nouvelle ère et lui permettra d'atteindre de nouveaux sommets.
1: La Chine est depuis longtemps le premier partenaire commercial du Kirghizistan et la principale source d'investissement étranger dans ce pays.
0: À la fin du mois de juillet 2026, le montant total des investissements directs chinois au Kirghizistan, tous secteurs confondus, a dépassé les 2 milliards de dollars. Parallèlement, la Chine est en train de devenir rapidement un important marché de consommation émergent pour le Kirghizistan. Au cours des 7 premiers mois de cette année, le total des importations et des exportations de la Chine avec le Kirghizistan a dépassé les 12 milliards de dollars.
4: Nous avons invité de nombreux distributeurs kirghizes de qualité à Chongqing pour visiter nos installations et acheter nos produits. Prenons l'exemple des automobiles. De janvier à juillet de cette année, la valeur totale de nos exportations a dépassé 100 millions de yuan, soit une hausse de plus de 70% par rapport à la même période l'année dernière.

0: La catastrophe a été provoquée par l'instabilité des glaciers sous l'effet à long terme du réchauffement climatique. Cet événement s'est caractérisé par une survenue soudaine, un débit de pointe élevé, une vitesse d'écoulement rapide, une forte destructivité et un impact étendu, ce qui représente les nouvelles caractéristiques notables des catastrophes cryosphériques sur le plateau du Qinghai, Xizang et ses environs.
1: À la suite de la catastrophe, le ministère chinois des Finances et le ministère de la Gestion des Urgences ont alloué 120 millions de yuan aux opérations de sauvetage et à la reconstruction d'urgence après la catastrophe. La Commission nationale du développement et de la réforme a également débloqué 100 millions de yuan supplémentaires. Plus de 2000 secouristes ont été déployés. Les autorités ont également confirmé que 261 ressortissants étrangers avaient été portés disparus. La Chine a informé les ambassades et consulats concernés. Aucun touriste étranger ne se trouve plus bloqué dans le district de Guirong.
2: Environ 70 pompiers et secouristes travaillent sans relâche pour retrouver les personnes toujours portées disparues dans les zones les plus touchées par la catastrophe autour du poste frontalier de Guirong entre la Chine et le Népal. Les secouristes s'empressent également de déblayer les débris et de rouvrir les routes. Le premier grand virage en est de la route nationale 216, un axe important reliant le Xinjiang et le Xizang a désormais été dégagé. Plus de 2,6 km de routes endommagées ont été rouverts à la circulation.
1: C'est l'un des points les plus critiques de la route que nous nous efforçons de rouvrir aujourd'hui. Derrière moi, vous pouvez voir plusieurs pelleteuses spécialisées qui travaillent en relais. Plus loin, on constate que le virage où la pelleteuse est à l'œuvre a désormais été dégagé avec succès. C'est le premier virage détruit par la coulée de boue qui ait été rouvert à ce jour.
0: La principale méthode utilisée pour réparer la route consiste à employer des pelleteuses afin de déblayer les débris accumulés par relais. Nous utilisons également de gros rochers comme matériaux de remblayage pour renforcer et stabiliser la plateforme routière. Nous avons dégagé environ 150 mètres de chaussée, excavé et évacué quelques 12 000 mètres cubes de débris accumulés et réparé environ 100 mètres de la plateforme emportée par les eaux. Nous avons également dégagé le premier virage où la plateforme avait été entièrement emportée, posant ainsi des bases solides pour les opérations de sauvetage et d'intervention d'urgence à venir.
2: L'Iran a reconnu que la guerre prolongée avait eu des répercussions sur son économie, mais souligne qu'il résistera à de nouvelles sanctions américaines. Le vice-ministre des Affaires étrangères, Kazem Gharibabali, a déclaré que le détroit d'Ormuz restait entièrement fermé. Tout navire souhaitant traverser doit obtenir la coordination et l'autorisation de Téhéran pour assurer un passage en toute sécurité.
0: Les exportations et les importations ont chuté de 25 à 35%. Autrement dit, nos exportations ont davantage baissé, mais nos importations ont également diminué. Bien sûr, les exportations ont connu une baisse plus importante que les importations. La signification de cela est claire pour ceux qui comprennent l'économie. Je ne souhaite pas l'expliquer plus en détail. Je ne sais pas quoi répondre à ceux qui prétendent que les sanctions n'ont aucun effet.
2: Les tensions s'intensifient dans les relations commerciales entre les États-Unis et le Canada suite à l'imposition par Washington d'un droit de douane de 50% sur environ 20 milliards de dollars de marchandises canadiennes à compter du 20 août. Ces droits de douane ont touché les entreprises canadiennes de toute taille.
3: Le pont Bluewater, qui relie la ville canadienne de Sarnia à Port Huron aux États-Unis, constitue un axe économique majeur entre les deux pays. Au récit, une entreprise ressent déjà les effets de la dernière escalade tarifaire. Great Pretenders est un fabricant de déguisements pour enfants basé à Sarnia.
4: Parfois, nous devons assembler les éléments. Parfois, nous nous contentons de fixer les pièces clés.
3: Lucas Schick est le responsable de la stratégie de l'entreprise.
4: Les États-Unis sont notre plus grand marché. Nous avons commencé par fabriquer des marionnettes, puis nous nous sommes tournés vers les costumes, et cela fait plus de 30 ans que nous en fabriquons. Nous confectionnons des robes pour filles. Nous fabriquons des capes pour garçons et filles, et tout ce qui est rose a beaucoup de succès.
3: Parmi les 20 milliards de dollars de marchandises canadiennes soumises aux droits de douane américains imposés le 22 août, figure la quasi-totalité des vêtements, y compris les robes pour filles et les capes.
5: The 50% tariff
4: Le droit de douane de 50% rend totalement impossible la

0: fabrication de robes pour filles destinées au marché américain. Nos clients ne vont pas payer 20 $ de plus en magasin pour obtenir le même produit qu'ils achetaient il y a 2 mois pour 20 $ de moins.
1: Dès que l'entreprise a pris conscience que ses produits seraient touchés par les droits de douane, elle a modifié son processus de travail habituel.
0: Nous avons dû passer en revue tous nos articles concernés par ces droits de douane, accélérer leur production et les expédier avant la date limite, ce qui a également eu des répercussions sur l'ensemble de nos autres produits. Nous sommes donc désormais confrontés à des ruptures de stock sur tous les autres articles.
1: Les entreprises comme celle-ci se concentrent sur différentes stratégies pour faire face aux multiples défis. Il s'agit d'un processus en constante évolution, susceptible de changer à tout moment. Mais elles espèrent que dès que possible, les conditions deviendront plus stables pour leurs activités. Mais si les droits de douane devaient rester en vigueur à long terme, l'entreprise indique qu'elle pourrait être contrainte de délocaliser une partie de sa production à l'étranger.
0: Je pense que, dans l'ensemble, nos clients comprennent la situation, mais nous ne voulons pas non plus perdre de marché. Nous gardons l'espoir que les négociations reprennent et aboutissent à une solution. Mais nous ne pouvons pas nous contenter d'espérer. Nous devons agir en fonction de la réalité et prendre une décision commerciale.
1: Le personnel espère que ces produits inciteront les enfants à faire preuve de créativité. Mais c'est désormais à l'entreprise de faire preuve d'imagination pour tenter de survivre à ce nouveau conflit douanier.
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0: Bonjour à toutes et à tous, vous écoutez Tour du Monde de CGDN Radio, une émission consacrée aux informations insolites à travers le monde entier. Je suis Nicolas et à côté de moi, c'est mon collègue africain Rocco. Salut Rocco.
1: Salut Nicolas.
0: Et dans la ville de Dubrovnik en Croatie, les valises à roulettes et leurs dents de mer sont désormais interdites. Et à 14 ans, un ado américain devient la plus jeune recrue de SpaceX, la société du milliardaire Elon Musk. Et une famille a acheté une ancienne gare pour s'y installer. En Chine, un millionnaire participe au bac pour la 27e fois. Dans quelques minutes, nous vous parlerons de 12 sujets exceptionnels. Et dans la dernière partie de cette émission, vous allez retrouver notre collègue Rochin qui va nous apprendre comment dire en chinois un mot à la mode en Chine. Alors, notre première info est sur Dubrovnik, destination touristique incontournable en Croatie, qui a récemment décidé d'interdire les valises à roulettes. Elles générerait d'importantes nuisances sonores, d'autant que certaines rues de cette cité médiévale sont pavées. Et d'autres règles ont également été instaurées pour tenter de gérer l'afflux des visiteurs. C'est depuis le succès de Game of Thrones, dont elle a été l'un des décors principaux. Dubrovnik attire de plus en plus de visiteurs chaque année. La ville séduit de nombreux vacanciers pour l'architecture médiévale de la vieille ville. Ses fortifications, ses rues pavées et son port mouillant dans la mer Adriatique, alors que la Croatie a intégré au 1er janvier 2022 la zone euro et l'espace Schengen. Pour faire face à cet afflux de visiteurs, un ensemble de règles à destination des touristes a progressivement été mis en place. Le programme Respecter la ville, lancé à l'initiative de la ville et de l'Office du tourisme de Dubrovnik, est promu par un dessin animé. Il rappelle notamment l'interdiction de promener des animaux sans laisse, de laisser des déchets en pleine rue, de circuler en moto ou scooter, et désormais de faire rouler sa valise. Cette mesure est en effet immédiate. Les voyageurs sont dorénavant contraints de porter leur valise à la main. Puis, à partir de novembre, des consignes à bagages obligatoires seront mises en place. Ils déposeront leur valise dans les consignes et nous les apporterons, moyennant paiement, à l'adresse où ils séjournent. A détaillé le maire de Dubrovnik, évoquant la création d'un futur centre logistique à l'aéroport. Alors, Rocco, que tu penses sur ces règles?
1: Oui, merci Nicolas. En te suivant, j'étais en train de réfléchir sur les biens fondés de ces différentes mesures prises par les maires de la ville de Dubrovnik, parce qu'ils parlent de l'interdiction de traîner sa valise, pas de conduite de scooter ou de moto. Il faut éviter de jeter des immondices un peu partout. Là, je crois qu'il a raison. Pour les déchets, on peut, il faut toujours qu'il y ait des endroits appropriés pour canaliser tous les déchets. Il faut éviter le vagabondage des animaux de compagnie, parce qu'il parle de, il ne faut pas laisser les animaux sans laisse comme ça se promener, et les animaux plutôt sans laisse se promener. Là, il a raison, parce que ça fait partie de l'ordre public. On ne peut pas laisser son animal de compagnie vaquer comme ça en toute liberté, il risque de commettre des dégâts. Mais pour ce qui concerne le valise, moi je ne vois pas les bien fondés de cette mesure-là. Parce que quand on traîne sa valise, je ne pense pas que le bruit là ça dérange. Ça ne dérange pas. Nous sommes par exemple ici en Chine. Je vois des gens se promener avec leur valise. Parfois, il y a des choses qui sont nombreuses. On ne peut pas mettre ça dans un sac au dos ou dans un sac à main. Facilement, dans une valise, on a assez d'espace et on a la facilité de traîner, même si ça pèse lourd. Je crois que pour les maires de Dubrovnik, c'est beaucoup plus, à mon avis, c'est beaucoup plus pour des raisons économiques. hein, pour des raisons économiques, parce que plus loin, vous avez dit, il pense créer un il pense il évoque la création d'un futur centre logistique à
0: Oui.
1: l'aéroport qui se chargera de récupérer tous les bagages et de les expédier auprès des bénéficiaires moyennant un certain coût. Je crois peut-être c'est ça
0: Oui, tu as
1: le
0: raison.
1: bien
0: Oui.
1: fondé de sa démarche. Sinon, si c'est seulement pour éviter des bruits, je ne vois pas comment est-ce que le bruit de ce que vous appelez les tintamarres là, peut déranger la quiétude des paisibles citoyens. Bon, pour les scooters, si ça fait des bruits, ils n'ont qu'à opter pour des scooters électriques. Hein, ça ne fait pas de bruit. Si c'est électrique, ils peuvent changer des méthodes et ça va contribuer même à aux énergies propres, comme on le veut aujourd'hui, à la promotion des énergies propres.
0: Oui, d'accord. Je pense que pour les villes touristiques comme Dubrovnik, c'est une situation un peu contradictoire. D'un côté, grâce
1: Oui.
0: à Game of Thrones, de plus en plus de touristes ont
1: Oui.
0: envie d'aller à Dubrovnik. Ça favorise naturellement
1: Oui,
0: à
1: on veut
0: son
1: voir
0: promotion. Ouais.
1: là où a été organisée où une partie des Game of Thrones. C'est une série qui a fait un grand succès.
0: Oui,
1: Et
0: et de
1: maintenant.
0: l'autre côté, c'est encore une ville avec des habitants, c'est pas seulement un site touristique.
1: C'est
0: Donc
1: ça.
0: les habitants locaux souhaitent de ne pas trop déranger par les touristes.
1: Oui, mais
0: Oui.
1: malgré tout ça, la décision là pour moi, je pense que ce n'est pas fondé pour moi. C'est mon avis.
0: Oui, il faut avoir des règles pour respecter la ville, mais quelles mesures
1: C'est ça.
0: on sait être à discuter, je
1: C'est
0: pense.
1: ça.
0: Oui. Ok, et on fait maintenant une pause musicale. Et le nom de cette chanson, Xiangqu Haibian, envie d'aller à la plage. Et après ça, on va rencontrer un génie de 14 ans qui devient la plus jeune recrue de SpaceX.

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1: Vous êtes toujours sur CGTN Radio, de retour à notre émission Tour du Monde. On va rencontrer maintenant Kairan Kazi, à seulement 14 ans. Il a commencé sa vie professionnelle, alors que les autres adolescents du même âge sont encore confortablement installés.

0: et dans leur salle de classe de collège. Ce jeune Américain originaire de Pleasanton, en Californie, est la dernière recrue de SpaceX, l'entreprise spatiale de fantasque milliardaire américain Elon Musk. Et l'adolescent qui a décroché en juin dernier son diplôme d'ingénieur de l'Université Californie de Santa Clara travaille en tant qu'ingénieur logiciel chez Starlink, le fabricant d'engins spatiaux et de communications par satellite, souligne un quotidien californien. Et l'ado devient ainsi le plus jeune étudiant de l'histoire de l'université à décrocher son diplôme et le plus jeune employé de SpaceX. Une très bonne nouvelle que Kéran a partagée sur ses réseaux sociaux. Et la fin d'un parcours semé d'embûches pour ce doux jeune homme qui a postulé à des dizaines d'emplois tout au long de l'année et essuyé par moins de 95 refus et ce malgré un CV plus qu'excellent. Selon sa carrière, à l'âge de 2 ans, il faisait déjà des phrases complètes à l'école maternelle. Le surdoué racontait à ses enseignants et à ses camarades de classe les nouvelles qu'il avait entendues à la radio. Kéran est doté d'un quotient intellectuel supérieur à 99,9% de la population. Voyant le potentiel de leur fils, ses parents prennent une importante décision à son 9e anniversaire. En accord avec le pédiatre de l'enfant, Kéran Ghazi s'est inscrit non pas au collège ni au lycée, mais carrément à l'université publique, Las Postas College en Californie. Un sacré changement de niveau du CE2 à l'enseignement supérieur qui va de pair avec une charge de travail plus importante. Pour le plus grand bonheur de l'intéressé, Caron a déclaré « J'ai eu l'impression d'apprendre au niveau auquel j'étais censé apprendre ». Et sur place, il décroche une bourse d'études pour suivre des cours sur l'intelligence artificielle. Il est ensuite transféré à l'âge de 11 ans à l'université de Santa Clara, où il s'est concentré sur l'informatique et l'ingénierie pendant 3 ans. Et toutefois, les études ne sont pas la seule activité de Kéran. Pendant son temps libre, Kéran aime jouer aux jeux vidéo et lire les nouvelles de l'auteur de science-fiction Philip K. Dick.
1: Ah bon, c'est une histoire formidable. Keren Kwasi, c'est un génie comme vous venez de le décrire, qui n'a pas eu toute la facilité du monde pour trouver un emploi. Il a essuyé beaucoup d'échecs, vous avez énuméré là-bas 95. Donc c'est Elon Musk qui a cru en lui et lui a donné l'opportunité de travailler au sein de son entreprise Espèce X. Je crois que je dirais bonne chance à notre génie qui commence trop tôt sa vie professionnelle grâce à ses capacités intellectuelles exceptionnelles hors normes dont il dispose, que le bon Dieu lui a doté. Bon. Le monde entier, le monde d'aujourd'hui a besoin de ce genre d'intelligence pour trouver des solutions aux différents problèmes de l'heure. La leur contribution, surtout dans les domaines de l'innovation, s'avère très capitale parce que ce sont des génies. Elon Musk a beaucoup d'entreprises. Un milliardaire, il est dans l'intelligence artificielle, il est dans l'informatique, il est dans les e-commerce, il est un peu partout et il a besoin d'innover pour
0: Oui.
1: trouver des solutions aux problèmes du monde. Et je crois qu'avec ce genre de cerveau, l'avenir est assuré.
0: D'accord. Et pour moi, cela impressionne cette nouvelle, c'est la décision que ses parents de faire ce garçon de 9 ans à entrer dans une université. Et pour moi, c'est très difficile à imaginer en Chine, les parents peuvent faire cette décision comme ça. Mais chaque fois que je vois les nouvelles comme ça, on peut dire, il n'existe pas une liste qui marque à quel âge on doit faire quoi, mais il y a toujours des choix à faire.
1: Oui, bon, dans des pays comme les États-Unis, c'est possible. Hein?
0: C'est possible,
1: Peut-être en
0: oui,
1: Chine,
0: c'est
1: il y
0: ça, c'est
1: aura des
0: ça.
1: restrictions. On va dire qu'il y a une norme, il y a une loi, il y a une exigence telle. Mais aux États-Unis, quand on voit que l'enfant a une intelligence qui dépasse, qui est hors norme, alors on peut briser les échelons. On
0: Oui,
1: peut
0: c'est ça.
1: briser les échelons
0: Oui.
1: pour lui permettre d'exploser, de nier de le placer à son niveau.
0: Oui, l'idée doit être plus ouverte pour les
1: Oui,
0: parents dans l'éducation. Et
1: c'est
0: c'est ça.
1: ça.
0: Oui. OK, voilà, c'est le moment de musique. Une chanson s'intitule « Chongtou, au début ».

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5: De retour à notre émission Tour du Monde. Et notre destination suivante est une ancienne gare qui est achetée par une famille française pour s'y installer. Depuis 5 ans, Alexandra et Patrice Brault vivent avec leurs enfants dans l'ancienne gare de Vaslone, à l'arrêt depuis la fin des années 1980. Le couple a eu un véritable coup de cœur pour cette vieille bâtisse qu'ils ont réaménagée tout en conservant quelques traces de son passé. Ils ont également créé deux gîtes pour offrir ce lieu chargé d'histoire aux touristes. Je l'ai toujours trouvé joli, mais jamais je n'aurais imaginé y habiter un jour, sourit Alexandra depuis 2018. Alexandra vit avec son mari Patrice et leurs trois enfants dans l'ancienne gare de Vaslone, un lieu qu'ils connaissent déjà bien avant puisqu'ils habitent dans la commune.

0: une depuis 2003. Et selon Alexandra, on était très bien dans notre ancienne maison, mais un jour, j'ai appris que le bâtiment était en vente et j'ai eu envie de le visiter. Elle a convaincu son époux, qui n'était pas très emballé au départ. Mais une fois sur place, le couple est aussitôt séduit par l'extérieur de la bâtisse construite en 1905 par les Allemands. Nous avons eu un coup de cœur pour ces vieilles pierres. Mais son mari, en revanche, ne les emballe pas forcément, car la gare qui a cessé son activité en 1987 a été laissée à l'abandon quelques années avant d'être transformée en logement. L'ancien propriétaire y a vécu environ 20 ans. Il avait tout laissé dans son juste, donc il avait énormément de travaux à prévoir. Patrice m'a un peu regardé de travers, ricole Alexandra Bro. Malgré tout, le couple s'imagine bien vivre dans ce lieu atypique. Ils ont signé le jour de la visite. Et pendant 2 mois, les nouveaux propriétaires ont engagé des travaux colossaux pour remettre en état leur maison de 160 mètres carrés. Ils ont refait toute l'isolation, créé plusieurs cloisons, réfléchi le carrelage, remplacé les fenêtres et fait construire une véranda. Ils ont aussi restauré le parquet d'origine qui était très abîmé. Depuis leur installation, le hall de la petite gare fait office de salon. Ils plaisantent, le quai est devenu notre jardin. Évidemment, tous les rails ont été enlevés. Et pour autant, les parents ont tenu à préserver certaines traces du passé. Ils ont ainsi gardé la porte d'origine de l'ancienne gare et son panneau bleu en métal sur lequel figure le mot entrée en lettres blanches. Et selon Alexandra, je cite, nous avons aussi conservé les tablettes de l'époque. À certains endroits, il y a encore des initiales, des dessins, des petits mots que des passagers se sont amusés à graver dans le bois. Peu après avoir acquis la bâtisse, Alexandra et Patrice Bro ont eu l'idée de créer des gîtes afin de faire découvrir le site au plus grand nombre. Selon Alexandra, nous adorons recevoir du monde, donc nous avons toujours rêvé de le faire. Mais avant, nous n'avions pas assez d'espace, explique la mère de la famille. C'est d'ailleurs une des raisons qui les ont poussés à acheter l'ancienne gare. On s'est rapidement projeté car le lieu avait un fort potentiel. On s'est dit qu'on allait enfin pouvoir concrétiser notre projet, poursuit son mari. Et aujourd'hui, le couple propose 2 gîtes. Le premier, de 50 mètres carrés, est situé au rez-de-chaussée. Il peut accueillir 4 personnes. Et le second, de 60 mètres carrés, se trouve au premier étage. 5 visiteurs peuvent y séjourner. Ils ont déjà accueilli beaucoup de Français, souvent en famille, mais aussi des étrangers. Les touristes sont attirés par le côté atypique. Ils imaginent comment c'était à l'époque. C'est une expérience insolite, puisqu'ils dorment dans une gare, mais sans le bruit des trains, glissent les époux avec sourire. Et Rocco, que tu penses à cette idée de vivre dans une ancienne gare?
1: Il faut saluer l'idée géniale, l'essence de la créativité, l'esprit créatrice d'Alexandre, l'esprit créatif d'Alexandre qui a eu l'idée, qui a eu l'information qu'il y avait la vente de cet espace constitué une ancienne gare et il s'est intéressé à l'idée, il a parlé à son mari, il a essayé de convaincre son mari pour que l'idée devienne en fait l'idée du couple, pour que le couple porte ensemble cette idée. Et l'avantage pour ce couple, c'est que l'endroit lui sert non seulement de lieu d'habitation, mais aussi d'un site touristique. Parce qu'il y a toute une histoire derrière. Vous comprenez? Donc il s'agit d'une ancienne gare et s'y installer ou y transformer en une résidence ne relève pas de l'ordinaire. Vous avez utilisé les mots atypiques, donc ça ne relève pas de l'ordinaire. Et Alexandre et Patrice Brault ont bien compris cela en pensant, durant les travaux d'aménagement, à l'aspect touristique du lieu. Ils ont créé des gîtes pour recevoir des touristes et les faire découvrir l'histoire de cette gare, une gare transformée en habitation où l'on peut passer une douce nuit sans le vrombissement des locomotives.
0: Pour habiter à une gare, c'est leur maison de rêve. Peut-être pour la plupart des gens, on n'a pas la capacité d'acheter une maison comme ça, mais on peut peut-être s'habiter pour une nuit pendant un voyage. Quand je cherche des logements durant un voyage, j'essaie parfois des logements spéciaux, même si un peu cher, mais pour une expérience différente.
1: Mais ça devient une maison de rêve parce qu'au départ, il y a eu une personne qui a pensé à la transformation de cet endroit à une habitation.
0: Oh oui, c'est ça, c'est ça.
1: Vous comprenez? Parce que si Alexandra n'avait pas eu, n'était pas intéressée à cette offre-là, peut-être la gare allait rester comme ça, un lieu abandonné, hein, où les gens pouvaient venir, je ne sais pas, faire n'importe quoi, des sales besognes par exemple. Mais il a pensé les transformer, lui donner une valeur ajoutée. Et maintenant, ça permet aux touristes de venir passer quelques jours là-bas et d'essayer un peu de passer une nuit dans un endroit atypique.
0: Oui, ce sont importants, c'est le changement qui le fait pour
1: Voilà.
0: cette gare. Oui, c'est ça.
1: Voilà.
0: OK. Et maintenant, on fait une pause musicale après cette chanson Milou, Cerf du père David. On va connaître un millionnaire chinois qui participe au Pâques pour la 27e fois.

De retour à notre émission et notre dernière information insolite, c'est l'histoire d'une ténacité à toute l'épreuve, mais qui

0: n'est jamais couronné de succès. Liang Shi, millionnaire qui a fait fortune en fondant son entreprise de matériaux de construction, a un grand regret. Il n'a jamais réussi le Gaokao, examen chinois qui permet d'entrer à l'université. À 56 ans, il a donc décidé de passer à nouveau ce texte, équivalent du baccalauréat français. Mais le 23 juin 2023, les résultats sont tombés. Nouvel échec pour la 27e fois. Après avoir échoué à l'examen une première fois à l'âge de 16 ans, cet homme obstiné l'avait repassé, toujours en vain, près de 10 fois, avant de devoir arrêter, atteint par la limite d'âge qui est 25 ans, imposée à l'époque. Et dès que cette limite a été levée en 2001, Liang Shi s'est dit qu'il avait une nouvelle chance. Il attendait à chaque fois, après des mois de vie de moine, levé chaque jour à l'aube pour passer 12 heures par jour dans les livres scolaires, pas d'alcool, pas de distraction, pas même de partie de mahjong, son jeu favori avec ses amis, mais ça n'a pas suffi. Le résultat de cette année fait douter le millionnaire. Je pensais bien que je n'aurais pas un score suffisant pour entrer à l'université du Sichuan, mais je ne m'attendais pas à ce que mon score ne me permette d'entrer dans aucune université, même les moins cotées, a-t-il raconté. Jusqu'à présent, il ne s'était jamais découragé, annonçant que chaque année, immédiatement, qu'il retenterait l'examen l'année suivante. D'un autre côté, il a du mal à imaginer abandonner. Si j'arrête de me présenter au Gaokao, chaque tasse de thé que je boirai pendant le restant de ma vie aura un goût de regret. En fait, je comprends son obstination. C'est un millionnaire, un homme de succès selon la définition générale, mais il a son rêve. C'est quelque chose caché dans son cœur. Même il possède une entreprise, mais il voulait encore réussir.
1: Il a déjà gagné sa vie, mais oui. Il veut aussi avoir son diplôme. Vous appelez ça comment en chinois? Le Goko?
0: Gaokao.
1: Gaokao,
0: oui.
1: Oui, il peut avoir son Gaokao et accéder, pas une université de luxe, mais au moins passer sur les bancs de l'université. C'est ça son plus grand combat. Moi, je crois que c'est un modèle d'une détermination. Son obstination va finir par payer un jour. Vous voyez, même pour cet 27e échec, il était trop sûr de lui. Hein, parce que quelque part, vous avez dit, il a été étonné, non seulement par son échec, mais parce que cet échec ne lui permet même pas d'accéder aux universités les moins cotées. Donc ça suppose qu'il était très déterminé pour cette fois-ci, mais ça n'a pas tenu. Donc il est à la lisière de la réussite. Donc il doit continuer à croire en lui, continuer à essayer un peu de travailler sur ses faiblesses. Et je crois que pour la 28e fois, peut-être qu'il pourra réussir et obtenir une meilleure cote pour accéder à l'université de Sichuan.
0: Oui, je souhaite aussi. Ok, voilà toutes les informations insolites pour aujourd'hui. Et merci, Rocco.
1: Merci.
0: Et après Nicolas. Cette chanson intitulée « Pu si zhi shen », immortel, nous allons laisser la place à notre consoeur He Shan pour la dernière partie de l'émission consacrée à l'apprentissage des mots chinois.

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10: Bonjour, bienvenue dans notre cours de chinois, un cours qui vous permet de vous connecter à la société chinoise à travers les nouveaux mots qui y émergent. Attention, le mot du jour peut créer de l'anxiété, neijuan, parce qu'il fait référence à la concurrence féroce sur le marché du travail et dans le système éducatif. Composé de deux caractères nei, intérieur, et juan, enroulement, le terme est traduit par involution, qui est le contraire de évolution. C'est l'anthropologue américain Clifford Geertz qui a inventé dans les années 60 le terme involution pour décrire le système agricole de l'Indonésie à l'époque. Selon lui, la société indonésienne se développait sans progresser. Les règles sociétales, les relations de location et les arrangements de travail sont devenus de plus en plus compliqués. Mais tous ces changements n'ont donné aucun progrès réel. Les anciens modèles n'ont fait que se complexifier. Le terme a été ensuite repris par de nombreux intellectuels américains, allemands et chinois pour parler d'une fausse évolution. Le terme « neijuan » a été adopté dans la langue chinoise en 2020, grâce aux étudiants de la prestigieuse université de Tsinghua. Quelques-uns d'entre eux ont été pris en photo par hasard quand ils étaient en train de lire un livre ou écrire un article sur ordinateur tout en se déplaçant à vélo dans le campus. Ces photos sont devenues virales sur Internet. Les internautes sont choqués par les efforts que peuvent consacrer ces jeunes déjà très brillants et la concurrence entre eux. Cette concurrence n'a pas lieu uniquement dans les universités prestigieuses. Elle est aussi présente dans l'ensemble du système éducatif et sur le marché du travail. Pour se démarquer des autres et réussir, on est piégé parfois dans des efforts inutiles du genre

0: passer sa dissertation de 3000 mots à 8000 mots ou bien faire volontairement des heures supplémentaires qui ne sont pas productives. Donc, dans le premier temps, le mot faisait référence à une sorte de concurrence péjorative. Mais 3 ans après, Neijuan, involution, n'est plus autant cité au quotidien des Chinois. Ou plutôt, le mot est aujourd'hui raccourci. Le caractère « ne » est supprimé. On ne parle que de « juan » dans le sens de rivaliser avec les autres en consacrant d'énormes efforts. On peut rivaliser du diplôme « juan xueli », rivaliser de la forme « juan shencai », rivaliser de l'enfant « juan haizi ». Tout peut être rivalisé. Et le mot est devenu quelque peu neutre. Juan suggère désormais la nécessité de faire davantage d'efforts pour réussir mieux que les autres. Et après tout, il y a toujours une partie des gens qui tirent profit de l'acharnement de la concurrence, heureusement. Voilà le mot du jour, Neijuan, pour vous donner une idée sur cette culture hyper concurrentielle qui règne actuellement en Chine. À la prochaine!
1: Voici la fin de cette émission. On se quitte avec cette chanson. 傲娇, fier. Au revoir.

0: Le président chinois Xi Jinping est arrivé à Pékin pour participer au sommet de l'Organisation de coopération de Shanghai 2026 et effectuer une visite d'État au Kirghizistan à l'invitation du président Sadir Japarov.
1: Le président kirghize Sadir Japarov et son épouse ont accueilli le président chinois Xi Jinping et son épouse Peng Liyuan à l'aéroport international de Manas. Monsieur Japarov a remis un bouquet de fleurs à Madame Peng Liyuan. Des jeunes femmes de la région ont offert des pâtisseries traditionnelles et du miel au président chinois et à son épouse afin d'accueillir ses invités de marque selon les coutumes traditionnelles kirghizes. Une garde d'honneur était alignée de part et d'autre du tapis rouge. Les deux chefs d'État et leurs épouses ont assisté à des spectacles comprenant des instruments de musique traditionnels et des chants, ainsi qu'à des présentations culturelles. Des jeunes de la région ont également interprété des chansons chinoises. Dans une déclaration écrite diffusée à son arrivée à Bishkek, le président Xi a adressé ses salutations sincères et ses meilleurs vœux au président Japarov et au peuple kirghize. Il a déclaré que la Chine et le Kirghizistan entretenaient une longue histoire d'amitié traditionnelle. Il a ajouté qu'au cours des 34 dernières années, depuis l'établissement des relations diplomatiques, les liens entre la Chine et le Kirghizistan étaient restés sains et stables malgré les changements survenus dans le paysage international et avaient atteint un niveau élevé sous la forme d'un partenariat stratégique global dans cette nouvelle ère. Monsieur Xi a souligné que la coopération entre les deux pays était entrée dans une période dorée de développement rapide, les échanges commerciaux et les contacts entre les peuples ayant atteint de nouveaux sommets. Des projets majeurs, notamment la ligne ferroviaire Chine-Kirghizistan-Ouzbékistan, progressent de manière constante et apportent des avantages concrets aux populations des deux pays. Monsieur Xi a déclaré qu'il aurait des échanges approfondis avec le président Japarov sur les relations sino-kirghizes, la coopération dans divers domaines, ainsi que sur des questions internationales et régionales d'intérêt commun, afin de tracer une nouvelle feuille de route pour la construction d'une communauté d'avenir partagée Chine-Kirghizistan. Monsieur Xi a également exprimé son souhait de participer au sommet de l'OCS à Bishkek et de travailler avec toutes les parties pour faire progresser le développement continu de l'organisation.
0: Une version multilingue de l'émission télévisée chinoise Citation classique par Xi Jinping a commencé à être diffusée sur les principaux médias des États membres de l'Organisation de coopération de Shanghai. Le lancement a eu lieu plus tôt dans la journée à Pékin, la capitale kirghize. Le président kirghize Sadir Japarov a adressé un message de félicitations à cette occasion, produite par China Media Group. Cette émission explore les citations tirées des textes classiques chinois mentionnés dans les discours, articles et interventions importants du président Xi Jinping. Elle offre au public international un aperçu des opinions de Xi Jinping sur la gouvernance, la philosophie et l'approche de la Chine en matière d'affaires internationales. Plus d'une centaine d'invités issus de l'ensemble de la communauté de l'OCS ont assisté au lancement. Cette émission devrait favoriser les échanges culturels et médiatiques entre les États membres de l'OCS. L'attention mondiale se concentre sur la participation du président chinois Xi Jinping au sommet de l'Organisation de coopération de Shanghai 2026 à Pékin, ainsi que sur sa visite d'État au Kirghizistan. Les dirigeants internationaux espèrent que cet événement favorisera un consensus plus large sur la réforme de la gouvernance mondiale et encouragera un développement de haute qualité au sein de l'OCS.
2: L'un des principaux atouts de l'Organisation de coopération de Shanghai réside dans sa culture politique unique, connue sous le nom d'esprit de Shanghai. Il repose sur les principes du respect mutuel, de la valorisation de la diversité et de la recherche de solutions acceptables pour toutes les parties concernées. Face à la multiplication des conflits et des crises qui touchent aujourd'hui les institutions internationales, l'OCS propose une approche nettement différente. Avec un nombre croissant de membres et un programme d'action de plus en plus vaste et diversifié, elle est devenue l'une des plateformes de coopération les plus importantes en Eurasie.
3: Le président Xi Jinping a proposé quatre grandes initiatives mondiales qui soutiennent l'Organisation de coopération de Shanghai dans la promotion de l'esprit de Shanghai et le renforcement de la participation des pays dans la gouvernance mondiale. Ces initiatives visent notamment à préserver un ordre international équitable et juste face aux défis mondiaux actuels. L'optimisme est de mise quant à la capacité de ce sommet de l'OCS à contribuer davantage à la paix mondiale et à un développement mondial stable. La Chine est le premier partenaire commercial du Kirghizistan et le volume des échanges bilatéraux a plus que doublé entre 2021 et 2025. Nos relations ont atteint un niveau sans précédent, en grande partie grâce aux orientations stratégiques fournies par les chefs d'État des deux pays. Nous espérons que la visite du président Xi fera entrer le partenariat stratégique global entre la Chine et le Kirghizistan dans une nouvelle ère et lui permettra d'atteindre de nouveaux sommets.
0: La Chine est depuis longtemps le premier partenaire commercial du Kirghizistan et la principale source d'investissement étranger dans ce pays.
1: À la fin du mois de juillet 2026, le montant total des investissements directs chinois au Kirghizistan, tous secteurs confondus, a dépassé les 2 milliards de dollars. Parallèlement, la Chine est en train de devenir rapidement un important marché de consommation émergent pour le Kirghizistan. Au cours des 7 premiers mois de cette année, le total des importations et des exportations de la Chine avec le Kirghizistan a dépassé les 12 milliards de dollars.
4: Nous avons invité de nombreux distributeurs kirghizes de qualité à Chongqing pour visiter nos installations et acheter nos produits. Prenons l'exemple des automobiles. De janvier à juillet de cette année, la valeur totale de nos exportations a dépassé 100 millions de yuan, soit une hausse de plus de 70% par rapport à la même période l'année dernière.
5: La laine et le cachemire constituent des secteurs clés au Kirghizistan. Le secteur de l'élevage local dispose de ressources abondantes et d'un énorme potentiel de croissance. L'année dernière, la Chine et le Kirghizistan ont officiellement signé un protocole relatif aux inspections et à la quarantaine pour les importations de laine et de cachemire lavé, ouvrant ainsi le marché chinois à leurs produits d'origine animale de haute qualité.
0: Direction la région autonome du Xizang en Chine, où 16 personnes ont été confirmées mortes et où 546 autres sont toujours portées disparues après qu'une coulée de boue a frappé le poste frontalier de Kirom à la frontière sino-népalaise. Les autorités indiquent que la catastrophe ne s'est déroulée que sur environ 6 à 7 minutes et ont expliqué sa cause.

0: a informé les ambassades et consulats concernés. Aucun touriste étranger ne se trouve plus bloqué dans le district de Girong.
1: Environ 70 pompiers et secouristes travaillent sans relâche pour retrouver les personnes toujours portées disparues dans les zones les plus touchées par la catastrophe autour du poste frontalier de Girom entre la Chine et le Népal. Les secouristes s'empressent également de déblayer les débris et de rouvrir les routes. Le premier grand virage en S de la route nationale 216, un axe important reliant le Xinjiang et le Xizang a été dégagé. Plus de 2,6 km de routes endommagées ont été rouvertes à la circulation.
0: C'est l'un des points les plus critiques de la route que nous nous efforçons de rouvrir aujourd'hui. Derrière moi, vous pouvez voir plusieurs pelleteuses spécialisées qui travaillent en relais. Plus loin, on constate que le virage où la pelleteuse est à l'œuvre a désormais été dégagé avec succès. C'est le premier virage détruit par la coulée de boue qui ait été rouvert à ce jour.
2: La principale méthode utilisée pour réparer la route consiste à employer des pelleteuses afin de déblayer les débris accumulés par relais. Nous utilisons également de gros rochers comme matériaux de remblayage pour renforcer et stabiliser la plateforme routière. Nous avons dégagé environ 150 mètres de chaussée, excavé et évacué quelques 12 000 mètres cubes de débris accumulés et réparé environ 100 mètres de la plateforme emportée par les eaux. Nous avons également dégagé le premier virage où la plateforme avait été entièrement emportée, posant ainsi des bases solides pour les opérations de sauvetage et d'intervention d'urgence à venir.
1: L'Iran a reconnu que la guerre prolongée avait eu des répercussions sur son économie, mais souligne qu'il résistera à de nouvelles sanctions américaines. Le vice-ministre des Affaires étrangères, Kazem Gharibabali, a déclaré que le détroit d'Ormuz restait entièrement fermé. Tout navire souhaitant traverser doit obtenir la coordination et l'autorisation de Téhéran pour assurer un passage en toute sécurité.
2: Les exportations et les importations ont chuté de 25 à 35%. Autrement dit, nos exportations ont davantage baissé, mais nos importations ont également diminué. Bien sûr, les exportations ont connu une baisse plus importante que les importations. La signification de cela est claire pour ceux qui comprennent l'économie. Je ne souhaite pas l'expliquer plus en détail. Je ne sais pas quoi répondre à ceux qui prétendent que les sanctions n'ont aucun effet.
1: Les tensions s'intensifient dans les relations commerciales entre les États-Unis et le Canada suite à l'imposition par Washington d'un droit de douane de 50% sur environ 20 milliards de dollars de marchandises canadiennes à compter du 20 août. Ces droits de douane ont touché les entreprises canadiennes de toute taille.
3: Le pont Bluewater, qui relie la ville canadienne de Sarnia à Port Huron aux États-Unis, constitue un axe économique majeur entre les deux pays. Au récit, une entreprise ressent déjà les effets de la dernière escalade tarifaire. Great Pretenders est un fabricant de déguisements pour enfants basé à Sarnia.
4: Parfois, nous devons assembler les éléments. Parfois, nous nous contentons de fixer les pièces clés.
3: Lucas Schick est le responsable de la stratégie de l'entreprise.
4: Les États-Unis sont notre plus grand marché. Nous avons commencé par fabriquer des marionnettes, puis nous nous sommes tournés vers les costumes, et cela fait plus de 30 ans que nous en fabriquons. Nous confectionnons des robes pour filles. Nous fabriquons des capes pour garçons et filles, et tout ce qui est rose a beaucoup de succès.
3: Parmi les 20 milliards de dollars de marchandises canadiennes soumises aux droits de douane américains imposés le 22 août, figure la quasi-totalité des vêtements, y compris les robes pour filles et les capes.
4: Le droit de douane de 50% rend totalement impossible la fabrication de robes pour filles destinées au marché américain. Nos clients ne vont pas payer 20 dollars de plus en magasin pour obtenir le même produit qu'ils achetaient il y a 2 mois pour 20 dollars de moins.
3: Dès que l'entreprise a pris conscience que ses produits seraient touchés par les droits de douane, elle a modifié son processus de travail habituel.
4: Nous avons dû passer en revue tous nos articles concernés par ces droits de douane, accélérer leur production et les expédier avant la date limite, ce qui a également eu des répercussions sur l'ensemble de nos autres produits. Nous sommes donc désormais confrontés à des ruptures de stock sur tous les autres articles.
3: Les entreprises comme celle-ci se concentrent sur différentes stratégies pour faire face aux multiples défis. Il s'agit d'un processus en constante évolution, susceptible de changer à tout moment. mais elles espèrent que dès que possible,

0: les conditions deviendront plus stables pour leurs activités. Mais si les droits de douane devaient rester en vigueur à long terme, l'entreprise indique qu'elle pourrait être contrainte de délocaliser une partie de sa production à l'étranger.
1: Je pense que, dans l'ensemble, nos clients comprennent la situation, mais nous ne voulons pas non plus perdre de marché. Nous gardons l'espoir que les négociations reprennent et aboutissent à une solution. Mais nous ne pouvons pas nous contenter d'espérer. Nous devons agir en fonction de la réalité et prendre une décision commerciale.
0: Le personnel espère que ces produits inciteront les enfants à faire preuve de créativité. Mais c'est désormais à l'entreprise de faire preuve d'imagination pour tenter de survivre à ce nouveau conflit douanier.
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13: Bonjour à toutes et à tous. Bienvenue dans Fréquence Afrique sur CGTN Radio. À l'occasion de deux sessions de la Chine qui ont clôturé les travaux lundi à Beijing, quelques personnalités africaines se sont exprimées devant notre micro pour commenter ces grands événements politiques de la Chine. Suivons d'abord les observations du journaliste africain Héribert Labelle Élisée Adjovi sur les deux sessions.
14: Bonjour, je suis Héribert Labelle Élisée Adjovi, journaliste, spécialiste des questions internationales et sino-africaines. Nous sommes ici au bâtiment 15 de la diplomatique résidence Compound, ce que je peux appeler la zone résidentielle des ambassades. Nous sommes ici dans la grande salle du peuple où va se dérouler d'un moment à l'autre la cérémonie d'ouverture de la deuxième section du 14e comité national de la conférence consultative du peuple chinois. Les bonnes choses vont démarrer d'un moment à l'autre. Pour le moment, les uns et les autres sont en train de s'installer. Vous voyez un peu comment ça se passe autour de moi. J'aurai l'occasion, autant que faire se peut, de vous faire vivre l'événement. Nous sommes à la fin de la cérémonie d'ouverture de la deuxième section du 14e comité national de la conférence consultative du peuple chinois. Je suis ici avec un confrère centrafricain qui va se présenter.
15: Je suis Patrick Mogani, journaliste, directeur de publication du journal Le Potentiel Centrafricain.
14: Alors, quelles sont vos impressions à la suite de cette cérémonie ?
15: C'est vraiment un sentiment de joie. De joie de voir le peuple ami chinois nous convier à cette grande activité. Et j'ai été vraiment impressionné de l'organisation et de la visite qui nous a été réservée. Donc voilà, grosso modo, mon point de vue à ce que nous venons, toi et moi, de suivre en direct, très cher confrère.
14: Merci beaucoup.
13: Après l'ouverture de la session de la conférence consultative politique du peuple chinois, Héribert Labelle Élisée Adjovi, responsable du magazine béninois Les Labels Diplomatiques, a recueilli les propos de ses confrères africains sur ce qu'ils pensent des deux sessions, leur regard sur la démocratie à la chinoise ainsi que leurs attentes sur la coopération sino-africaine. Écoutons-le tout de suite.
7: Madame, monsieur, bonjour. Je suis Héribert Labelle, Élisée Adjovi, journaliste, spécialiste des questions internationales et sino-africaines. Je suis avec une consoeur. Elle va se présenter elle-même et donner ses impressions.
16: Bonjour, je m'appelle Marie-Christine Gonan. Je suis camerounaise. Je suis là justement dans le cadre de ce stage qui est organisé par le CPCC. Et donc, mes impressions pour ce matin, je suis déjà impressionnée par la tenue de cette assemblée qui, vraiment contrairement à pays d'où je viens, l'organisation était vraiment grandiose, vraiment géniale.
17: Alors je suis Sabrina Massima du Gabon. En effet, comme le disait Élisée à l'instant, on vient d'assister à cette session extraordinaire du Parlement chinois. En quelques mots, ce que j'ai retenu, c'est que le secteur privé aujourd'hui est un grand apport dans tout ce qui est enjeu politique, enjeu économique aujourd'hui en Chine. Donc le secteur privé contribue beaucoup à l'économie chinoise. Voilà.
18: Je suis monsieur Khalidi Sami, journaliste algérien au quotidien El Moujahed. Je suis pleinement convaincu du fait que de l'importance aussi de cet événement qui est stratégique aussi pour le peuple chinois et honoré d'y participer. Plusieurs thématiques ont été en l'occurrence abordées et y participer est aussi un moyen de marquer aussi notre amitié pour la Chine, son histoire et aussi son système démocratique qui est très intéressant à découvrir.
13: Maintenant, on écoute Mouye Sissé, un membre du Conseil national de transition du Mali. Selon lui, le patriotisme et l'ouverture vers le monde sont les clés du développement de la Chine.
19: Ce développement exponentiel et de haute qualité de la Chine s'explique d'abord par l'éducation à la chinoise. La Chine a des citoyens que j'appellerais des citoyens modèles, très bien formés. Du coup, ce gap de développement, c'est normal que ça prenne à ce niveau-là et en un temps record. Vraiment, je pense que c'est le patriotisme chinois qui fait la différence, l'amour de leur pays, l'amour du travail bien fait et leur ouverture vers le monde qui permet d'aller vers un tel niveau de développement et une productivité. Parce qu'il ne suffit pas de produire localement et de rester en vase clos entre soi. La Chine fait preuve aujourd'hui d'une ouverture vers le monde, d'où elle parvient à commercer avec quasiment toute la planète. Cette initiative de la ceinture et de la route est une très bonne initiative. Je crois que nous sommes dans sa 11e année. Peut-être qu'il faudrait qu'entre pays africains et chinois, on commence à amener une étude pour voir ce qui a été réalisé, ce qui n'a pas été réalisé. Et elle tient compte surtout, contrairement à d'autres coopérations, des réalités locales en Afrique. C'est-à-dire qu'aujourd'hui, on tient compte de nos atouts africains pour pouvoir aller vers des infrastructures en termes d'interconnexion entre nos États déjà, pour aller vers un développement du transport notamment.
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13: Notre série d'interviews se poursuit avec Edmond Foton, député national du Bénin. Elle a hautement apprécié le développement de haute qualité de la Chine.
20: Le développement de haute qualité de la Chine se comprend par le fait que la Chine s'est construite graduellement. Elle s'est bâtie, non pas par effet de hasard ou de conjoncture, mais établie des bases solides. Elle s'est imposée une discipline de fonctionnement et a graduellement gravi les échelons, si l'on peut parler ainsi, les différentes paliers de développement pour en arriver au niveau où elle se trouve, où elle en est aujourd'hui. Que la Chine, de par sa croissance économique soutenue, son expérience de développement, constitue une référence. Une référence en ce sens que lorsqu'on regarde quelques décennies en arrière, il faut noter que la Chine a grandi progressivement. Et donc, la leçon à en tirer est que lorsque on cultive le travail, lorsqu'on s'abstraint à une discipline et que lorsqu'on cultive l'amour, l'amour de la communauté, et qu'on met cet amour ou cette communauté au-dessus des individus, on peut arriver à des résultats extraordinaires. Et c'est ce qui se manifeste aujourd'hui sous nos yeux, sous la forme de ce que nous appelons le développement de haute qualité de la Chine. Et de ce fait, la Chine est une réussite à imiter pour les États africains.
13: Enfin, Tricia Moussansi Basiloubo, journaliste et reporter au quotidien d'information générale Forum des As de la République démocratique du Congo, partage son point de vue sur la coopération entre la Chine et la RDC.
1: Je suis Tricia Moussansi Basiloubo de la République démocratique du Congo. Je suis journaliste au quotidien d'information générale Forum des As, apparaissant à Kinshasa et en RDC en général, toujours dans le pays. Au fait, ma motivation de venir en Chine, c'était au départ un rêve parce que je voulais palper du doigt toutes les réalisations de la Chine en parlant des infrastructures et des nouvelles technologies. La RDC et la Chine entretiennent de bonnes relations depuis très longtemps, depuis bien avant ma naissance. Et hier, d'ailleurs, quand nous sommes allés au Grand Palais du Peuple, quand j'ai vu la construction, l'architecture, je me suis directement rappelé du Palais du Peuple de mon pays. J'entends souvent parler de l'initiative La Ceinture et la Route. Et c'est ce qui m'a toujours motivée de venir pour voir les initiateurs et comment, avant d'initier, et de quoi ils se sont inspirés et comment ils les font pour qu'ils puissent avoir l'idée, au fait, d'avoir l'initiative La Ceinture et la Route, qui développe déjà les pays en développement en termes des infrastructures. Et en outre, comme vous le savez, en RDC, il y a le contrat chinois qui avait fait le buzz. Et là, on parlait tout le temps de la Chine et avec la renégociation, on a encore, nos relations se sont encore approfondies et comme on a toujours la coopération gagnant-gagnant entre les deux pays, c'est ce qui a été vraiment ma motivation de venir ici en Chine. Et pour ce qui est de la formation, et j'ai été motivée parce qu'on ne cesse jamais d'apprendre, on apprend tous les jours et je savais qu'en venant ici, je vais rajouter un plus, non seulement sur le plan intellectuel, mais aussi technologique, parce que déjà en venant ici, on voit tout est digitalisé, même pour avoir accès dans ton appartement et tout, c'est digitalisé, ça aussi j'ai aimé. Donc je suis contente d'être ici et de suivre aussi la formation qu'on nous a réservée en Chine pour nous les journalistes africains et je pense que ça va profiter, je suis convaincue que ça va profiter pour nous journalistes africains et pour la Chine également.
13: Vous écoutez Fréquence Afrique sur CGTN Radio. On fait maintenant une pause en musique et on se retrouve juste après pour la suite de l'émission.

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10: Retour au studio de CGTN Radio. Dans la deuxième partie de l'émission, on va écouter une interview de Dr Nasser Bouchiba, président de l'Association des coopérations Afrique-Chine pour le développement au Maroc. Il a non seulement évoqué ses plus profondes impressions sur le développement chinois, mais aussi partagé ses opinions sur le rapport d'activité du gouvernement chinois 2024. Voici les détails.
11: Dr Nasser Bouchiba est le président de l'Association de coopération Afrique-Chine pour le développement au Maroc. Il a vécu et étudié en Chine pendant plus de 20 ans et s'est consacré à la recherche et la pratique de la coopération sino-africaine. En tant que témoin du développement de la Chine, il s'exprime tout d'abord sur les changements qui lui vont le plus impressionner. Écoutons-le.
12: Ayant vécu, étudié et enseigné en Chine pendant plus de 20 ans, j'ai été témoin du développement économique spectaculaire de la Chine. La transformation de cette nation est exemplaire sur tous les plans et dans tous les secteurs. Sous le leadership du Parti communiste chinois, le gouvernement chinois a accordé une attention particulière au développement basé sur l'innovation. Cette démarche a permis de renforcer la compétitivité du pays sur la scène internationale, ce qui a stimulé une nette amélioration du niveau de vie et une quasi totale éradication de la pauvreté parmi le peuple chinois. Une réalisation qui oblige aujourd'hui le respect du monde entier. Dans cette même perspective et face aux multiples défis

0: conjoncturelle, la Chine assume pleinement les responsabilités d'une grande puissance protectrice des intérêts des pays en voie de développement. Cette volonté s'est manifestée par le lancement d'une série d'initiatives mondiales, notamment la ceinture et la route, qui contribuent aujourd'hui et d'une manière remarquable à la promotion du développement et de la paix dans le monde.
1: Les 12 sessions de la Chine venaient de s'achever à Pékin. Alors, sur quels aspects du développement de la Chine accorde-t-il le plus d'attention? Voici la réponse de Dr. Nasser Bouchiba.
0: Les deux sessions se tiennent au moment de l'éclosion des fleurs du printemps. Un système de gouvernance avec des caractéristiques typiquement chinoises et dans lequel le gouvernement doit rapporter au grand public les résultats de l'année écoulée et déterminer les priorités pour l'année à venir. Ce type de démocratie, conçu pour le peuple et par le peuple, reflète amplement la sagesse historique de la Chine et permet de gérer à la perfection les besoins d'1,5 milliard de citoyens chinois, ce qui est un défi considérable pour toute l'humanité. Je suis particulièrement ébloui par la croissance scientifique et technologique en Chine. La Chine a franchi des étapes géantes en matière de réforme de son système éducatif. Les universités chinoises et moi-même, j'ai été chercheur et enseignant dans l'une des plus prestigieuses des universités en Chine, offrent une formation et un accompagnement exemplaire dans les différentes branches. Ces mêmes universités se présentent concurrentes des plus prestigieux établissements de l'enseignement supérieur au monde. J'observe également de près la volonté de la Chine de transmettre son expertise et son savoir-faire technologique pour en faveur des pays en voie de développement dans le cadre de partenariats gagnant-gagnant.
1: Dr. Nasser Bouchiba a suivi de près le rapport d'activité du gouvernement chinois 2024. Voici tout de suite sa compréhension sur ce rapport 2024.
0: La Chine, en tant que deuxième puissance mondiale, demeure sous les projecteurs. En conséquence, sa croissance économique est suivie de très près dans les quatre coins du globe. Le rapport d'activité du gouvernement chinois est un rapport objectif et sincère qui nous permettra de mieux comprendre la situation réelle de l'épanouissement économique en Chine. Dans le rapport d'activité de cette année, le gouvernement chinois prend pleinement compte de la modernisation industrielle, de l'innovation scientifique et technologique, sans oublier les réformes des systèmes d'éducation et de santé. Ce même rapport accorde une importance particulière à l'économie numérique, au développement rural, à l'écologie verte, à la sécurité alimentaire et aux réformes fiscales et financières qui synthétisent tous les aspects du développement socio-économique. La ceinture et la route a également fait l'objet d'une attention particulière de la part du gouvernement chinois qui compte dans ce sens renforcer davantage la construction de cette initiative mondiale qui vise, comme vous le savez, à assister et soutenir les pays adhérents à renforcer leur infrastructure.
1: Dans le contexte actuel, quelle est la valeur de référence de l'expérience chinoise pour les pays africains? Et quels seront les domaines clés de la coopération Chine-Afrique en 2024? Dr. Nasser Bouchiba nous donne son point de vue.
0: Au cours de la dernière décennie, la Chine a réalisé des avancées sans précédent dans le domaine de la science et de la technologie, avec des investissements colossaux dans le secteur de la recherche et du développement. Ces réalisations en matière d'innovation scientifique et technologique fournissent sans aucun doute à nous, pays en voie de développement, de concrets canaux de coopération et bien évidemment sans contrepartie politique. En tant que médiateur du transfert des technologies chinoises vers mon pays et vers les pays arabes et africains, j'estime que les domaines clés de coopération seront axés autour des industries à caractère social et surtout créatrices d'emplois, à savoir l'agriculture, les projets hydrauliques, les projets d'énergie traditionnelle et renouvelable, l'exploration et l'exploitation minière, ainsi que l'édification de zones industrielles.
1: À la fin de cette interview, Dr. Nassar Boucheba a analysé la coopération entre le Maroc et la Chine, notamment en ce qui concerne les résultats obtenus sur le plan économique et commercial, ses attentes pour 2024, ainsi que l'évolution future des relations entre les deux pays. Vous le suivez tout de suite.
0: Situé à l'intersection de la Méditerranée et de l'océan Atlantique, et à seulement 14 km du continent européen, le Maroc est non seulement l'un des premiers pays africains et arabes à établir des relations diplomatiques avec la Chine, mais aussi le premier pays d'Afrique du Nord à signer un plan de coopération pour la construction conjointe de l'initiative de la ceinture et de la route. Ces dernières années, le renforcement des relations économiques et commerciales bilatérales se présente comme des priorités pour les deux chefs d'État, Sa Majesté le Roi Mohamed VI, que Dieu l'assiste, et Son Excellence le Président Xi Jinping, ont développé un rapprochement exemplaire qui a donné lieu à cette croissance des échanges, au point que la Chine est devenue le troisième partenaire commercial du Maroc. Je suis très optimiste par rapport à l'avenir de la coopération économique et commerciale entre nos deux pays. Nos deux pays ont de multiples intérêts bilatéraux. L'objectif est de parvenir à un échange innovant dans les deux sens pour faire l'équilibre entre les importations et les exportations et creuser le déficit commercial de manière à parvenir à un partenariat mutuellement avantageux.
2: Restez branchés sur CGTN Radio. On va souffler un peu avec une belle mélodie et on se retrouve après pour la rubrique Apprenons les Chinois.

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7: Bonjour à tous et bienvenue pour un nouveau cours de chinois. Salut Thomas.
6: Salut Tai, tu vas bien depuis le dernier cours ?
7: Moi je vais très bien, et toi ?
6: Écoute, ça va également très bien, le beau temps est arrivé, ça fait super plaisir. Alors lors du cours précédent, on a appris certaines expressions à utiliser lors d'une réunion familiale. Et aujourd'hui on va d'abord les réviser, tu vas prononcer les phrases en chinois et je vais les traduire en français.
7: Ok, c'est parti.
8: 我很高兴认识你的
6: Je suis très content de connaître ta famille.
8: 这是我的拿手菜.
6: Ce plat est ma spécialité.
8: 你多吃点.
6: Prenez-en encore.
8: 下次请你们到我家做客.
6: Je vous inviterai chez moi la prochaine fois. Voilà, on se réécoute les dialogues maintenant.
9: 对话一，欢迎你来做客。我很高兴认识你的家人。对话二，这是我的拿手菜，你尝尝。哦，不错，挺好吃的。对话三，你多吃点。我吃饱了。对话四，下次请你们到我家做客。有时间一定去。
7: Voilà une petite piqûre de rappel du cours précédent, ça ne peut pas faire de mal. Maintenant, on va voir ce qu'on va apprendre aujourd'hui.
6: Ouais, ok. Ce que je te propose, c'est que tu lises les phrases en chinois, je les traduis en français et après, on travaille.
7: Bonne idée.
8: 您先请.
6: Allez-y, s'il vous plaît.
8: 别这么客气.
6: Pas tant de manières.
8: 为我们的合作成功. Ganbei.
6: Buvons à notre réussite.
8: Wei da jia de shen ti jian kang. Ganbei.
6: Buvons à la santé de tout le monde.
8: Gan xie ni men de re qing kuan dai.
6: Merci pour votre accueil chaleureux. Bon, il y a tant de ganbei dans les phrases qu'on va trinquer lors du cours d'aujourd'hui, Tai, je pense.
7: Oui, nous allons aujourd'hui participer à un banquet fictif.
6: Ok, ça tombe bien.

0: Il y a une expression chinoise destinée à ces repas ou à ces banquets fictifs qui veut dire « allez-y s'il vous plaît » ou « après vous ». C'est l'expression taille.
1: Nǐn xiān qíng.
0: Voilà, une expression qui peut être utilisée dans diverses circonstances. Citons un exemple, lors d'un repas, quand tu prononces cette phrase, cela signifie que tu veux que tes invités se servent d'abord.
1: Nǐn xiān qíng.
0: Nǐn qiān qíng.
1: Nǐn est l'appellation respectueuse de ni.
0: Nin.
1: Xian, d'abord.
0: Xian.
1: Qing, s'il vous plaît.
0: Qin.
1: Nin xian qing. Allez-y, s'il vous plaît.
0: Nin qian qing.
1: Ok, on va écouter le premier dialogue.
2: Nin xian qing.
1: Xie xie.
0: Et tu vas me dire maintenant quelle est la réponse convenable à cette phrase, Tai.
1: Oui, pour répondre à Nin xian qing, tu peux dire Bie zheme keqi.
0: Bie zheme keqi.
1: Bie, ne pas.
0: Bie.
1: Zheme, si ou comme cela.
0: Zheme.
1: Keqi, ce qui signifie avoir beaucoup de manières.
0: Bie zheme keqi.
1: Bie zheme keqi.
0: Bie zheme keqi. Ne faites pas tant de façons. Voilà, maintenant on passe au dialogue 2.
2: 你是客人，请坐这儿。好。
3: 别这么客气。
0: Et lors d'un repas, il y a plusieurs expressions pour porter un toast. Citons un exemple. Buvons à notre réussite. Comment le dire en chinois, Tai?
1: 为我们的合作成功干杯。
0: 为我们的合作成功干杯。
1: La phrase est un peu longue, je vais la décomposer. Wei est une préposition, ici il signifie pour.
0: Wei.
1: Wamen de, notre.
0: Wamen de.
1: Hezuo, coopération.
0: Hezuo.
1: Chenggong, réussite.
0: Chenggong.
1: Ganbei, vidons notre verre.
0: Ganbei.
1: Wei wamen de hezuo chenggong ganbei. Buvons à notre réussite, à notre collaboration.
0: Allez, rien de plus important que la santé, comment dire en chinois donc, buvons à la santé de tout le monde.
1: On peut dire, 为大家的身体健康干杯.
0: Ok, tu vas me décomposer ça en plusieurs morceaux.
1: 为, pour.
0: 为.
1: 大家的, tout le monde.
0: 大家的.
1: 身体, santé.
0: 身体.
1: 健康, bonne santé.
0: 健康.
1: 干杯.
0: 干杯. Vidons notre verre.
1: 为大家的身体健康干杯.
0: Bon, allez, on passe directement au dialogue 3.
2: 为我们的合作成功干杯.
3: 为大家的身体健康干杯.
0: Le repas s'achève, il faut remercier nos hôtes. Comment le dire en chinois, Tai?
1: 感谢你们的热情款待.
0: Allez, comme d'habitude, on va décomposer.
1: 感谢 veut dire merci.
0: Ganxie.
1: Ni men de, votre.
0: Ni men de.
1: Reqing, chaleureux.
0: Reqing.
1: Quan dai, réception chaleureuse.
0: Quan dai.
1: Ganxie, ni men de, reqing, quan dai.
2: 时间不早了，我们该走了. Ganxie, ni men de, reqing, quan dai.
3: 欢迎你们以后常来.
1: Voilà, c'était le dernier dialogue. Avant de passer à notre rubrique ABC de la culture chinoise, on va refaire les phrases clés d'aujourd'hui. Je vais dire les phrases chinoises et Thomas va donner le sens en français.
0: Ok, c'est parti.
1: 您先请.
0: Allez-y, s'il vous plaît.
1: 别这么客气.
0: Pas tant de manière.
1: 为我们的合作成功干杯.
0: Buvons à notre réussite.
1: 为大家的身体健康干杯.
0: Buvons à la santé de tout le monde.
1: 感谢你们的热情款待.
0: Merci de votre accueil chaleureux. Voilà, on avance doucement, mais sûrement. Le tout, c'est de retravailler un peu ce qu'on en a vu précédemment et ça devrait rentrer. Et maintenant, on passe à notre rubrique ABC de la culture chinoise, Tai.
1: Bon, aujourd'hui, on va parler de la

0: Modestie chinoise, qui est une vertu traditionnelle en Chine. Depuis l'Antiquité chinoise, on dit man zhao sun, qian shou yi, qui désigne la modestie est bénéfique, tandis que la suffisance appelle la ruine. Accepter de bon gré les suggestions et les critiques d'autrui, avoir des manières civilisées dans le comportement, tout cela peut refléter la modestie. Par exemple, quand d'autrui les vantent ou citent en exemple, les Chinois font preuve souvent de la modestie en disant « quoi tiens là » ou « nali nali », ce qui signifie « vous exagérez beaucoup » ou « 我做的还很不够», je dois encore faire beaucoup d'efforts.
1: Voilà, l'essence de la modestie que les Chinois promettent, c'est le respect à autrui, l'amitié et l'autodiscipline. Un homme ne peut être respecté par les autres que quand il possède une vertu de modestie. En Chine, la modestie est donc loin d'être démodée. C'est parce que quand un homme réussit, la modestie lui permet de voir ses lacunes pour encore aller plus loin et encore progresser. Voilà, c'en est fini pour notre cours de chinois et pour notre ABC de la culture. Comme d'habitude, une petite question avant de se quitter. Comment dire « allez-y s'il vous plaît » en chinois?
0: Et si vous avez la réponse, vous pouvez nous l'envoyer.
1: Voilà, vous trouverez plus de détails également sur nos émissions sur notre site. Au revoir et à la prochaine.
0: À la prochaine fois.
2: C'est ainsi que s'achève Fréquence Afrique. Merci pour votre fidélité. À très bientôt pour une nouvelle édition sur CGTN Radio.

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0: Le président chinois Xi Jinping est arrivé à Pékin pour participer au sommet de l'Organisation de coopération de Shanghai 2026 et effectuer une visite d'État au Kirghizistan à l'invitation du président Sadir Japarov.
1: Le président kirghize Sadir Japarov et son épouse ont accueilli le président chinois Xi Jinping et son épouse Peng Liyuan à l'aéroport international de Manas. Monsieur Japarov a remis un bouquet de fleurs à Madame Peng Liyuan. Des jeunes femmes de la région ont offert des pâtisseries traditionnelles et du miel au président chinois et à son épouse afin d'accueillir ses invités de marque selon les coutumes traditionnelles kirghizes. Une garde d'honneur était alignée de part et d'autre du tapis rouge. Les deux chefs d'État et leurs épouses ont assisté à des spectacles comprenant des instruments de musique traditionnels et des chants, ainsi qu'à des présentations culturelles. Des jeunes de la région ont également interprété des chansons chinoises. Dans une déclaration écrite diffusée à son arrivée à Bishkek, le président Xi a adressé ses salutations sincères et ses meilleurs vœux au président Japarov et au peuple kirghize. Il a déclaré que la Chine et le Kirghizistan entretenaient une longue histoire d'amitié traditionnelle. Il a ajouté qu'au cours des 34 dernières années, depuis l'établissement des relations diplomatiques, les liens entre la Chine et le Kirghizistan étaient restés sains et stables malgré les changements survenus dans le paysage international et avaient atteint un niveau élevé sous la forme d'un partenariat stratégique global dans cette nouvelle ère. M. Xi a souligné que la coopération entre les deux pays était entrée dans une période dorée de développement rapide, les échanges commerciaux et les contacts entre les peuples ayant atteint de nouveaux sommets. Des projets majeurs, notamment la ligne ferroviaire Chine-Kirghizistan-Ouzbékistan, progressent de manière constante et apportent des avantages concrets aux populations des deux pays. M. Xi a déclaré qu'il aurait des échanges approfondis avec le président Japarov sur les relations sino-kirghizes, la coopération dans divers domaines, ainsi que sur des questions internationales et régionales d'intérêt commun, afin de tracer une nouvelle feuille de route pour la construction d'une communauté d'avenir partagée Chine-Kirghizistan. M. Xi a également exprimé son souhait de participer au sommet de l'OCS à Bishkek et de travailler avec toutes les parties pour faire progresser le développement continu de l'organisation.
0: Une version multilingue de l'émission télévisée chinoise Citation classique par Xi Jinping a commencé à être diffusée sur les principaux médias des États membres de l'Organisation de coopération de Shanghai. Le lancement a eu lieu plus tôt dans la journée à Pékin, la capitale kirghize. Le président kirghize Sadir Japarov a adressé un message de félicitations à cette occasion, produite par China Media Group. Cette émission explore les citations tirées des textes classiques chinois mentionné dans les discours, articles et interventions importants du président Xi Jinping. Elle offre au public international un aperçu des opinions de Xi Jinping sur la gouvernance, la philosophie et l'approche de la Chine en matière d'affaires internationales. Plus d'une centaine d'invités issus de l'ensemble de la communauté de l'OCS ont assisté au lancement. Cette émission devrait favoriser les échanges culturels et médiatiques entre les États membres de l'OCS. L'attention mondiale se concentre sur la participation du président chinois Xi Jinping au sommet de l'Organisation de coopération de Shanghai 2026 à Pékin, ainsi que sur sa visite d'État au Kirghizistan. Les dirigeants internationaux espèrent que cet événement favorisera un consensus plus large sur la réforme de la gouvernance mondiale et encouragera un développement de haute qualité au sein de l'OCS.
2: L'un des principaux atouts de l'Organisation de coopération de Shanghai réside dans sa culture politique unique, connue sous le nom d'esprit de Shanghai. Il repose sur les principes du respect mutuel, de la valorisation de la diversité et de la recherche de solutions acceptables pour toutes les parties concernées. Face à la multiplication des conflits et des crises qui touchent aujourd'hui les institutions internationales, l'OCS propose une approche nettement différente. Avec un nombre croissant de membres et un programme d'action de plus en plus vaste et diversifié, elle est devenue l'une des plateformes de coopération les plus importantes en Eurasie.
3: Le président Xi Jinping a proposé quatre grandes initiatives mondiales qui soutiennent l'Organisation de coopération de Shanghai dans la promotion de l'esprit de Shanghai et le renforcement de la participation des pays dans la gouvernance mondiale. Ces initiatives visent notamment à préserver un ordre international équitable et juste face aux défis mondiaux actuels. L'optimisme est de mise quant à la capacité de ce sommet de l'OCS à contribuer davantage à la paix mondiale et à un développement mondial stable. La Chine est le premier partenaire commercial du Kirghizistan et le volume des échanges bilatéraux a plus que doublé entre 2021 et 2025. Nos relations ont atteint un niveau sans précédent, en grande partie grâce aux orientations stratégiques fournies par les chefs d'État des deux pays. Nous espérons que la visite du président Xi fera entrer le partenariat stratégique global entre la Chine et le Kirghizistan dans une nouvelle ère et lui permettra d'atteindre de nouveaux sommets.
0: La Chine est depuis longtemps le premier partenaire commercial du Kirghizistan et la principale source d'investissement étranger dans ce pays.
1: À la fin du mois de juillet 2026, le montant total des investissements directs chinois au Kirghizistan, tous secteurs confondus, a dépassé les 2 milliards de dollars. Parallèlement, la Chine est en train de devenir rapidement un important marché de consommation émergent pour le Kirghizistan. Au cours des 7 premiers mois de cette année, le total des importations et des exportations de la Chine avec le Kirghizistan a dépassé les 12 milliards de dollars.
4: Nous avons invité de nombreux distributeurs kirghizes de qualité à Chongqing pour visiter nos installations et acheter nos produits. Prenons l'exemple des automobiles. De janvier à juillet de cette année, la valeur totale de nos exportations a dépassé 100 millions de yuan, soit une hausse de plus de 70% par rapport à la même période l'année dernière.
5: La laine et le cachemire constituent des secteurs clés au Kirghizistan. Le secteur de l'élevage local dispose de ressources abondantes et d'un énorme potentiel de croissance. L'année dernière, la Chine et le Kirghizistan ont officiellement signé un protocole relatif aux inspections et à la quarantaine pour les importations de laine et de cachemire lavé, ouvrant ainsi le marché chinois à leurs produits d'origine animale de haute qualité.
0: Section la région autonome du Xizang en Chine, où 16 personnes ont été confirmées mortes et où 546 autres sont toujours portées disparues après qu'une coulée de boue a frappé le poste frontalier de Kirom à la frontière sino-népalaise. Les autorités indiquent que la catastrophe ne s'est déroulée que sur environ 6 à 7 minutes et ont expliqué sa cause.
4: La catastrophe a été provoquée par l'instabilité des glaciers sous l'effet à long terme du réchauffement climatique. Cet événement s'est caractérisé par une survenue soudaine, un débit de pointe élevé, une vitesse d'écoulement rapide, une forte destructivité et un impact étendu, ce qui représente les nouvelles caractéristiques notables des catastrophes cryosphériques sur le plateau du Qinghai, Xizang et ses environs.
3: À la suite de la catastrophe, le ministère chinois des Finances et le ministère de la Gestion des Urgences ont alloué 120 millions de yuan aux opérations de sauvetage et à la reconstruction d'urgence après la catastrophe. La Commission nationale du développement et de la réforme a également débloqué 100 millions de yuan supplémentaires. Plus de 2000 secouristes ont été déployés. Les autorités ont également confirmé que 261 ressortissants étrangers avaient été portés disparus. La Chine a informé les ambassades et consulats concernés. Aucun touriste étranger ne se trouve plus bloqué dans le district de Guirong.

0: Peut-être que le virage où la pelleteuse est à l'œuvre a désormais été dégagé avec succès. C'est le premier virage détruit par la coulée de boue qui ait été rouvert à ce jour.
1: La principale méthode utilisée pour réparer la route consiste à employer des pelleteuses afin de déblayer les débris accumulés par relais. Nous utilisons également de gros rochers comme matériaux de remblayage pour renforcer et stabiliser la plateforme routière. Nous avons dégagé environ 150 mètres de chaussée, excavé et évacué quelques 12 000 mètres cubes de débris accumulés et réparé environ 100 mètres de la plateforme emportée par les eaux. Nous avons également dégagé le premier virage où la plateforme avait été entièrement emportée, posant ainsi des bases solides pour les opérations de sauvetage et d'intervention d'urgence à venir.
2: L'Iran a reconnu que la guerre prolongée avait eu des répercussions sur son économie, mais souligne qu'il résistera à de nouvelles sanctions américaines. Le vice-ministre des Affaires étrangères, Kazem Gharib Abadi, a déclaré que le détroit d'Ormuz restait entièrement fermé. Tout navire souhaitant traverser doit obtenir la coordination et l'autorisation de Téhéran pour assurer un passage en toute sécurité.
1: Les exportations et les importations ont chuté de 25 à 35%. Autrement dit, nos exportations ont davantage baissé, mais nos importations ont également diminué. Bien sûr, les exportations ont connu une baisse plus importante que les importations. La signification de cela est claire pour ceux qui comprennent l'économie. Je ne souhaite pas l'expliquer plus en détail. Je ne sais pas quoi répondre à ceux qui prétendent que les sanctions n'ont aucun effet.
2: Les tensions s'intensifient dans les relations commerciales entre les États-Unis et le Canada suite à l'imposition par Washington d'un droit de douane de 50% sur environ 20 milliards de dollars de marchandises canadiennes à compter du 20 août. Ces droits de douane ont touché les entreprises canadiennes de toute taille.
3: Le pont Bluewater, qui relie la ville canadienne de Sarnia à Port Huron aux États-Unis, constitue un axe économique majeur entre les deux pays. Au récit, une entreprise ressent déjà les effets de la dernière escalade tarifaire. Great Pretenders est un fabricant de déguisements pour enfants basé à Sarnia.
4: Parfois, nous devons assembler les éléments. Parfois, nous nous contentons de fixer les pièces clés.
3: Lucas Schick est le responsable de la stratégie de l'entreprise.
4: Les États-Unis sont notre plus grand marché. Nous avons commencé par fabriquer des marionnettes, puis nous nous sommes tournés vers les costumes, et cela fait plus de 30 ans que nous en fabriquons. Nous confectionnons des robes pour filles. Nous fabriquons des capes pour garçons et filles, et tout ce qui est rose a beaucoup de succès.
3: Parmi les 20 milliards de dollars de marchandises canadiennes soumises aux droits de douane américains imposés le 22 août, figure la quasi-totalité des vêtements, y compris les robes pour filles et les capes.
4: Le droit de douane de 50% rend totalement impossible la fabrication de robes pour filles destinées au marché américain. Nos clients ne vont pas payer 20 dollars de plus en magasin pour obtenir le même produit qu'ils achetaient il y a 2 mois pour 20 dollars de moins.
3: Dès que l'entreprise a pris conscience que ses produits seraient touchés par les droits de douane, elle a modifié son processus de travail habituel.
4: Nous avons dû passer en revue tous nos articles concernés par ces droits de douane, accélérer leur production et les expédier avant la date limite, ce qui a également eu des répercussions sur l'ensemble de nos autres produits. Nous sommes donc désormais confrontés à des ruptures de stock sur tous les autres articles.
3: Les entreprises comme celle-ci se concentrent sur différentes stratégies pour faire face aux multiples défis. Il s'agit d'un processus en constante évolution, susceptible de changer à tout moment. Mais elles espèrent que dès que possible, les conditions deviendront plus stables pour leurs activités. Mais si les droits de douane devaient rester en vigueur à long terme, l'entreprise indique qu'elle pourrait être contrainte de délocaliser une partie de sa production à l'étranger.
4: Je pense que, dans l'ensemble, nos clients comprennent la situation, mais nous ne voulons pas non plus perdre de marché. Nous gardons l'espoir que les négociations reprennent et aboutissent à une solution. Mais nous ne pouvons pas nous contenter d'espérer. Nous devons agir en fonction de la réalité et prendre une décision commerciale.
3: Le personnel espère que ces produits inciteront les enfants à faire preuve de créativité. Mais c'est désormais à l'entreprise de faire preuve d'imagination pour tenter de survivre à ce nouveau conflit douanier.
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0: Bonjour à tous, bienvenue dans une nouvelle émission de Classico. Aujourd'hui, nous allons découvrir tout d'abord l'évolution au secteur des services destinés au troisième âge et ensuite nos regards se tournent vers le fabriqué en Chine. Un reportage nous permet d'avoir un aperçu sur la formation des compétences professionnelles en Chine.
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0: Le vieillissement de la population est aujourd'hui une tendance mondiale et la Chine n'y échappe pas. Fin 2022, on comptait en Chine quelque 280 millions de personnes âgées de plus de 60 ans. Selon les estimations, ce chiffre dépassera la barre des 400 millions d'individus d'ici 2035. Han Guilin, 67 ans, habitant de Pékin, fait partie de la colossale population âgée de Chine. Il souhaite trouver des produits et services communs et efficaces pour améliorer sa qualité de vie.
6: D'après ma propre expérience, mes parents âgés et mes proches ont tous connu les difficultés du vieillissement, et c'est une préoccupation commune à toute la société. On devrait faire avancer les choses à ce stade. J'ai essayé plusieurs produits internationaux visant à prendre soin des personnes âgées, qui sont pour moi une grande aubaine et un grand espoir. Les produits en provenance du reste du monde nous offrent davantage de choix.
0: Depuis une dizaine d'années, les capitaux étrangers ont commencé à s'implanter en Chine sur le marché des services de soins aux personnes âgées, pour répondre aux besoins du marché et à exploiter le gigantesque marché chinois. Étant les premiers pays à être entrés en période de vieillissement de leur population, les pays occidentaux ont développé de multiples produits et services pour les personnes âgées. Des produits ont apporté des nouveautés et permis de combler les lacunes sur le marché chinois. Arrivé en Chine en 2015, Aquamunit, une marque venant des Pays-Bas, spécialisée dans la réhabilitation aquatique, a travaillé avec plusieurs établissements médicaux chinois pour y entamer la construction d'infrastructures et la formation à la réhabilitation aquatique. Liu Huijie, représentante en Chine d'Aquamunit.
7: La réhabilitation se faisait principalement par immersion dans l'eau en Chine. Quant à nous, nous préconisons des exercices actifs. Des exercices de port de poids et de résistance peuvent être effectués dans l'eau pour aider les patients en phase post-opératoire à reconstruire rapidement leurs muscles. La réhabilitation dans l'eau a ses propres avantages. Grâce à la flottabilité de l'eau, le corps peut être placé dans un état proche de l'apesanteur et des exercices de force et de souplesse ciblés dans ces conditions peuvent être très efficaces et améliorer l'état des muscles.
0: B+H Consulting International figure parmi les premières entreprises étrangères à s'installer en Chine dans le domaine de la conception architecturale des établissements de soins. Depuis une dizaine d'années, la société canadienne a constaté la transformation du secteur en Chine. Écoutons Landy Liang, directrice supérieure de la clientèle de B+H Consulting International.
8: Beaucoup de nos propriétaires préféraient un grand espace, tandis qu'aujourd'hui on souligne davantage une conception qui insiste sur la primauté de l'homme. Nous accordons beaucoup d'attention aux détails de la conception, en respectant les caractéristiques et les habitudes des personnes âgées. En termes d'emplacement, ils souhaitent pouvoir passer du temps avec leur famille en ville et continuer à communiquer avec leurs amis et voisins. Si l'on veut tenir compte des besoins des personnes à mobilité réduite, il faut leur donner suffisamment d'espace, sans viser le luxe, mais en privilégiant la commodité et le confort.
0: En 2014, le Conseil des affaires d'État de Chine a publié un document visant à encourager et à soutenir les investisseurs étrangers à investir dans les maisons de retraite. Les entreprises internationales ont vu des opportunités à cet égard et voudraient profiter des immenses perspectives de l'économie des chevaux gris en Chine afin de mieux s'adapter à la vie des Chinois âgés. Spécialisée dans les soins infirmiers à domicile pour le troisième âge, la société néerlandaise Purzurg dispose d'une équipe professionnelle d'infirmiers pour effectuer des soins à domicile.
2: Installée en Chine depuis 2014, Purzurg a coopéré tout d'abord avec les agglomérations locales chinoises pour prendre soin des personnes âgées qui perdent la capacité à effectuer les activités du quotidien. Le personnel infirmier se rend chez les seniors et leur offre de multiples services infirmiers, allant de la prise de douche à la surveillance de la glycémie, en passant par la réhabilitation physique.
0: Selon les statistiques de la Commission nationale de la santé, 90% des Chinois âgés ont choisi de passer chez eux la période post-retraite. Le représentant en Chine de Purzurg, Daniel Huang, estime que le marché futur des soins infirmiers à domicile sera très vaste en Chine.
2: D'abord, la population âgée est très importante et le sera encore plus avec l'augmentation de la longévité. Deuxièmement, la structure de la famille à enfants unique en Chine fera que les familles chinoises auront besoin de plus de soutien en termes de services publics. En outre, nous avons constaté que de nombreuses personnes âgées souhaitaient encore vivre chez elles et nous espérons fournir des services de qualité dans ce domaine.
0: Les entreprises japonaises cherchent également à s'implanter sur le marché chinois. Une dizaine de marques japonaises se sont exposées récemment auprès du public chinois. Yan Chao, représentant du marketing de ces marques japonaises en Chine.
9: Le Japon est entré dans une société vieillissante depuis 1979. Et pendant près de 50 ans, le pays a élaboré de nombreux produits d'excellente qualité et souhaite exploiter le vaste marché chinois. De l'appareil de physiothérapie aux chaussures destinées au troisième âge, la plupart des produits ne sont pas encore présentés et vendus en Chine. Ils souhaitent trouver des agents ou des partenaires pour la production locale en Chine par le biais de l'exposition.
0: Les perspectives du marché sont prometteuses. Alors, les entreprises étrangères devaient savoir s'adapter aux conditions locales. Or, la tarification reste problématique pour ces produits étrangers. Yan Chao.
9: Le coût de la main-d'œuvre est plus élevé au Japon, et pour réduire le coût, des marques japonaises comptent fabriquer leurs produits localement en collaboration avec les usines chinoises. Une entreprise japonaise qui produit des toilettes et des bidets va fabriquer des produits en Chine, pour s'adapter aux conditions physiques et à la taille des Chinois, différentes des Japonais.
0: D'ici à 2050, on prévoit que le potentiel de consommation de la population âgée chinoise atteindra environ 106 000 milliards de yuan, ce qui fera de la Chine le pays disposant du plus grand potentiel de marché du genre dans le monde. Au niveau du gouvernement, la Chine encourage les capitaux étrangers à prendre part au marché des soins pour personnes âgées. L'industrie des services aux personnes âgées est en constante transformation et se développe rapidement en Chine. Lan Dilian souhaite continuer à investir dans le marché de services aux personnes âgées en Chine.
8: Au départ, c'était souvent les entreprises étrangères qui nous demandaient d'effectuer les conceptions, tandis qu'aujourd'hui de plus en plus d'entreprises privées chinoises cherchent à nouer des coopérations. Il nous fallait donc fournir des concepts et autres services de meilleure qualité afin d'attirer les clients sur le marché chinois.
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0: L'utilisation des technologies numériques sont de plus en plus fréquentes dans les services destinés au troisième âge.

0: Avec une simple touche du bouton, le senior peut envoyer un message de secours qui sera rapidement capté par le centre d'urgence de sa communauté. Ce dernier va immédiatement localiser le signal et prêter secours à la personne âgée en fonction de son document enregistrant ses conditions physiques.
1: Vous venez d'entendre le responsable de vente d'un téléinvestisseur qui explique l'usage d'un produit à un client. En forme du bracelet, ce téléinvestisseur à une touche permet, à l'aide d'une puce insérée en son sein, d'enregistrer les données physiques et de demander secours en cas d'urgence. Comme son nom l'indique, le bracelet n'est muni que d'un seul bouton. Une conception qui vise à faciliter l'usage du téléinvestisseur pour les personnes âgées, souvent embarrassées par le fossé numérique. Aujourd'hui, de multiples produits numériques font leur apparition sur le marché, ce qui aide le troisième âge à passer plus heureusement la période post-retraite. Le système de surveillance de sécurité est aussi un produit numérique installé dans un grand nombre de maisons de retraite en Chine. Faisant usage des technologies 4G et d'Internet des objets, ce système permet de donner l'alerte en cas d'urgence, telles que l'anormalité de la fréquence cardiaque, l'attardement aux toilettes ou sans activité vitale. En plus, une application sur le portable permet aux jeunes d'être informés de façon constante des informations physiques de leurs parents. Longpong Technology est une société chinoise qui se spécialise dans la recherche et le développement des produits intelligents au service du troisième âge. Li Yunxu, agent du marketing de Longpong.
2: Il arrive parfois que les seniors tombent par terre à la maison, mais sans aide d'autrui, ou qu'ils se perdent dans la rue. Ce sont tous des problématiques dont on doit prendre en considération. Nous souhaitons éviter au possible ce genre de tragédie en recourant aux moyens intelligents.
1: L'apparition des produits développés à partir des technologies numériques et d'intelligence artificielle aide à largement améliorer la qualité de vie des seniors. Un marché prometteur s'émerge et se développe rapidement en Chine.
2: Le nombre de la population âgée est colossal en Chine, tandis que le personnel de service est relativement peu nombreux. Les produits et équipements intelligents permettent de réduire la charge de travail des agents de service pour qu'ils puissent mieux prendre soin des personnes âgées.
1: Selon les statistiques de la Commission nationale de la santé de Chine, 90% des Chinois âgés ont choisi de passer chez eux la période post-retraite, ce qui offre des opportunités pour les entreprises du secteur de services intelligents pour les personnes âgées.
2: Au niveau du gouvernement, on peut voir que la Chine attache une grande importance à ce domaine. Prenons l'exemple de Beijing. Les agglomérations sont en train d'effectuer des transformations d'infrastructures en faveur du troisième âge. Des fonds ont été versés et seront continuellement versés par les services gouvernementaux à différents échelons pour installer des équipements.
1: À l'heure actuelle, la plupart des entreprises dans le domaine de services intelligents pour personnes âgées coopèrent principalement avec les maisons de retraite ou les gouvernements. Selon Li Yunxu de Longpong Technology, son entreprise a fourni depuis 2019 des services à quelques 2000 résidences de vieillesse à travers le pays, couvrant plus de 100 000 personnes âgées. Certes, le potentiel du marché vis-à-vis des consommateurs individuels reste à être développé. Écoutons les remarques du responsable d'une société pékinoise spécialisée dans les produits intelligents destinés au troisième âge.
0: Les gens manquent encore de connaissances sur les produits intelligents. Différencié à d'autres produits, le marché de services aux personnes âgées a un phénomène particulier, c'est que ceux qui paient les produits ne sont pas les personnes qui les utilisent. Les jeunes sont parfois inconscients et ne savent pas que les seniors ont besoin de tels produits ou services. En l'occurrence, il est important pour nous de renforcer les connaissances des consommateurs.
1: Voilà, c'était un reportage consacré à l'évolution du marché des services aux personnes âgées en Chine. On prend maintenant une pause musicale et de retour dans Classico, vous allez suivre un reportage sur la vie des maîtres artisans qui assurent la réalisation des grandes conceptions scientifiques et technologiques.

0: Vous êtes toujours dans Classe Echo. Le radiotélescope FAST, le programme d'exploitation lunaire Chang'e ou le système de navigation satellite Beidou, d'où ces projets phares incarnent la puissance du fabriqué en Chine et la capacité de recherche et de développement du pays. Du plan initial au produit fabriqué, qui sont les maîtres artisans assurant la réalisation de ces grandes conceptions scientifiques et technologiques? Xia Li, ajusteur à China Electronic Technology Group Corporation, est l'un d'entre eux. Il a assumé l'assemblage et l'ajustage des antennes satellites pour les grands projets énumérés précédemment.
1: Distincte d'une production standardisée, les travaux que nous devons réaliser sont des projets extrêmement exigeants quant à la précision des pièces détachées. Chaque assemblage constitue un nouveau défi pour nous. Je dis souvent à mes apprentis qu'il nous faut réfléchir en position de concepteur pour qu'on puisse mieux comprendre le dessin et les structures du produit et mener à bien l'assemblage et l'ajustage des antennes satellites.
0: La sonde lunaire Chang'e 4 a été lancée avec succès en décembre 2018. Sans la précision du télescope, la sonde ne serait pas capable d'accomplir le premier alunissage en douceur jamais réalisé sur la face cachée de la Lune. Xia Li.
1: 0,004 mm, c'est la précision pour l'assemblage des télescopes. Si on le fait à 0,005 mm, il semble qu'il s'agit d'une nuance négligeable, mais on ne saura pas pratiquer l'observation.
0: Alors, comment faire pour être apte à réaliser de telles tâches? La réponse de Xia Li consiste à faire des exercices autant que possible. Un attachement persistant à la qualité marque son attitude au travail.
1: Un ensemble d'équipements se compose souvent de plusieurs milliers d'accessoires et le détachement d'une simple petite vie provoquerait un accident gravissime. On n'a pas d'autre moyen que d'aller feuilleter les documents pour perfectionner nos compétences.
0: L'héritage du maître à l'apprenti est très important pour la transmission des savoir-faire de l'ajustage. Xia Li rappelle ses premiers jours en tant qu'apprenti.
1: Mon maître est une personne sérieuse, il ne parle pas beaucoup. Jusqu'aujourd'hui, j'ai encore un peu peur de lui. Un ajusteur doit savoir soulever la lourdeur aussi légèrement que possible. Ce travail est bien exigeant sur la stabilité. Mon maître m'a demandé de faire une dizaine de pompes avant d'affûter le forêt. Après les exercices, on est en état de fatigue et cela aide à tremper ma stabilité.
0: Xia Li éprouve toujours une grande gratitude envers son maître. Il lui a enseigné les compétences professionnelles et l'a beaucoup influencé sur sa manière de penser.
1: Le plus important, c'est qu'il m'a montré cette mode de pensée en tant qu'ajusteur professionnel. Il nous a appris à ne pas se presser de faire la tâche, parce que sans lui, la qualité prime toujours sur la vitesse. Ça, c'est le plus grand profit. Cette idée m'a tellement influencé. Lorsque je dirige aujourd'hui une équipe à mon tour, j'ai la même exigence sur le travail.
0: Xia Li se consacre à l'ajustage depuis plus de 30 ans et garde toujours un respect solennel envers la mise en application des compétences professionnelles. Mais il accorde aussi beaucoup d'enthousiasme à son travail.
1: Nos produits ne sont pas que des métaux froids, ils sont aussi des œuvres d'art. Chaque fois que je finis l'ajustage, le produit devient comme mon propre enfant alors que c'est moi qui lui donne vie. Une fois livré au client, il acquiert son propre univers.
0: Aujourd'hui, la Chine aspire à un développement axé sur la qualité des plans économiques et sociaux. Les compétences professionnelles permettent à Xia Li de faire des réflexions en la matière. Selon lui, dans ce processus, il fallait que le pays se munisse d'une équipe d'ouvriers et de gens compétents qualifiés.
1: Lorsque le pays a besoin d'un développement de qualité, il ne fallait pas non seulement renforcer la capacité de recherche, mais aussi développer la formation des talents avec des compétences professionnelles. Si les compétences des ouvriers ne sont pas à la hauteur de la recherche et du développement, une fois que le produit sera mis en service, sans l'assurance d'ouvriers qualifiés, la performance du produit ne répondra pas aux exigences.
0: Selon les chiffres de sources officielles, à la fin de 2021, on compte plus de 200 millions de travailleurs de compétences en Chine, soit 26% de la population active totale, qui s'élève à 650 millions de personnes. Parmi ces travailleurs de compétences, le nombre de talents munis de hautes qualifications dépasse 60 millions de personnes, soit 30% du chiffre total. En tant que député à la 14e Assemblée populaire nationale, Xia Li a soumis en mars 2023 une proposition évoquant le renforcement de la formation des talents de compétences en Chine. Pour lui, il fallait tout d'abord établir au niveau gouvernemental un concept bien ciblé pour ensuite élaborer des politiques en faveur de la formation professionnelle.
1: Les écoles, elles aussi, devraient renforcer les échanges avec les entreprises et les usines pour mieux savoir de quelles technologies et de quelles sortes de talents on a besoin dans la pratique et ainsi lancer une coopération plus efficace avec elles. Il ne faut non plus oublier la formation dirigée par le concepteur au sein de l'entreprise. Cela est, à mon avis, la formation la plus économique parce qu'elle est orientée directement vers la production.
0: Face à l'essor de l'intelligence artificielle, Xia Li avoue un sentiment de crise, mais il affirme le rôle toujours indispensable des ouvriers qualifiés dans l'assemblage des équipements de précision.
1: Une machine-outil n'arrivera jamais à fabriquer une machine dont la précision est plus élevée que celle de cette machine-outil. Elle n'est point compétente de réaliser cette tâche, le rôle de l'homme est illustré à ce moment. Nous fabriquons des produits issus de recherches scientifiques qui sont souvent en forme originale et distincte. Les machines sont parfois incapables de faire ce genre de produits. On a encore besoin des ouvriers compétents pour réaliser l'assemblage et l'ajustage.
0: Un ouvrier de compétence devait se munir d'un esprit de dévouement, d'une capacité d'apprendre et du sens de responsabilité, d'après Xia Li. Il souhaite apprendre de nouvelles connaissances auprès des jeunes ouvriers au temps de la révolution industrielle, tout en s'efforçant de leur transmettre ses compétences traditionnelles.
1: Nous devons certainement nous adapter à l'évolution de l'époque au lieu d'y être réfractaires. Les jeunes ouvriers sont bien intelligents et ils grandissent beaucoup plus vite que ma génération. En général, au bout de 3 à 5 ans, ils sont capables de réaliser un projet et après une dizaine d'années, ils dirigent déjà une équipe capable d'accomplir des projets assez importants. Ma tâche est de faire rayonner les compétences et de ne pas les laisser disparaître.
0: On prend à présent une pause musicale et on se retrouve juste après pour la dernière partie de notre émission consacrée aux courtes chinoises.

0: Merci de nous rejoindre dans Classico. C'est le moment de suivre notre rubrique Le chinois au quotidien.
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0: Bonjour à tous, bienvenue dans notre cours de chinois au quotidien, c'est Xiaotai.
1: Salut Xiaotai, eh bien, moi c'est toujours Thomas, votre apprenti étudiant en chinois. Et je crois que la dernière fois nous avons parlé d'achat par téléphone, Tai. Donc le plus important ça va être de réviser les phrases du cours précédent. Alors la première phrase c'était « Je veux commander une pizza ». Comment tu dis ça en chinois ?
0: 我要订个比萨饼.
1: Comment puis-je payer ? Alors, comment on dit ça en chinois, Tai ?
0: 怎么付钱呢?
1: Une nouvelle phrase, vous pouvez payer à la livraison.
0: 您可以货到付款.
1: Encore une phrase et une dernière, donnez-moi une heure.
0: 您说个时间.
1: Allez, on se réécoute les dialogues en entier de la dernière fois.
2: 喂,你好,我要订一个比萨饼.
3: 大的还是小的?
2: 大的,怎么付钱呢?
3: 可以货到付款。请送到北京大学西门吧。好的。您几点能送到?
2: 你说一个时间。大概12点吧。
1: Bon allez, la révision s'arrête là, c'est le moment de passer aux nouvelles phrases du jour où je crois qu'on va parler de vêtements. Alors comme d'habitude, Xiaotai va vous donner les phrases en chinois, je vais les traduire en français et puis on va commencer les exercices.
0: 我想买一件旗袍.
1: Je veux acheter une qipao.
0: 这是什么料子的?
1: C'est en quel tissu?
0: 蓝色的好还是黄色的好?
1: Quelle est la mieux, la bleue ou la jaune?
0: 能试试吗?
1: Je peux l'essayer?
0: 能打折吗?
1: Pouvez-vous me faire une réduction? Allez, quand je rentre en France, je voudrais ramener à ma mère un truc bien pékinois, une qipao. Bien, c'est une robe fendue des deux côtés. C'est une robe traditionnelle chinoise d'origine manchoue qui permet aux femmes de montrer pleinement sa féminité.
0: Quand tu te trouves dans le magasin, tu peux dire au vendeur « 我想买一件旗袍. » « 我 » Je n'ai pas la peine de répéter.
1: Ok, wow.
0: « 想 » Vouloir.
1: « 想 »
0: « 买 » Acheter.
1: « 买 »
0: « 一件旗袍. » C'est une robe fendue des deux côtés, une robe chinoise.
1: Voilà, qipao, qui se traduit en français par robe fendue des deux côtés. Mais maintenant, on a tendance à utiliser directement sa prononciation en chinois, c'est-à-dire qu'on n'utilise plus robe fendue des deux côtés, on dit directement qipao. La phrase en entier, Tai.
0: 我想买一件旗袍. Ok, maintenant on va écouter le premier dialogue.
2: 你要买什么衣服?
3: 我想买一件旗袍.
1: Et je veux demander en quel tissu est cette robe. Alors comment dit-on ça en chinois, Tai?
0: Tu peux dire 这是什么料子的? 这, ce.
1: 这.
0: 是 veut dire être.
1: 是.
0: 什么 veut dire quel.
1: 什么.
0: 料子, tissu.
1: 料子.
0: 这是什么料子的?
1: Qui veut dire quel est ce tissu? Bon, on s'écoute le dialogue.
3: 这是什么料子的?
2: 真丝的.
1: Voilà, on vient d'écouter le dialogue. Il me semble que le vendeur répond « C'est de la soie ». Alors, comment on dit le mot « soie » en chinois, Tai ?
0: Jensi.
1: Jensi. Une nouvelle phrase, mais de quelle couleur ?

0: Faut-il l'acheter, le bleu ou la jaune?
1: Bon, là, tu peux demander l'avis de tes amis chinois, sinon tu peux aussi décrire au vendeur ta mère, c'est-à-dire sa couleur de peau, son style, ses préférences quant aux couleurs. Tu peux ainsi demander "蓝色的好还是黄色的好?" "蓝色的", le bleu.
0: L'ansode.
1: "还是" veut dire ou.
0: Reiche.
1: "黄色的", le jaune.
0: Huangsode.
1: "好" veut dire mieux, meilleur.
0: Hao.
1: Donc la phrase au complet, "蓝色的好还是黄色的好?" Ok, on va s'écouter le troisième dialogue.
2: "蓝色的好还是黄色的好?"
3: "蓝色的更适合您."
0: Voilà, il me semble que dans ce dialogue, le vendeur répond au potentiel acheteur « Le bleu vous va mieux », comment dit-on ça en chinois à taille ?
1: « 蓝色的更适合您 ».
0: Voilà, et on aura compris que « 蓝色的 », ça veut dire ?«
1: Le bleu ».
0: Ok, on est d'accord. Bon, je crois que tu vas m'apprendre une autre phrase. C'est quand même important d'essayer les vêtements. Alors, comment dit-on ça en chinois ? Je peux l'essayer.
1: « 我能试试吗 ?»«
0: 我能试试吗 ?»
1: "我能试试吗?" "我", bien sûr, c'est je.
0: "我".
1: "能", pouvoir.
0: "能".
1: "试试", essayer.
0: "试试".
1: "我能试试吗?"
0: Bon, on s'écoute tout de suite le dialogue 4.
2: "能试试吗?"
3: "您穿什么号的?"
2: "中号的".
0: Allez, dans les phrases que nous venons d'entendre, on a bien sûr entendu « je peux l'essayer ». Et il y avait deux autres phrases. Alors la deuxième phrase, c'était « quelle est votre taille ?» Comment dire ça en chinois ?
1: « 您穿什么号的 ?»
0: Voilà, et la réponse de la femme, c'était « je suis de taille moyenne ». Alors comment dit-on « moyenne taille »?«
1: 中号的 ».
0: Ok, bon, ça y est, le tissu choisi, la robe également, bref, tout va bien. Mais j'aimerais bien sûr qu'on me fasse une petite réduction. Comment demander ça en chinois à taille ?
1: Bon, alors soit je te propose d'écouter d'abord le dialogue 5 dans lequel tu vas trouver les réponses.
2: 多少钱 ?
3: 980 yuan.
2: 太贵了,能打折吗?
3: 可以打九折.
1: Alors Thomas, mon étudiant, as-tu saisi quelque chose de ce dialogue ?
0: Je pense, ouais, mais alors le mieux, c'est que tu répètes les phrases une fois en chinois et que je les répète, moi, en français.
1: D'accord. 多少钱?
0: Ça fait combien?
1: 980 yuan.
0: 980.
1: 太贵了.
0: C'est très cher.
1: 能打折吗?
0: Est-ce que vous pouvez me faire une réduction?
1: 可以打九折.
0: 10% de réduction.
1: Ok, maintenant je propose qu'on révise un peu les phrases clés d'aujourd'hui avant de repasser les dialogues au complet.
0: Voilà, alors on va s'écouter les phrases. Je veux acheter une qipao.
1: 我想买一件旗袍.
0: C'est en quel tissu?
1: 这是什么料子的?
0: Lequel est le mieux? La bleue ou la jaune?
1: 蓝色的好还是黄色的好?
0: Est-ce que je peux l'essayer?
1: 能试试吗?
0: Est-ce que vous pouvez me faire une petite réduction ?
1: 能打折吗?
0: Ok, allez, on se réécoute les dialogues en complet, donc avant de passer à notre rubrique ABC de la culture chinoise.
3: 你要买什么衣服?
2: 我想买一件旗袍。这是什么料子的?
3: 真丝的。
2: 蓝色的好还是黄色的好?
3: 蓝色的更适合您。
2: 能试试吗?
3: 您穿什么号的?
2: 中号的。 多少钱?
3: 980 yuan.
2: 太贵了,能打折吗?
3: 可以打九折.
1: C'est tout ce qu'on a appris aujourd'hui. Passons maintenant à la rubrique ABC de la culture chinoise.
0: Voilà, aujourd'hui il sera question de couleurs. On sait que le rouge est une couleur très appréciée par les Chinois parce qu'il incarne le bonheur, la joie. Lors des fêtes, on accroche partout des lanternes rouges, en fait, aux maisons, au plafond. Il y en a partout dans la rue. Lors des mariages, des cérémonies heureuses, la fiancée porte également un vêtement rouge, des chaussures rouges, et le palanquin pour la transporter est aussi généralement de couleur écarlate. Le rouge est en même temps un signe de réussite, et si quelqu'un se trouve dans une situation favorable, on dit taille...
1: Zaohong.
0: Voilà, si on le traduit mot à mot, ça veut dire marcher vers le rouge.
1: Et la personne qui a la faveur du chef est nommée Hongren.
0: Voilà, ça veut dire la personne rouge.
1: Le fait de distribuer le profit est appelé fenhong.
0: Voilà, distribuer le rouge.
1: Le rouge incarne aussi la beauté. On qualifie le visage d'une belle femme Hong Yan.
0: Par contre, en Occident, le rouge porte une signification toute différente et relativement péjorative. On le lit souvent au feu, à l'enfer, au sang, toute une symbolique qui nous vient des temps moyenâgeux. Il symbolise également la cruauté, ou bien sûr, le rouge, c'est la couleur du sang.
1: Voilà une preuve de plus de la différence culturelle.
0: Tout à fait. Salut Thaï et à la prochaine.
1: Salut Thomas, à la prochaine fois.

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0: Le président chinois Xi Jinping est arrivé à Pékin pour participer au sommet de l'Organisation de coopération de Shanghai 2026 et effectuer une visite d'État au Kirghizistan à l'invitation du président Sadir Japarov.
1: Le président kirghiz Sadir Japarov et son épouse ont accueilli le président chinois Xi Jinping et son épouse Peng Liyuan à l'aéroport international de Manas. Monsieur Japarov a remis un bouquet de fleurs à Madame Peng Liyuan. Des jeunes femmes de la région ont offert des pâtisseries traditionnelles et du miel au président chinois et à son épouse afin d'accueillir ses invités de marque selon les coutumes traditionnelles kirghizes. Une garde d'honneur était alignée de part et d'autre du tapis rouge. Les deux chefs d'État et leurs épouses ont assisté à des spectacles comprenant des instruments de musique traditionnels et des chants, ainsi qu'à des présentations culturelles. Des jeunes de la région ont également interprété des chansons chinoises. Dans une déclaration écrite diffusée à son arrivée à Bishkek, le président Xi a adressé ses salutations sincères et ses meilleurs vœux au président Japarov et au peuple kirghize. Il a déclaré que la Chine et le Kirghizistan entretenaient une longue histoire d'amitié traditionnelle. Il a ajouté qu'au cours des 34 dernières années, depuis l'établissement des relations diplomatiques, les liens entre la Chine et le Kirghizistan étaient restés sains et stables malgré les changements survenus dans le paysage international et avaient atteint un niveau élevé sous la forme d'un partenariat stratégique global dans cette nouvelle ère. Monsieur Xi a souligné que la coopération entre les deux pays était entrée dans une période dorée de développement rapide, les échanges commerciaux et les contacts entre les peuples ayant atteint de nouveaux sommets. Des projets majeurs, notamment la ligne ferroviaire Chine-Kirghizistan-Ouzbékistan, progressent de manière constante et apportent des avantages concrets aux populations des deux pays. Monsieur Xi a déclaré qu'il aurait des échanges approfondis avec le président Japarov sur les relations sino-kirghizes, la coopération dans divers domaines, ainsi que sur des questions internationales et régionales d'intérêt commun, afin de tracer une nouvelle feuille de route pour la construction d'une communauté d'avenir partagée Chine-Kirghizistan. Monsieur Xi a également exprimé son souhait de participer au sommet de l'OCS à Bishkek et de travailler avec toutes les parties pour faire progresser le développement continu de l'organisation.
0: Une version multilingue de l'émission télévisée chinoise Citation classique par Xi Jinping a commencé à être diffusée sur les principaux médias des États membres de l'Organisation de coopération de Shanghai. Le lancement a eu lieu plus tôt dans la journée à Pékin, la capitale kirghize. Le président kirghize Sadir Japarov a adressé un message de félicitations à cette occasion. Produite par China Media Group, cette émission explore les citations tirées des textes classiques chinois mentionnés dans les discours, articles et interventions importants du président Xi Jinping. Elle offre au public international un aperçu des opinions de Xi Jinping sur la gouvernance, la philosophie et l'approche de la Chine en matière d'affaires internationales. Plus d'une centaine d'invités issus de l'ensemble de la communauté de l'OCS ont assisté au lancement. Cette émission devrait favoriser les échanges culturels et médiatiques entre les États membres de l'OCS. L'attention mondiale se concentre sur la participation du président chinois Xi Jinping au sommet de l'Organisation de coopération de Shanghai 2026 à Pékin, ainsi que sur sa visite d'État au Kirghizistan. Les dirigeants internationaux espèrent que cet événement favorisera un consensus plus large sur la réforme de la gouvernance mondiale et encouragera un développement de haute qualité au sein de l'OCS.
2: L'un des principaux atouts de l'Organisation de coopération de Shanghai réside dans sa culture politique unique, connue sous le nom d'esprit de Shanghai. Il repose sur les principes du respect mutuel, de la valorisation de la diversité et de la recherche de solutions acceptables pour toutes les parties concernées. Face à la multiplication des conflits et des crises qui touchent aujourd'hui les institutions internationales, l'OCS propose une approche nettement différente. Avec un nombre croissant de membres et un programme d'action de plus en plus vaste et diversifié, elle est devenue l'une des plateformes de coopération les plus importantes en Eurasie.
3: Le président Xi Jinping a proposé quatre grandes initiatives mondiales qui soutiennent l'Organisation de coopération de Shanghai dans la promotion de l'esprit de Shanghai et le renforcement de la participation des pays dans la gouvernance mondiale. Ces initiatives visent notamment à préserver un ordre international équitable et juste face aux défis mondiaux actuels. L'optimisme est de mise quant à la capacité de ce sommet de l'OCS à contribuer davantage à la paix mondiale et à un développement mondial stable. La Chine est le premier partenaire commercial du Kirghizistan et le volume des échanges bilatéraux a plus que doublé entre 2021 et 2025. Nos relations ont atteint un niveau sans précédent, en grande partie grâce aux orientations stratégiques fournies par les chefs d'État des deux pays. Nous espérons que la visite du président Xi fera entrer le partenariat stratégique global entre la Chine et le Kirghizistan dans une nouvelle ère et lui permettra d'atteindre de nouveaux sommets.
0: La Chine est depuis longtemps le premier partenaire commercial du Kirghizistan et la principale source d'investissement étranger dans ce pays.
1: À la fin du mois de juillet 2026, le montant total des investissements directs chinois au Kirghizistan, tous secteurs confondus, a dépassé les 2 milliards de dollars. Parallèlement, la Chine est en train de devenir rapidement un important marché de consommation émergent pour le Kirghizistan. Au cours des 7 premiers mois de cette année, le total des importations et des exportations de la Chine avec le Kirghizistan a dépassé les 12 milliards de dollars.
4: Nous avons invité de nombreux distributeurs kirghizes de qualité à Chongqing pour visiter nos installations et acheter nos produits. Prenons l'exemple des automobiles. De janvier à juillet de cette année, la valeur totale de nos exportations a dépassé 100 millions de yuan, soit une hausse de plus de 70% par rapport à la même période l'année dernière.
5: La laine et le cachemire constituent des secteurs clés au Kirghizistan. Le secteur de l'élevage local dispose de ressources abondantes et d'un énorme potentiel de croissance. L'année dernière, la Chine et le Kirghizistan ont officiellement signé un protocole relatif aux inspections et à la quarantaine pour les importations de laine et de cachemire lavé, ouvrant ainsi le marché chinois à leurs produits d'origine animale de haute qualité.
0: Section la région autonome du Xizang en Chine où 16 personnes ont été confirmées mortes et où 546 autres sont toujours portées disparues après qu'une coulée de boue a frappé le poste frontalier de Kirom à la frontière sino-népalaise. Les autorités indiquent que la catastrophe ne s'est déroulée que sur environ 6 à 7 minutes et ont expliqué sa cause.
4: La catastrophe a été provoquée par l'instabilité des glaciers sous l'effet à long terme du réchauffement climatique. Cet événement s'est caractérisé par une survenue soudaine, un débit de pointe élevé, une vitesse d'écoulement rapide, une forte destructivité et un impact étendu, ce qui représente les nouvelles caractéristiques notables des catastrophes cryosphériques sur le plateau du Qinghai, Xizang et ses environs.
3: À la suite de la catastrophe, le ministère chinois des Finances et le ministère de la Gestion des Urgences ont alloué 120 millions de yuan aux opérations de sauvetage et à la reconstruction d'urgence après la catastrophe. La Commission nationale du développement et de la réforme a également débloqué 100 millions de yuan supplémentaires. Plus de 2000 secouristes ont été déployés. Les autorités ont également confirmé que 261 ressortissants étrangers avaient été portés disparus. La Chine a informé les ambassades et consulats concernés. Aucun touriste étranger ne se trouve plus bloqué dans le district de Guirong.
0: Environ 70 pompiers et secouristes travaillent sans relâche pour retrouver les personnes toujours portées disparues dans les zones les plus touchées par la catastrophe autour du poste frontalier de Guirom entre la Chine et le Népal. Les secouristes s'empressent également de déblayer les débris et de rouvrir les routes. Le premier grand virage en S de la route nationale 216, un axe important reliant le Xinjiang et le Xizang a désormais été dégagé. Plus de 2,6 km de routes endommagées ont été rouverts à la circulation.
3: C'est l'un des points les plus critiques de la route que nous nous efforçons de rouvrir aujourd'hui. Derrière moi, vous pouvez voir plusieurs pelleteuses spécialisées qui travaillent en relais. Plus loin, on construit

0: pression sur son économie, mais souligne qu'il résistera à de nouvelles sanctions américaines. Le vice-ministre des Affaires étrangères, Kazem Gharib Abali, a déclaré que le détroit d'Ormuz restait entièrement fermé. Tout navire souhaitant à traverser doit obtenir la coordination et l'autorisation de Téhéran pour assurer un passage en toute sécurité.
1: Les exportations et les importations ont chuté de 25 à 35%. Autrement dit, nos exportations ont davantage baissé, mais nos importations ont également diminué. Bien sûr, les exportations ont connu une baisse plus importante que les importations. La signification de cela est claire pour ceux qui comprennent l'économie. Je ne souhaite pas l'expliquer plus en détail. Je ne sais pas quoi répondre à ceux qui prétendent que les sanctions n'ont aucun effet.
0: Les tensions s'intensifient dans les relations commerciales entre les États-Unis et le Canada suite à l'imposition par Washington d'un droit de douane de 50% sur environ 20 milliards de dollars de marchandises canadiennes à compter du 20 août. Ces droits de douane ont touché les entreprises canadiennes de toute taille.
2: Le pont Bluewater, qui relie la ville canadienne de Sarnia à Port Huron aux États-Unis, constitue un axe économique majeur entre les deux pays. Au récit, une entreprise ressent déjà les effets de la dernière escalade tarifaire. Great Pretenders est un fabricant de déguisements pour enfants basé à Sarnia.
3: Parfois, nous devons assembler les éléments. Parfois, nous nous contentons de fixer les pièces clés.
2: Lucas Schick est le responsable de la stratégie de l'entreprise.
3: Les États-Unis sont notre plus grand marché. Nous avons commencé par fabriquer des marionnettes, puis nous nous sommes tournés vers les costumes, et cela fait plus de 30 ans que nous en fabriquons. Nous confectionnons des robes pour filles. Nous fabriquons des capes pour garçons et filles, et tout ce qui est rose a beaucoup de succès.
2: Parmi les 20 milliards de dollars de marchandises canadiennes soumises aux droits de douane américains imposés le 22 août, figure la quasi-totalité des vêtements, y compris les robes pour filles et les capes.
3: Le droit de douane de 50% rend totalement impossible la fabrication de robes pour filles destinées au marché américain. Nos clients ne vont pas payer 20 dollars de plus en magasin pour obtenir le même produit qu'ils achetaient il y a 2 mois pour 20 dollars de moins.
2: Dès que l'entreprise a pris conscience que ses produits seraient touchés par les droits de douane, elle a modifié son processus de travail habituel.
3: Nous avons dû passer en revue tous nos articles concernés par ces droits de douane, accélérer leur production et les expédier avant la date limite, ce qui a également eu des répercussions sur l'ensemble de nos autres produits. Nous sommes donc désormais confrontés à des ruptures de stock sur tous les autres articles.
2: Les entreprises comme celle-ci se concentrent sur différentes stratégies pour faire face aux multiples défis. Il s'agit d'un processus en constante évolution, susceptible de changer à tout moment. Mais elles espèrent que dès que possible, les conditions deviendront plus stables pour leurs activités. Mais si les droits de douane devaient rester en vigueur à long terme, l'entreprise indique qu'elle pourrait être contrainte de délocaliser une partie de sa production à l'étranger.
3: Je pense que, dans l'ensemble, nos clients comprennent la situation, mais nous ne voulons pas non plus perdre de marché. Nous gardons l'espoir que les négociations reprennent et aboutissent à une solution. Mais nous ne pouvons pas nous contenter d'espérer. Nous devons agir en fonction de la réalité et prendre une décision commerciale.
2: Le personnel espère que ces produits inciteront les enfants à faire preuve de créativité. Mais c'est désormais à l'entreprise de faire preuve d'imagination pour tenter de survivre à ce nouveau conflit douanier.
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10: Bonjour à toutes et à tous.

Bienvenue dans notre nouvelle émission musicale On connaît la chanson. Dans l'émission d'aujourd'hui, je vous propose des chansons chinoises. Tout d'abord, voici Petites étoiles, 小星星 Ma lumière, 我的光 interprétée par la chanteuse chinoise Huang Ya Li.

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Vous écoutez On connaît la chanson. Aujourd'hui, je vous propose une chanson chinoise. Yang Qianxi est un jeune chanteur chinois. Il a interprété la chanson dédiée aux Jeux Olympiques d'hiver de Beijing 2022. Voici Ensemble vers le futur, 一起向未来.

C'était la chanson Ensemble vers le futur, 一起向未来 interprétée par 易烊千玺。Rue propose encore des chansons de ce jeune chanteur, Dans l'immensité du ciel et de la mer, 海阔天空, et Flocons de neige, 雪花。

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Vous écoutez On connaît la chanson. Tout de suite, des chansons de Zhou Shen, chanteur chinois. Il a une voix très claire. On écoute Il fait du vent, qi feng le, Grand poisson, da yu, et La lumière, guang liang.

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Vous écoutez On connaît la chanson. Notre mission d'aujourd'hui touche à sa fin. Dans la dernière partie, nous allons écouter Mon rêve, 我的梦 et Si c'est l'amour, 如果这就是爱情. Merci de votre fidélité. À la prochaine.

0: Le président chinois Xi Jinping est arrivé à Pékin pour participer au sommet de l'Organisation de coopération de Shanghai 2026 et effectuer une visite d'État au Kirghizistan à l'invitation du président Sadir Japarov.
1: Le président kirghize Sadir Japarov et son épouse ont accueilli le président chinois Xi Jinping et son épouse Peng Liyuan à l'aéroport international de Manas. Monsieur Japarov a remis un bouquet de fleurs à Madame Peng Liyuan. Des jeunes femmes de la région ont offert des pâtisseries traditionnelles et du miel au président chinois et à son épouse afin d'accueillir ses invités de marque selon les coutumes traditionnelles kirghizes. Une garde d'honneur était alignée de part et d'autre du tapis rouge. Les deux chefs d'État et leurs épouses ont assisté à des spectacles comprenant des instruments de musique traditionnels et des chants, ainsi qu'à des présentations culturelles. Des jeunes de la région ont également interprété des chansons chinoises. Dans une déclaration écrite diffusée à son arrivée à Bishkek, le président Xi a adressé ses salutations sincères et ses meilleurs vœux au président Japarov et au peuple kirghize. Il a déclaré que la Chine et le Kirghizistan entretenaient une longue histoire d'amitié traditionnelle. Il a ajouté qu'au cours des 34 dernières années, depuis l'établissement des relations diplomatiques, les liens entre la Chine et le Kirghizistan étaient restés sains et stables malgré les changements survenus dans le paysage international et avaient atteint un niveau élevé sous la forme d'un partenariat stratégique global dans cette nouvelle ère. M. Xi a souligné que la coopération entre les deux pays était entrée dans une période dorée de développement rapide, les échanges commerciaux et les contacts entre les peuples ayant atteint de nouveaux sommets. Des projets majeurs, notamment la ligne ferroviaire Chine-Kirghizistan-Ouzbékistan, progressent de manière constante et apportent des avantages concrets aux populations des deux pays. M. Xi a déclaré qu'il aurait des échanges approfondis avec le président Japarov sur les relations sino-kirghizes, la coopération dans divers domaines, ainsi que sur des questions internationales et régionales d'intérêt commun, afin de tracer une nouvelle feuille de route pour la construction d'une communauté d'avenir partagée Chine-Kirghizistan. M. Xi a également exprimé son souhait de participer au sommet de l'OCS à Bishkek et de travailler avec toutes les parties pour faire progresser le développement continu de l'organisation.
0: Une version multilingue de l'émission télévisée chinoise Citation classique par Xi Jinping a commencé à être diffusée sur les principaux médias des États membres de l'Organisation de coopération de Shanghai. Le lancement a eu lieu plus tôt dans la journée à Pékin, la capitale kirghize. Le président kirghize Sadir Japarov a adressé un message de félicitations à cette occasion, produite par China Media Group. Cette émission explore les citations tirées des textes classiques chinois mentionnés dans les discours, articles et interventions importants du président Xi Jinping. Elle offre au public international un aperçu des opinions de Xi Jinping sur la gouvernance, la philosophie et l'approche de la Chine en matière d'affaires internationales. Plus d'une centaine d'invités issus de l'ensemble de la communauté de l'OCS ont assisté au lancement. Cette émission devrait favoriser les échanges culturels et médiatiques entre les États membres de l'OCS. L'attention mondiale se concentre sur la participation du président chinois Xi Jinping au sommet de l'Organisation de coopération de Shanghai 2026 à Pékin, ainsi que sur sa visite d'État au Kirghizistan. Les dirigeants internationaux espèrent que cet événement favorisera un consensus plus large sur la réforme de la gouvernance mondiale et encouragera un développement de haute qualité au sein de l'OCS.
2: L'un des principaux atouts de l'Organisation de coopération de Shanghai réside dans sa culture politique unique, connue sous le nom d'esprit de Shanghai. Il repose sur les principes du respect mutuel, de la valorisation de la diversité et de la recherche de solutions acceptables pour toutes les parties concernées. Face à la multiplication des conflits et des crises qui touchent aujourd'hui les institutions internationales, l'OCS propose une approche nettement différente. Avec un nombre croissant de membres et un programme d'action de plus en plus vaste et diversifié, elle est devenue l'une des plateformes de coopération les plus importantes en Eurasie.
3: Le président Xi Jinping a proposé quatre grandes initiatives mondiales qui soutiennent l'Organisation de coopération de Shanghai dans la promotion de l'esprit de Shanghai et le renforcement de la participation des pays dans la gouvernance mondiale. Ces initiatives visent notamment à préserver un ordre international équitable et juste face aux défis mondiaux actuels. L'optimisme est de mise quant à la capacité de ce sommet de l'OCS à contribuer davantage à la paix mondiale et à un développement mondial stable. La Chine est le premier partenaire commercial du Kirghizistan et le volume des échanges bilatéraux a plus que doublé entre 2021 et 2025. Nos relations ont atteint un niveau sans précédent, en grande partie grâce aux orientations stratégiques fournies par les chefs d'État des deux pays. Nous espérons que la visite du président Xi fera entrer le partenariat stratégique global entre la Chine et le Kirghizistan dans une nouvelle ère et lui permettra d'atteindre de nouveaux sommets.
0: La Chine est depuis longtemps le premier partenaire commercial du Kirghizistan et la principale source d'investissement étranger dans ce pays.
1: À la fin du mois de juillet 2026, le montant total des investissements directs chinois au Kirghizistan, tous secteurs confondus, a dépassé les 2 milliards de dollars. Parallèlement, la Chine est en train de devenir rapidement un important marché de consommation émergent pour le Kirghizistan. Au cours des 7 premiers mois de cette année, le total des importations et des exportations de la Chine avec le Kirghizistan a dépassé les 12 milliards de dollars.
4: Nous avons invité de nombreux distributeurs kirghizes de qualité à Chongqing pour visiter nos installations et acheter nos produits. Prenons l'exemple des automobiles. De janvier à juillet de cette année, la valeur totale de nos exportations a dépassé 100 millions de yuan, soit une hausse de plus de 70% par rapport à la même période l'année dernière.
5: La laine et le cachemire constituent des secteurs clés au Kirghizistan. Le secteur de l'élevage local dispose de ressources abondantes et d'un énorme potentiel de croissance. L'année dernière, la Chine et le Kirghizistan ont officiellement signé un protocole relatif aux inspections et à la quarantaine pour les importations de laine et de cachemire lavé, ouvrant ainsi le marché chinois à leurs produits d'origine animale de haute qualité.
0: Direction la région autonome du Xizang en Chine, où 16 personnes ont été confirmées mortes et où 546 autres sont toujours portées disparues après qu'une coulée de boue a frappé le poste frontalier de Kirom à la frontière sino-népalaise. Les autorités indiquent que la catastrophe ne s'est déroulée que sur environ 6 à 7 minutes et ont expliqué sa cause.
4: La catastrophe a été provoquée par l'instabilité des glaciers sous l'effet à long terme du réchauffement climatique. Cet événement s'est caractérisé par une survenue soudaine, un débit de pointe élevé, une vitesse d'écoulement rapide, une forte destructivité et un impact étendu, ce qui représente les nouvelles caractéristiques notables des catastrophes cryosphériques sur le plateau du Qinghai, Xizang et ses environs.
3: À la suite de la catastrophe, le ministère chinois des Finances et le ministère de la Gestion des Urgences ont alloué 120 millions de yuan aux opérations de sauvetage et à la reconstruction d'urgence après la catastrophe. La Commission nationale du développement et de la réforme a également débloqué 100 millions de yuan supplémentaires. Plus de 2000 secouristes ont été déployés. Les autorités ont également confirmé que 261 ressortissants étrangers avaient été portés disparus. La Chine a informé les ambassades et consulats concernés. Aucun touriste étranger ne se trouve plus bloqué dans le district de Guirong.
0: Environ 70 pompiers et secouristes travaillent sans relâche pour retrouver les personnes toujours portées disparues dans les zones les plus touchées par la catastrophe autour du poste frontalier de Guirom entre la Chine et le Népal. Les secouristes s'empressent également de déployer, déblayer les débris et de rouvrir les routes. Le premier grand virage en S de la route nationale 216, un axe important reliant le Xinjiang et le Xizang a désormais été dégagé. Plus de 2,6 km de routes endommagées ont été rouverts à la circulation.
3: C'est l'un des points les plus critiques de la route que nous nous efforçons de rouvrir aujourd'hui. Derrière moi, vous pouvez voir plusieurs pelleteuses spécialisées qui travaillent en relais. Plus loin, on constate que le virage où la pelleteuse est à l'œuvre a désormais été dégagé avec succès. C'est le premier virage détruit par la coulée de boue qui ait été rouvert à ce jour.
4: La principale méthode utilisée pour réparer la route consiste à employer des pelleteuses afin de déblayer les débris accumulés par relais. Nous utilisons également de gros rochers comme matériaux de remblayage pour renforcer et stabiliser la plateforme routière. Nous avons dégagé environ 150 mètres de chaussée, excavé et évacué quelques 12 000 mètres cubes de débris accumulés et réparé environ 100 mètres de la plateforme emportée par les eaux. Nous avons également dégagé le premier virage où la plateforme avait été entièrement emportée, posant ainsi des bases solides pour les opérations de sauvetage et d'intervention d'urgence à venir.
0: L'Iran a reconnu que la guerre prolongée avait eu des répercussions sur son économie, mais souligne qu'il résistera à de nouvelles sanctions américaines. Le vice-ministre des Affaires étrangères

0: pas l'expliquer plus en détail. Je ne sais pas quoi répondre à ceux qui prétendent que les sanctions n'ont aucun effet.
1: Les tensions s'intensifient dans les relations commerciales entre les États-Unis et le Canada suite à l'imposition par Washington d'un droit de douane de 50% sur environ 20 milliards de dollars de marchandises canadiennes à compter du 20 août. Ces droits de douane ont touché les entreprises canadiennes de toute taille.
2: Le pont Bluewater, qui relie la ville canadienne de Sarnia à Port Huron aux États-Unis, constitue un axe économique majeur entre les deux pays. Or ici, une entreprise ressent déjà les effets de la dernière escalade tarifaire. Great Pretenders est un fabricant de déguisements pour enfants basé à Sarnia.
3: Parfois, nous devons assembler les éléments. Parfois, nous nous contentons de fixer les pièces clés.
2: Lucas Schick est le responsable de la stratégie de l'entreprise.
3: Les États-Unis sont notre plus grand marché. Nous avons commencé par fabriquer des marionnettes, puis nous nous sommes tournés vers les costumes, et cela fait plus de 30 ans que nous en fabriquons. Nous confectionnons des robes pour filles. Nous fabriquons des capes pour garçons et filles, et tout ce qui est rose a beaucoup de succès.
2: Parmi les 20 milliards de dollars de marchandises canadiennes soumises aux droits de douane américains imposés le 22 août, figure la quasi-totalité des vêtements, y compris les robes pour filles et les capes.
3: Le droit de douane de 50% rend totalement impossible la fabrication de robes pour filles destinées au marché américain. Nos clients ne vont pas payer 20 dollars de plus en magasin pour obtenir le même produit qu'ils achetaient il y a 2 mois pour 20 dollars de moins.
2: Dès que l'entreprise a pris conscience que ses produits seraient touchés par les droits de douane, elle a modifié son processus de travail habituel.
3: Nous avons dû passer en revue tous nos articles concernés par ces droits de douane, accélérer leur production et les expédier avant la date limite, ce qui a également eu des répercussions sur l'ensemble de nos autres produits. Nous sommes donc désormais confrontés à des ruptures de stock sur tous les autres articles.
2: Les entreprises comme celle-ci se concentrent sur différentes stratégies pour faire face aux multiples défis. Il s'agit d'un processus en constante évolution, susceptible de changer à tout moment. Mais elles espèrent que dès que possible, les conditions deviendront plus stables pour leurs activités. Mais si les droits de douane devaient rester en vigueur à long terme, l'entreprise indique qu'elle pourrait être contrainte de délocaliser une partie de sa production à l'étranger.
3: Je pense que, dans l'ensemble, nos clients comprennent la situation, mais nous ne voulons pas non plus perdre de marché. Nous gardons l'espoir que les négociations reprennent et aboutissent à une solution. Mais nous ne pouvons pas nous contenter d'espérer. Nous devons agir en fonction de la réalité et prendre une décision commerciale.
2: Le personnel espère que ces produits inciteront les enfants à faire preuve de créativité. Mais c'est désormais à l'entreprise de faire preuve d'imagination pour tenter de survivre à ce nouveau conflit douanier.
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11: Bonjour à toutes et à tous, c'est un immense bonheur de vous retrouver pour ce nouveau numéro de Carnet de route, consacré à un voyage au cœur de l'histoire des paysages désertiques et des cultures millénaires. Nous partons pour une destination mythique qui fait rêver tous les voyageurs en quête d'aventure et de dépaysement, le Xinjiang. cette vaste région du nord-ouest de la Chine. Pour parcourir ce guide de voyage, j'ai le plaisir de partager ce studio avec mon collègue Rogo. Bonjour Rogo.
8: Bonjour Manon.

0: bonjour à tous nos auditeurs. C'est aussi un plaisir immense pour moi de présenter cette destination unique. Pour nos auditeurs, le Xinjiang évoque immédiatement les mystères de l'ancienne route commerciale reliant la Chine à l'Asie centrale et au Moyen-Orient.
1: C'est vraiment une terre de contraste saisissant, hein, idéal pour les cyclotouristes et les baroudeurs, que l'on choisisse le confort des circuits ou la liberté absolue de l'aventure. Et avant d'entrer dans le vif du sujet, on marque une petite respiration.

0: Merci de nous retrouver après la pause musicale. Aujourd'hui, nous partons pour une destination mythique qui fait rêver tous les voyageurs en quête d'aventure et de dépaysement, le Xinjiang. Entrons tout de suite dans le vif du sujet, Rogo, pour les amateurs de voyages à vélo et de grands espaces qui souhaitent traverser cette région de manière sportive. Quel est l'itinéraire emblématique que vous leur conseillez?
1: Sans hésiter, Manon, il faut se lancer sur l'itinéraire cyclable de la route de la soie au Xinjiang. C'est un parcours époustouflant d'environ 1000 km qui suit une section de l'ancienne voie commerciale. Pour les cyclistes, ce trajet offre des paysages uniques, variés et très changeants. On passe en effet des longues étendues désertiques ponctuées de ruines anciennes à des zones agricoles particulièrement fertiles et verdoyantes situées au bord des oasis.
0: Et cet itinéraire de 1000 km a l'air grandiose, mais j'imagine qu'il traverse des zones géographiques assez impressionnantes. Quel est le cœur de ce voyage, Rogo?
1: C'est une route, Manon, qui traverse les majestueux déserts de Taklamakan, célèbre dans le monde entier pour ses dunes de sable doré à perte de vue et ses oasis de verdure. C'est un environnement puissant. D'ailleurs, pour les cyclistes professionnels ou les sportifs très entraînés, sachez qu'il y a même une compétition officielle organisée sur place. La course cycliste du désert de Taklamakan. C'est un véritable défi sportif de haut niveau de 160 km qui se déroule chaque année en juin où les participants doivent braver des conditions extrêmes comme la chaleur intense et le vent de sable.
0: Ah, c'est un défi de taille pour les auditeurs qui préfèrent prendre leur temps, s'imprégner de l'atmosphère et qui se passionnent pour l'archéologie. Quels sont les trésors historiques que l'on peut découvrir le long du chemin? Nous allons voir ensemble juste après une petite respiration et ne quittez pas, la suite arrive tout de suite.

0: Merci de nous rejoindre après la pause musicale. Aujourd'hui, nous partons pour le Xinjiang, vaste région du nord-ouest de la Chine. Et Rogo, parlons-nous des trésors historiques le long du chemin?
1: C'est là toute la richesse de ces voyages, Manon. Mm-hmm. Les amoureux d'histoire peuvent explorer les vestiges fascinants de l'époque glorieuse de la route de la soie. Le long du parcours, on peut découvrir des ruines antiques et des cités abandonnées qui semblent figées dans le temps, comme les sites historiques de Nia, de Yumenguan, de Lulan ou encore de Kumtag. Voyager ici, cher Manon, c'est véritablement feuilleter un livre d'histoire à ciel ouvert, au milieu des méandres du désert.
0: Ok. Et on s'imagine sans peine au milieu de ces ruines mystérieuses. Mais le Xinjiang, c'est aussi une magnifique mosaïque humaine. Et comment se passe la vie dans les oasis pour un voyageur autonome?
1: C'est une expérience humaine inoubliable. En chemin, vous allez croiser et cohabiter avec les minorités locales, notamment les Ouïghours, les Kazakhs et les Kirghizes. Pour l'hébergement, si les grandes villes oasis offrent une variété d'hôtels confortables, il est tout à fait possible, dans les zones les plus isolées, de dormir directement chez l'habitant ou de vivre une immersion unique en logeant dans des yourtes traditionnelles. C'est l'occasion parfaite, cher Manon, pour partager leur quotidien et découvrir leur sens d'hospitalité.
0: Et qu'en est-il de la gastronomie locale? Qu'est-ce qu'on mange après une longue journée de route? On va vous fournir un menu complet juste après une petite pause musicale.

0: Vous écoutez Carnet de route. Aujourd'hui, notre destination, c'est le Xinjiang, vaste région du nord-ouest de la Chine. Et Rogo, qu'est-ce qu'on peut trouver comme bouffe le long du chemin?
1: Ah, la nourriture locale est extrêmement savoureuse et revigorante. Les spécialités régionales sont principalement à base de moutons et des produits céréaliers. Vous pourrez vous régaler avec les traditionnels pilaf, goûter au penang, cuit localement, ou savourer des brochettes de moutons grillées aux épices sur les étals des marchés. Un vrai régal pour les papilles.
0: Et tout cela donne l'eau à la bouche. C'est un guide pratique extrêmement complet pour le Xinjiang. Rogo, merci. Mais avant de clore notre émission, je voudrais que nous nous arrêtons sur l'aspect humain. Le Xinjiang n'est pas seulement une terre de paysages désertiques et de défis sportifs. C'est aussi une magnifique mosaïque culturelle pour un voyageur étranger. Comment se manifeste concrètement le folklore et les traditions de ces minorités locales dans la vie de tous les jours?
1: C'est une excellente question, cher Manon, car le Xinjiang tire sa plus grande beauté de ses traditions vivantes et de son incroyable hospitalité. En chemin, lorsque vous vous arrêtez dans les villes oasis ou les villes reculées, vous entrez en contact direct avec les minorités ouïghours, kazakhs et kirghize, et c'est là que la magie opère. L'immersion commence d'abord par l'habitat traditionnel. Dans les steppes et les zones alpines, vous avez la possibilité de loger dans des yourtes traditionnelles. Partager une nuit sous la yourte avec une famille kazakh, c'est découvrir un mode de vie séculaire fondé sur le pastoralisme et le respect absolu de l'invité. On vous y accueillera toujours avec un bol de thé au lait, chaud et des produits laitiers locaux faits maison. Un moment d'échange pur et inoubliable.
0: Et qu'en est-il de l'ambiance dans les grandes oasis historiques comme Kashgar ou Turban? On va en parler juste après, une petite respiration. Ne quittez pas, la suite arrive tout de suite. Oh!

0: Merci de nous retrouver après la pause musicale. Aujourd'hui, notre destination, c'est le Xinjiang, vaste région dans le nord-ouest de la Chine. Et Rogo, comment s'expriment les folklores musicaux qui font la réputation de la région?
1: Bon, dans les oasis, les traditions se vivent de manière extrêmement festive, au rythme des marchés locaux et des rassemblements spontanés. La communauté ouïghour, en particulier, possède une culture musicale d'une richesse inouïe. Après une longue journée de vélo ou de marche, il n'est pas rare de s'asseoir dans un thé salon traditionnel et de voir les habitants sortir leurs instruments, notamment les rawap, ces luttes traditionnelles au son clair et percutant, ou le tambour sur cadre. La musique et les danses traditionnelles s'improvisent très naturellement au milieu des rues, toutes les générations se mêlant pour célébrer un moment de convivialité.
0: D'accord.
1: C'est un folklore vivant, dynamique et jamais figé. Les costumes colorés portés lors des fêtes, la poésie des chants et la joie partagée autour de grandes tables de marché créent une atmosphère vibrante qui tranche magnifiquement avec la solitude silencieuse du désert environnant. C'est précisément ce contraste charmant entre la rudesse de la nature et la chaleur humaine des traditions locales.
0: Je pense que c'est ça qui rend le Xinjiang si mémorable pour les voyageurs. Hein. Et pour finir, Rogo, si nos auditeurs veulent planifier ce voyage au Xinjiang, quels sont vos conseils logistiques essentiels?
1: Tout d'abord, cher Manon, une bonne planification temporelle est cruciale. Il est fortement conseillé de voyager entre le mois d'avril et d'octobre, car les températures sont beaucoup plus clémentes dans la région. Côté équipement, si vous partez à vélo, privilégiez un VTT parfaitement adapté aux conditions désertiques. Et l'itinéraire alterne entre des portions de routes goudronnées et des pistes en terre battue, avec un dénivelé globalement raisonnable malgré quelques cols montagneux. Et je recommande d'utiliser des pneus larges pour bien résister aux crevaisons, de voyager léger en emportant que l'essentiel dans ses sacoches, et surtout d'apporter des vivres énergétiques ainsi qu'une très grande réserve d'eau pour les sections isolées. Avec cette préparation, cher Manon, l'aventure de vos rêves est à portée des mains.
0: Ah, merci Rocco pour ce guide de voyage complet, authentique et rigoureusement documenté sur le Xinjiang. On comprend que cette région offre une expérience d'une profondeur rare pour tous les voyageurs.
1: Merci également, cher Manon, que l'on choisisse le vélo ou un autre moyen de transport. Le plus important reste de voyager avec curiosité, tolérance et respect pour ces cultures millénaires.
0: Ouvrez votre esprit, préparez vos sacoches et à la semaine prochaine pour une nouvelle découverte sur la Chine. Et tout de suite, cours de chinois avec Xiao Tai et Thomas, juste après une petite pause musicale.

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2: Bonjour tout le monde, je suis Xiao Tai, je suis très heureuse de vous retrouver avec Thomas pour une nouvelle édition de notre cours de chinois.
0: Salut, ouais, c'est Thomas et c'est donc reparti pour une nouvelle édition de notre cours de chinois. Alors on a appris lors de la dernière édition comment donner un coup de fil en chinois. Maintenant, on va revoir les principales phrases du dernier cours. Donc la dernière fois, je voulais appeler le directeur Liu chez lui. Et comment est-ce que je dois dire au début? Si je veux savoir si tu appelles bien Monsieur Liu, tu dois dire quoi?
2: Tu peux dire « Oui, Liu Jingli, zai jia ma ?»
0: Mais il n'est pas là, apparemment, il est absent pour l'instant et je veux donc savoir quand est-ce qu'il revient et comment est-ce que je peux dire en chinois.
2: Ta shen shi hou hui lai.
0: Et si je veux qu'il me rappelle dès son retour, qu'est-ce que je dois dire?
2: Tu dis « Qing ta gei wo hui ge dian hua ». Et c'est aussi la réponse du petit test qu'on vous a laissé la dernière fois. « Qing ta gei wo hui ge dian hua ».
0: Bon, maintenant, on va s'écouter encore une fois le dialogue qu'on a vu lors de la dernière séance, ce qui m'aidera à coup sûr à les retenir par cœur.
1: Oui, Liu Jingli est à la maison?
3: Il n'est pas à la
1: maison. Il est à quel moment?
3: Je ne sais pas.
1: Je vais lui donner un téléphone.
3: D'accord.

0: 我的电话是87654321。
1: 好的，我一定转告他。
2: Bon, la révision est terminée, alors quelle phrase allons-nous aborder aujourd'hui ?
3: Eh bien, aujourd'hui, on va prendre des phrases qui sont très utiles pour toi, Thomas, qui peuvent t'aider à te faire plus d'amis en Chine.
2: Ok, c'est le top, mais maintenant, il serait peut-être temps de remonter un peu nos manches et d'apprendre les trois phrases du jour. Qu'est-ce que fait ta sœur ? Que penses-tu d'elle ? Elle est belle et très intelligente. Et c'est parti !
0: 你妹妹是做什么的？
1: 她是老师。你是做什么的？
0: 我是记者。
2: Alors quand on parle de quelqu'un, il est logique et utile de lui demander quel métier il exerce. Ici, on va demander à quelqu'un de nous expliquer ce que fait sa sœur.
3: Là, on peut dire 你妹妹是做什么的？
2: 你妹妹是做什么的？
3: 你妹妹是做什么的？你 c'est toi.
2: 你
3: 妹妹 c'est sœur.
2: 妹妹
3: 是 être
2: 是
3: 做 veut dire faire
2: 做
3: 什么 on l'avait déjà appris ça veut dire quoi
2: 什么
3: de est une particule
2: de
3: que fait ta sœur 你妹妹是做什么的
2: 你妹妹是做什么的
3: 你妹妹
2: 你妹妹
3: 是
2: 是
3: 做什么的
2: 做什么的
3: 你妹妹是做什么的
2: 你妹妹是做什么的
3: Très bien.
2: Alors je voudrais savoir quel métier tu exerces. Comment le dire en chinois?
3: C'est très facile. Il suffit de remplacer 你妹妹 par 你. C'est donc 你是做什么的
2: 你是做什么的Alors maintenant qu'on connaît sa profession, je veux connaître davantage cette personne. Comment dit-on en chinois à une tierce personne ce qu'elle pense d'une personne ? Donc, que penses-tu d'elle ?
3: 你觉得她怎么样？
2: Bon, on va détailler la phrase.
3: 你, qu'on a déjà plusieurs fois évoqué, c'est traduit par tu.
2: 你
3: 觉得
2: tu aides.
3: Et tu aides veut dire en français penser de quelqu'un. Tu aides. 她 veut dire elle.怎么样 c'est comment
2: 怎么样
3: Ici, 怎么样 est utilisé pour demander l'avis des autres sur une personne ou sur une chose. 怎么样
2: 怎么样
3: 你觉得他
2: 你觉得他
3: 怎么样
2: 怎么样
3: 你觉得他怎么样
2: 你觉得他怎么样
3: Très bien, maintenant écoutons le dialogue.
0: 你觉得他怎么样
1: 她很漂亮，她特别聪明。
2: Ouais, non mais attends, là je ne comprends pas la réponse du dialogue. Est-ce que tu peux m'en dire un peu plus?
3: Oui, la réponse était 她很漂亮，她很聪明 ce qui veut dire elle est très belle et très intelligente.
2: Est-ce que tu peux décomposer cette phrase?
3: 她很漂亮，
2: 她很漂亮。
3: 她 veut dire elle.
2: 她
3: 很très
2: 很
3: 漂亮 belle.
2: 漂亮，
3: 她很漂亮。
2: 她很漂亮。
3: veut dire elle est très belle. Écoutons encore une fois le dialogue.
0: 你觉得她怎么样？
1: 她很漂亮，她特别聪明。
2: Voilà, on a réécouté le petit dialogue. Elle est très belle.
3: 她很漂亮。Bon, il y a une autre phrase qui peut être très utile pour toi, Thomas, si tu veux faire des compliments à une fille.
2: Ok, alors comment le dire?
3: 她特别聪明。
2: Bon, on va décomposer la phrase.
3: Ta veut dire elle.
2: Ta.
3: Te bien, très.
2: Très bien.
3: Tsongmi.
2: Tsongmi.
3: Intelligent. Elle est très intelligente. Ta te bien, tsongmi.
2: Ta te bien, tsongmi.
3: Ta te bien.
2: Ta te bien.
3: Tsongmi.
2: Tsongmi.
3: Tsongmi.
2: Tsongmi.
3: Ta te bien, tsongmi.
2: Ta te bien, tsongmi.Et c'est en forgeant qu'on devient forgeron, donc on va se réécouter le dialogue.
0: 你觉得她怎么样？
1: 她很漂亮，她特别聪明。
2: Voilà, merci de m'apprendre comment faire des compliments en chinois, mais comme je suis un peu étourdi, je ne me souviens plus comment le tourner en question. Est-ce que tu peux m'aider pour cela?
3: Oui, la question c'est 你觉得她怎么样？ Ce qui veut dire que penses-tu d'elle? 你觉得她怎么样？
2: 你觉得她怎么样？

0: Alors, maintenant pour dire elle est très belle en chinois, ta hen piao liang.
1: Ta hen piao liang.
0: Ta, elle.
1: Ta.
0: Hen, très.
1: Hen.
0: Piao liang.
1: Piao liang.
0: Piao liang veut dire belle. Elle est très belle. Ta hen piao liang.
1: Ta hen piao liang. Bon, certes, elle est très belle, mais je voudrais également lui dire qu'elle est très intelligente. Est-ce que tu peux m'aider pour cela?
0: Tu peux dire ta hen cong ming.
1: Ta hen cong ming.
0: Ta hen cong ming.
1: Ta hen cong ming.
0: Ou ta te bie cong ming.
1: Ta te bie cong ming.
0: Je te rappelle que te bie veut dire très ou d'une façon extraordinaire. Cong ming, c'est intelligente.
1: Cong ming.
0: Elle est très intelligente. Ta te bie.
1: Ta te bie.
0: Cong ming.
1: Cong ming.
0: Ta te bie cong ming.
1: Ta te bie cong ming. On va se répéter la première phrase d'aujourd'hui que j'ai failli oublier. Quel est le métier de ta sœur?
0: Ni mei mei shi zuo shenme de?
1: Ni mei mei shi zuo shenme de? Alors maintenant, je voudrais te demander ce que toi tu fais. Comment je fais?
0: Ni shi zuo shenme de?
1: Bon, maintenant, on va se réécouter l'ensemble du dialogue.
2: Ni mei mei shi zuo shenme de?
3: Ta shi lao shi. Ni shi zuo shenme de?
2: Wo shi ji zhe. Ni jue de ta zenme yang?
3: Ta hen piao liang. Ta te bie cong ming.
0: Ok, le dialogue s'arrête là. Passons maintenant à notre rubrique ABC de la culture chinoise.
1: Et aujourd'hui, on va faire un petit tour du côté des JO. Les Fuwa sont les mascottes officielles des JO de Beijing, dont les couleurs et l'inspiration trouvent leurs origines dans les 5 anneaux olympiques, dans les immenses montagnes, les terres, les fleuves, les lacs et les mers de Chine, ainsi que dans les images préférées des animaux aimables. Ces mascottes sont porteuses d'un message d'amitié, d'esprit d'entreprise, ainsi que de souhaits d'harmonie. Les Fuwa sont les 5 poupons qui prônent l'inspiration des 4 animaux les plus populaires en Chine, ainsi que de la flamme olympique. Ce sont le poisson, le panda, l'antilope tibétaine et l'hirondelle, sans oublier bien sûr la fameuse flamme olympique. Toutes ces peluches ont un nom, Bei Bei, Jin Jin, Huan Huan, Ying Ying, Nini. En Chine, on a pour tradition de nommer les enfants par des syllabes répétées pour renforcer l'attention et le charme. Si l'on lit ensemble les noms des 5 mascottes, on obtiendra la phrase complète qui veut dire « Vous êtes les bienvenus à Beijing ».
0: Beijing, 欢迎你.
1: Voilà, alors outre ces mascottes, c'est donc une invitation dans la capitale, mais on ne se relâche pas et on se réécoute les dialogues, ça ne peut pas faire de mal.
2: 你妹妹是做什么的?
3: 她是老师, 你是做什么的?
2: 我是记者, 你觉得她怎么样?
3: 她很漂亮, 她特别聪明.
0: Ok, ainsi prend fin notre cours d'aujourd'hui. Comme d'habitude, on vous donne une petite question. Comment dire en chinois? Qu'est-ce qu'il fait? Allez, bossez bien, à la prochaine fois, au revoir!
1: Et à la prochaine!
4: C'est tout pour aujourd'hui, merci de nous avoir suivis et à la prochaine!

0: Le président chinois Xi Jinping est arrivé à Pékin pour participer au sommet de l'Organisation de coopération de Shanghai 2026 et effectuer une visite d'État au Kirghizistan à l'invitation du président Sadir Japarov.
1: Le président kirghiz Sadir Japarov et son épouse ont accueilli le président chinois Xi Jinping et son épouse Peng Liyuan à l'aéroport international de Manas. Monsieur Japarov a remis un bouquet de fleurs à Madame Peng Liyuan. Des jeunes femmes de la région ont offert des pâtisseries traditionnelles et du miel au président chinois et à son épouse afin d'accueillir ses invités de marque selon les coutumes traditionnelles kirghizes. Une garde d'honneur était alignée de part et d'autre du tapis rouge. Les deux chefs d'État et leurs épouses ont assisté à des spectacles comprenant des instruments de musique traditionnels et des chants, ainsi qu'à des présentations culturelles. Des jeunes de la région ont également interprété des chansons chinoises. Dans une déclaration écrite diffusée à son arrivée à Bishkek, le président Xi a adressé ses salutations sincères et ses meilleurs vœux au président Japarov et au peuple kirghiz. Il a déclaré que la Chine et le Kirghizistan entretenaient une longue histoire d'amitié traditionnelle. Il a ajouté qu'au cours des 34 dernières années, depuis l'établissement des relations diplomatiques, les liens entre la Chine et le Kirghizistan étaient restés sains et stables malgré les changements survenus dans le paysage international et avaient atteint un niveau élevé sous la forme d'un partenariat stratégique global dans cette nouvelle ère. M. Xi a souligné que la coopération entre les deux pays était entrée dans une période dorée de développement rapide, les échanges commerciaux et les contacts entre les peuples ayant atteint de nouveaux sommets. Des projets majeurs, notamment la ligne ferroviaire Chine-Kirghizistan-Ouzbékistan, progressent de manière constante et apportent des avantages concrets aux populations des deux pays. M. Xi a déclaré qu'il aurait des échanges approfondis avec le président Japarov sur les relations sino-kirghizes, la coopération dans divers domaines, ainsi que sur des questions internationales et régionales d'intérêt commun, afin de tracer une nouvelle feuille de route pour la construction d'une communauté d'avenir partagée Chine-Kirghizistan. M. Xi a également exprimé son souhait de participer au sommet de l'OCS à Bishkek et de travailler avec toutes les parties pour faire progresser le développement continu de l'organisation.
0: Une version multilingue de l'émission télévisée chinoise Citation classique par Xi Jinping a commencé à être diffusée sur les principaux médias des États membres de l'Organisation de coopération de Shanghai. Le lancement a eu lieu plus tôt dans la journée à Pékin, la capitale kirghize. Le président kirghize Sadir Japarov a adressé un message de félicitations à cette occasion, produite par China Media Group. Cette émission explore les citations tirées des textes classiques chinois mentionnés dans les discours, articles et interventions importants du président Xi Jinping. Elle offre au public international un aperçu des opinions de Xi Jinping sur la gouvernance, la philosophie et l'approche de la Chine en matière d'affaires internationales. Plus d'une centaine d'invités issus de l'ensemble de la communauté de l'OCS ont assisté au lancement. Cette émission devrait favoriser les échanges culturels et médiatiques entre les États membres de l'OCS. L'attention mondiale se concentre sur la participation du président chinois Xi Jinping au sommet de l'Organisation de coopération de Shanghai 2026 à Pékin, ainsi que sur sa visite d'État au Kirghizistan. Les dirigeants internationaux espèrent que cet événement favorisera un consensus plus large sur la réforme de la gouvernance mondiale et encouragera un développement de haute qualité au sein de l'OCS.
2: L'un des principaux atouts de l'Organisation de coopération de Shanghai réside dans sa culture politique unique, connue sous le nom d'esprit de Shanghai. Il repose sur les principes du respect mutuel, de la valorisation de la diversité et de la recherche de solutions acceptables pour toutes les parties concernées. Face à la multiplication des conflits et des crises qui touchent aujourd'hui les institutions internationales, l'OCS propose une approche nettement différente. Avec un nombre croissant de membres et un programme d'action de plus en plus vaste et diversifié, elle est devenue l'une des plateformes de coopération les plus importantes en Eurasie.
3: Le président Xi Jinping a proposé quatre grandes initiatives mondiales qui soutiennent l'Organisation de coopération de Shanghai dans la promotion de l'esprit de Shanghai et le renforcement de la participation des pays dans la gouvernance mondiale. Ces initiatives visent notamment à préserver un ordre international équitable et juste face aux défis mondiaux actuels. L'optimisme est de mise quant à la capacité de ce sommet de l'OCS à contribuer davantage à la paix mondiale et à un développement mondial stable. La Chine est le premier partenaire commercial du Kirghizistan et le volume des échanges bilatéraux a plus que doublé entre 2021 et 2025. Nos relations ont atteint un niveau sans précédent, en grande partie grâce aux orientations stratégiques fournies par les chefs d'État des deux pays. Nous espérons que la visite du président Xi fera entrer le partenariat stratégique global entre la Chine et le Kirghizistan dans une nouvelle ère et lui permettra d'atteindre de nouveaux sommets.
0: La Chine est depuis longtemps le premier partenaire commercial du Kirghizistan et la principale source d'investissement étranger dans ce pays.
1: À la fin du mois de juillet 2026, le montant total des investissements

0: directs chinois au Kirghizistan, tous secteurs confondus, a dépassé les 2 milliards de dollars. Parallèlement, la Chine est en train de devenir rapidement un important marché de consommation émergent pour le Kirghizistan. Au cours des 7 premiers mois de cette année, le total des importations et des exportations de la Chine avec le Kirghizistan a dépassé les 12 milliards de dollars.
1: Nous avons invité de nombreux distributeurs kirghizes de qualité à Chongqing pour visiter nos installations et acheter nos produits. Prenons l'exemple des automobiles. De janvier à juillet de cette année, la valeur totale de nos exportations a dépassé 100 millions de yuan, soit une hausse de plus de 70% par rapport à la même période l'année dernière.
2: La laine et le cachemire constituent des secteurs clés au Kirghizistan. Le secteur de l'élevage local dispose de ressources abondantes et d'un énorme potentiel de croissance. L'année dernière, la Chine et le Kirghizistan ont officiellement signé un protocole relatif aux inspections et à la quarantaine pour les importations de laine et de cachemire lavé, ouvrant ainsi le marché chinois à leurs produits d'origine animale de haute qualité.
3: Direction la région autonome du Xizang en Chine où 16 personnes ont été confirmées mortes et où 546 autres sont toujours portées disparues après qu'une coulée de boue a frappé le poste frontalier de Kirom à la frontière sino-népalaise. Les autorités indiquent que la catastrophe ne s'est déroulée que sur environ 6 à 7 minutes et ont expliqué sa cause.
1: La catastrophe a été provoquée par l'instabilité des glaciers sous l'effet à long terme du réchauffement climatique. Cet événement s'est caractérisé par une survenue soudaine, un débit de pointe élevé, une vitesse d'écoulement rapide, une forte destructivité et un impact étendu, ce qui représente les nouvelles caractéristiques notables des catastrophes cryosphériques sur le plateau du Qinghai, Xizang et ses environs.
4: À la suite de la catastrophe, le ministère chinois des Finances et le ministère de la Gestion des Urgences ont alloué 120 millions de yuan aux opérations de sauvetage et à la reconstruction d'urgence après la catastrophe. La Commission nationale du développement et de la réforme a également débloqué 100 millions de yuan supplémentaires. Plus de 2000 secouristes ont été déployés. Les autorités ont également confirmé que 261 ressortissants étrangers avaient été portés disparus. La Chine a informé les ambassades et consulats concernés. Aucun touriste étranger ne se trouve plus bloqué dans le district de Guirong.
3: Environ 70 pompiers et secouristes travaillent sans relâche pour retrouver les personnes toujours portées disparues dans les zones les plus touchées par la catastrophe autour du poste frontalier de Guirom entre la Chine et le Népal. Les secouristes s'empressent également de déployer, déblayer les débris et de rouvrir les routes. Le premier grand virage en S de la route nationale 216, un axe important reliant le Xinjiang et le Xizang a désormais été dégagé. Plus de 2,6 km de routes endommagées ont été rouverts à la circulation.
4: C'est l'un des points les plus critiques de la route que nous nous efforçons de rouvrir aujourd'hui. Derrière moi, vous pouvez voir plusieurs pelleteuses spécialisées qui travaillent en relais. Plus loin, on constate que le virage où la pelleteuse est à l'œuvre a désormais été dégagé avec succès. C'est le premier virage détruit par la coulée de boue qui ait été rouvert à ce jour.
1: La principale méthode utilisée pour réparer la route consiste à employer des pelleteuses afin de déblayer les débris accumulés par relais. Nous utilisons également de gros rochers comme matériaux de remblayage pour renforcer et stabiliser la plateforme routière. Nous avons dégagé environ 150 mètres de chaussée, excavé et évacué quelques 12 000 mètres cubes de débris accumulés et réparé environ 100 mètres de la plateforme emportée par les eaux. Nous avons également dégagé le premier virage où la plateforme avait été entièrement emportée, posant ainsi des bases solides pour les opérations de sauvetage et d'intervention d'urgence à venir.
3: L'Iran a reconnu que la guerre prolongée avait eu des répercussions sur son économie, mais souligne qu'il résistera à de nouvelles sanctions américaines. Le vice-ministre des Affaires étrangères, Kazem Gharibabali, a déclaré que le détroit d'Ormuz restait entièrement fermé. Tout navire souhaitant traverser doit obtenir la coordination et l'autorisation de Téhéran pour assurer un passage en toute sécurité.
1: Les exportations et les importations ont chuté de 25 à 35%. Autrement dit, nos exportations ont davantage baissé, mais nos importations ont également diminué. Bien sûr, les exportations ont connu une baisse plus importante que les importations. La signification de cela est claire pour ceux qui comprennent l'économie. Je ne souhaite pas

0: assembler les éléments. Parfois, nous nous contentons de fixer les pièces clés.
1: Lucas Schick est le responsable de la stratégie de l'entreprise.
0: Les États-Unis sont notre plus grand marché. Nous avons commencé par fabriquer des marionnettes, puis nous nous sommes tournés vers les costumes, et cela fait plus de 30 ans que nous en fabriquons. Nous confectionnons des robes pour filles. Nous fabriquons des capes pour garçons et filles, et tout ce qui est rose a beaucoup de succès.
1: Parmi les 20 milliards de dollars de marchandises canadiennes soumises aux droits de douane américains imposés le 22 août, figure la quasi-totalité des vêtements, y compris les robes pour filles et les capes.
0: Le droit de douane de 50% rend totalement impossible la fabrication de robes pour filles destinées au marché américain. Nos clients ne vont pas payer 20 dollars de plus en magasin pour obtenir le même produit qu'ils achetaient il y a 2 mois pour 20 dollars de moins.
1: Dès que l'entreprise a pris conscience que ses produits seraient touchés par les droits de douane, elle a modifié son processus de travail habituel.
0: Nous avons dû passer en revue tous nos articles concernés par ces droits de douane, accélérer leur production et les expédier avant la date limite, ce qui a également eu des répercussions sur l'ensemble de nos autres produits. Nous sommes donc désormais confrontés à des ruptures de stock sur tous les autres articles.
1: Les entreprises comme celle-ci se concentrent sur différentes stratégies pour faire face aux multiples défis. Il s'agit d'un processus en constante évolution, susceptible de changer à tout moment. Mais elles espèrent que dès que possible, les conditions deviendront plus stables pour leurs activités. Mais si les droits de douane devaient rester en vigueur à long terme, l'entreprise indique qu'elle pourrait être contrainte de délocaliser une partie de sa production à l'étranger.
0: Je pense que, dans l'ensemble, nos clients comprennent la situation, mais nous ne voulons pas non plus perdre de marché. Nous gardons l'espoir que les négociations reprennent et aboutissent à une solution. Mais nous ne pouvons pas nous contenter d'espérer. Nous devons agir en fonction de la réalité et prendre une décision commerciale.
1: Le personnel espère que ces produits inciteront les enfants à faire preuve de créativité. Mais c'est désormais à l'entreprise de faire preuve d'imagination pour tenter de survivre à ce nouveau conflit douanier.
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7: 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Bonjour à tous, bienvenue dans In Vivo. C'est depuis 1964 que la République populaire de Chine et la République du Congo ont établi des relations diplomatiques. Ce pays d'Afrique centrale figure parmi les premiers États du continent à sceller des liens officiels avec la Chine. 60 ans après, les deux États travaillent main dans la main contre vents et marées et demeurent de bons amis, partenaires et frères. Aujourd'hui, nous invitons Ritel Mpoussa Mui, étudiant congolais qui fait ses études de master en Chine, à nous parler de sa vie en Chine et de son appréciation des relations sino-congolaises. Bien avant cela, je vous invite à suivre une mélodie interprétée par le chanteur chinois Wang Feng, « Wo de lu, ma voix ».

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8: De retour dans In Vivo, les échanges humains ont renforcé la compréhension mutuelle et l'amitié entre les peuples chinois et congolais. Depuis 1975, la Chine accorde chaque année des bourses pour l'enseignement supérieur aux étudiants du Congo-Brazzaville. La signature des accords de coopération entre les établissements d'enseignement supérieur des deux pays est la preuve du renforcement de ces échanges. Les signaux sont positifs au regard de nombreux contacts entre les universités et instituts des deux pays. L'invité d'aujourd'hui est un étudiant en provenance de Brazzaville. Ritel Mboussa Mui est arrivé en Chine en 2019. Il poursuit ses études de master en économie à l'Université d'économie et de commerce de la capitale à Pékin. Avant d'arriver en Chine, quelles sont vos impressions sur la Chine?
9: Depuis les années 2000, La relation bilatérale entre le Congo et la Chine a attiré l'attention de nombreux étudiants congolais. D'un côté, nous ne connaissons pas l'existence de la relation et de la République populaire de Chine, mais de l'autre côté, nous connaissons exactement de quoi est caractérisée aussi la Chine. Par exemple, dans le domaine de la gastronomie, pratiquement, nous retrouvons des gastronomies africaines en Chine. Mais mon impression sur la Chine avant d'arriver, je voyais sur les médias que la Chine, dans les domaines des infrastructures par exemple, j'ai cru que la Chine était toujours restée comme au temps des années peut-être 60. Mm-hmm. En réalité, la Chine présente des infrastructures bien loties, conformément aux pays développés. C'est un peu ça ma réponse.
8: Pourquoi vous avez choisi de suivre des études économiques en Chine?
9: J'ai décidé de suivre mes études économiques en Chine. Tout d'abord, rappelons que j'ai obtenu mon cycle de bachelor que l'on appelle au Congo la licence à l'université Marien Ngouabi de Brazzaville, donc dans le domaine de l'économie des ressources naturelles et de l'environnement, donc à la faculté des sciences économiques du Congo Brazzaville. Maintenant, après ma licence, j'étais tellement convaincu à l'économie de l'environnement parce que j'ai eu la licence sur l'économie des ressources naturelles et de l'environnement. Convaincu de l'économie de l'environnement, donc j'ai décidé de poursuivre mon master dans un pays étranger où la notion à l'environnement était prise à bras le corps, tant au niveau national qu'international. Mais aujourd'hui, je ne regrette pas mon choix. Celui de poursuivre mon master en Chine, parce que aujourd'hui la Chine considère l'environnement comme un combat où elle continue de lutter.
8: Une fois que vous avez mis les pieds sur le sol chinois en 2019, alors quelles sont vos premières impressions sur la Chine? Est-ce que ces impressions correspondent-elles à vos imaginations?
9: Effectivement, ça ne correspondait pas à mon imagination parce que je me disais que la Chine était comme celle qu'on nous a vendue, des rêves que la Chine n'était pas aussi pas trop développée, mais la Chine était comme celle que nous avons connue quand nous suivions les films chinois, en l'occurrence Jackie Chan. Quand nous étions petits et on voyait dans les films comment la Chine était, on se disait que la Chine, c'est un pays qui n'a pas d'infrastructure peut-être ou comment. Mais une fois arrivé, on comprend que la Chine, vraiment, c'est un pays bien construit qui est doté des infrastructures de base très, très, très intéressantes. Et vraiment, la Chine est bien, bien, bien.
8: Alors, quel était votre état ou bien situation au début du séjour en Chine et comment vous arrivez à vous intégrer à la vie locale? Elle était facile pour vous?
9: Oh, wow! La vie locale, l'intégration, comme l'on dit, toute chose n'est pas facile au début. De prime abord, d'abord, la barrière de la langue, c'est ça qui faisait défaut. Parce que nous revenons des pays francophones où la langue c'est le français. Donc arriver une fois en Chine, généralement en Chine les langues qui sont parlées c'est le chinois d'abord et après c'est l'anglais. Donc une fois arrivé sur le sol chinois, on vous accueille avec l'anglais. Donc c'était difficile pour nous de s'intégrer par rapport à la langue. C'était une barrière en fait. C'était comme un mur invisible. Donc, c'était pas facile, mais avec le temps, nous nous sommes arrivés à nous intégrer, à rentrer dans la société. Voilà, nous étions entourés des amis anglophones. Voilà, et c'est comme ça que nous avons pu au moins s'intégrer. Mais pour l'intégration, parce que lorsqu'on parle de l'intégration, l'intégration est énorme. Donc, il y a plusieurs volets d'intégration. D'abord, par exemple, la Chine a des lignes de métro, ce qui n'est pas au Congo-Brazzaville. Au Congo-Brazzaville, nous ne connaissions pas les métros. Donc, pour avoir, par exemple, prendre un métro, aller dans une autre ligne, c'était difficile. C'était

0: difficile l'intégration, comprendre le fonctionnement des lignes de métro, c'était vraiment difficile. Et il y avait aussi la gastronomie, voilà. Donc l'intégration, il fallait s'intégrer avec la nourriture chinoise. Par exemple, les lanzhou romien, les manteaux, comment manger. Donc, le peuple chinois aime beaucoup le piment. Donc, et puis, la nourriture, elle n'est pas vraiment comme celle que nous mangeons au pays. Donc, l'intégration, petit à petit, et nous commençons à s'intégrer, à rentrer. La technologie aussi, il fallait s'intégrer avec la technologie pour appeler, se déplacer. Il faudra appeler un taxi en ligne. Donc, ce qui n'est pas le cas au Congo-Brazzaville. Donc, l'intégration, petit à petit, et nous avons appris comment s'intégrer aujourd'hui. Avec le froid aussi, le climat, il faut le préciser. Ah. Le climat, vraiment, c'était aussi un problème. Congo, nous n'avons pas l'hiver. Arrivé ici, bon, vous êtes arrivé au mois de septembre en Chine. Et puis, à partir de novembre, l'hiver commence. Donc, un froid extrêmement, et surtout à Pékin, pour ceux qui sont à Pékin. Le froid est énorme, donc il fallait s'adapter, il fallait s'intégrer avec ce froid-là, et se réveiller le matin, aller à l'école sous le froid, c'était pas facile. Donc petit à petit, nous nous sommes intégrés et je pense qu'aujourd'hui, ça va.
1: Donc, quels sont vos moyens pour l'intégration dans la vie locale?
0: Les moyens, il fallait au fait sortir de soi, donc c'est-à-dire il fallait pas rester seul dans ta chambre, parce que quand nous venions, nous sommes des étudiants, donc vous avez un roommate qu'on appelle en français le cochambré. Donc il fallait sortir de ton milieu, aller s'intégrer avec les autres. Nous apprenons le chinois, il faut sortir, aller dans les rues, discuter avec les Chinois. Et c'est comme ça que on a compris beaucoup de choses, parce que on n'était pas resté dans nos chambres toujours. Donc on sortait, une fois que nous apprenons le chinois, après les cours, on devait aller dehors chercher à discuter avec les Chinois, comprendre les prononciations, comprendre comment ça fonctionne, et avec d'autres amis des autres pays. Donc c'est comme ça que nous nous sommes intégrés.
1: Alors, était difficile pour vous de sortir et de communiquer avec les Chinois ou non? Vous êtes une personne ouverte qui aime bien communiquer ou le contraire?
0: Le peuple chinois, je dirais que le peuple chinois, c'est un peuple vraiment très attentif et très ouvert aux étrangers. Voilà, la première des choses, il te pose toujours la question « Nishi wa egorema ?» C'est comme ça. C'est très intéressant, et puis ils aiment vraiment discuter. Quand tu es un étranger, ils sont vraiment curieux de savoir de ton pays, de savoir ce qui se passe dans ton pays, voilà. Donc je dirais que c'est un peuple très ouvert, le peuple chinois, vraiment vis-à-vis aux étrangers, ils aiment beaucoup discuter, et comme nous n'avons pas la même couleur de peau, et c'était toujours étrange pour les Chinois de voir un noir. Oh non, ça c'est un noir. Oh, mais c'était un peu ça, et ça leur donne encore plus de curiosité de vouloir discuter avec vous.
1: Les cours sont tous enseignés en chinois ou bien en anglais?
0: Il faudra que le public qui nous écoute sache que il y a deux options pour ceux qui étudient en anglais et pour ceux qui étudient en français et en chinois, pardon. Donc pour moi, moi je faisais partie de ceux qui devraient poursuivre leurs études en chinois, en master en chinois.
1: D'accord.
0: Et raison pour laquelle la première année, quand je suis arrivé, il fallait d'abord apprendre la langue chinoise. Et j'ai commencé à apprendre la langue chinoise après l'apprentissage de la langue chinoise. Et j'ai commencé mes cours en master en chinois, ensemble avec les étudiants chinois.
1: Ah, donc les camarades de classe sont tous chinois?
0: Effectivement.
1: D'accord, donc c'est pas du tout facile pour vous au début.
0: Merci, vous comprenez au moins.
1: Donc, vous avez mis un grand effort dans les études.
0: Exactement. Il fallait se donner à bras le corps. Il fallait vraiment se donner, parce que apprendre la langue d'autrui une année et aller faire la spécialité en master, c'est pas du tout facile. Donc, quand nous sommes arrivés, premièrement, l'enseignant, quand

0: mon Seigneur parlait, on n'écoutait rien parce qu'on venait d'abord d'apprendre nouvellement. Et donc, tout ce que mon Seigneur parlait, on ne comprenait pas. Mais c'est, on n'a pas baissé les bras. Vraiment, on s'est battu, on s'est donné le meilleur de nous. Et voilà. Et ça a été vraiment, c'était pas facile.
1: Voilà, on prend une balade en chanson et de retour dans In Vivo, l'étudiant congolais Ritel Mbusa Mui nous partage ses expériences en Chine.

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1: Vous êtes toujours dans In Vivo. En 2019, le jeune Congolais Ritel a quitté sa ville natale Brazzaville pour poursuivre ses études en Chine, à l'Université d'économie et de commerce de la capitale. À l'université, Ritel suit des cours enseignés en chinois, apprend la méthodologie de recherche d'analyser des données, d'écrire des papiers en chinois. Il suit de près les développements socio-économiques de la Chine et réfléchit sur les moyens de dynamiser l'économie d'un pays. Qu'est-ce que vous avez appris dans ces études économiques en Chine?
2: Ce que j'ai appris en économie, démographie, ressources et environnement, je suis un étudiant chercheur, en chinois ils nous appellent les Yanzhouchang, je suis un étudiant chercheur, donc il fallait faire des recherches, donc on nous a appris comment un étudiant peut faire des recherches, écrire un papier et aussi les publier, pourquoi pas les publier. Donc, c'est comme ça que nous avons appris la méthodologie de comment faire une recherche, comment trouver les données, chercher les données. Après avoir cherché les données, qu'est-ce qu'il faut faire? Il faut analyser les données. Donc, il faut exécuter les données sur une application et puis les analyser par rapport aux résultats trouvés, les trouver des politiques convenables aux résultats que vous avez trouvés et conclure aussi. Donc, c'est un peu ça ce que nous avons appris en Chine, j'ai appris en Chine par rapport à ma spécialité. Donc, c'est comment être un étudiant chercheur.
1: Et j'imagine que vous devez écrire une thèse avant de diplômer de l'université. Pour la période de master, c'est ça?
2: Oui, effectivement. Je finis cette année, je suis en train d'écrire, je suis presque à la fin aussi, et je suis en train d'écrire en chinois, la thèse en chinois, et le thème, c'est l'impact de la structure démographique, de la croissance économique sur la pollution de l'air au Congo-Brazzaville.
1: D'accord. Donc, la thèse vraiment représente les résultats de vos études en Chine.
2: Effectivement.
1: D'accord. Comme vous l'avez dit, vous étudiez les économies plutôt macroéconomiques. Donc, quel est votre plan pour le futur? Vous allez rester en Chine pour continuer le doctorat ou bien retourner au Congo?
2: Avec ce que nous avons appris aujourd'hui, j'ai le plaisir vraiment de faire des recherches. Vraiment, ça m'a donné encore plus de plaisir de faire des recherches. Et je pense avec tout ce que j'ai appris ici, je ne pourrais pas. M'arrêter avec seulement le master parce que ça me vraiment les recherches c'est une bonne chose et je veux aller au bout de mes recherches et aller jusqu'au bout c'est avoir le doctorat et puis faire beaucoup de choses donc je peux dire que je suis amoureux de la recherche scientifique. Je suis amoureux de la recherche scientifique et je voudrais bien l'approfondir avec mon doctorat. Pourquoi pas ici en Chine?
1: Toujours en Chine pour le doctorat ou bien dans d'autres?
2: Oui, je pense bien. Je voudrais bien le poursuivre en Chine.
1: Alors, en tant qu'étudiant en économie, quel regard portez-vous sur le développement socio-économique de la Chine?
2: Nous devons rappeler d'abord que les indicateurs socio-économiques, nous avons par exemple le PIB par habitant, nous avons la consommation énergétique d'un pays par habitant, et nous avons la valeur ajoutée des produits manufacturés que le pays produit. Donc, et nous avons aussi les termes de population, la structure de la population, l'âge de la population, ainsi de suite. C'est ça qui permet de mesurer en fait la valeur socio-économique du pays. Bien, en ce qui concerne par exemple le PIB par habitant, donc la Chine c'est un grand pays. La Chine compte aujourd'hui 1,4 milliard d'habitants. Donc c'est un pays très vaste et qui a beaucoup, qui vraiment a beaucoup de la population. Donc, quand nous comparons, par exemple, le PIB de la Chine avec d'autres pays, parce qu'il faut mettre l'accent sur le terme de population, voilà, parce que la population, c'est le pilier d'un développement du pays. Donc, il faut mettre beaucoup plus l'accent sur la population, parce que avec la population de la Chine, que la Chine a, et d'autres pays, nous voyons que la Chine a une bonne économie et son PIB, le PIB par habitant, en comparant des autres pays, vraiment la Chine se place très, très, très bien. Je vais donner quand même quelques chiffres par rapport au PIB par habitant de la Chine, par exemple, en 2018, donc c'était à 9 619,2 dollars courants, voilà, en 2018, et nous voyons en 2022, par exemple, le PIB a augmenté de 11 par habitant, 11 560,2 US courants. Donc, quand nous voyons en 2018, déjà c'était avant la période du corona, le PIB était ainsi, et après la période du corona en 2022, nous voyons qu'il y a toujours une augmentation. Ça veut dire que l'économie chinoise s'est améliorée, bien qu'il y a eu ralentissement de l'économie pendant cette période de coronavirus, mais quand même au retour des activités, l'économie chinoise vraiment marche en bon terme, parce que son PIB et le PIB par habitant vraiment s'est amélioré. Mais concernant la consommation d'énergie, par exemple, par habitant, la Chine aussi, par rapport à toujours, en se basant toujours par rapport à sa population, parce qu'elle a une population très énorme, en se basant toujours par rapport à la population, en comparant avec d'autres pays du monde, les pays développés du monde, par exemple, la Chine, et le pays et la consommation d'énergie par habitant est derrière la France, par exemple. La Chine compte 26,5% de la consommation. 32%, pardon, la Chine compte 26,5% de la consommation et la France compte 32% de la consommation d'énergie par habitant. Ça, c'est par habitant, parce que si nous comparons la Chine, la population de la Chine avec celle de la France, la Chine est plus que la France. Mais lorsque nous voyons les nombres, les chiffres de la consommation d'énergie de la France, c'est plus supérieure qu'à celle de la Chine. Donc, ça veut dire qu'en termes de consommation d'énergie, et l'écart n'est pas aussi assez vaste que ça, donc la Chine est bien aussi partant sur la consommation d'énergie. Bien, allons sur la valeur ajoutée. Parlons ensuite de la valeur ajoutée des biens manufacturés. En 2018, par exemple, la Chine a eu 12,6% de la valeur ajoutée des biens manufacturés consommés au niveau de l'Association des Nations de l'Asie du Sud-Est. Donc, en sigle, ce qu'on appelle par ACN. Donc, en 2015, donc c'était 17,1% des produits manufacturés échangés dans le monde sont d'origine chinoise. Donc, ça veut dire que la Chine, c'est effectivement l'architecte de l'atelier du monde. Et la Chine, actuellement, les autorités mènent une politique de redéploiement à l'intérieur du pays pour essayer de réduire la vulnérabilité des échanges. Donc, la crise de 2008 a montré qu'une grande partie des exportations chinoises étaient produits fabriqués par des entreprises étrangères, mais elles assemblaient sur le territoire des composants importés. Par exemple, pour devenir l'atelier du monde, qu'est-ce que la Chine a proposé? Qu'est-ce que le gouvernement a proposé? Qu'est-ce que Pékin a fixé? A fixé le prix du travail. Était vraiment maintenu volontairement pas, mais il y avait assez de rémunération. Les employés étaient des travailleurs pauvres, et aujourd'hui, les autorités veulent départir ce modèle à bas coût pour essayer de produire des objets de haute gamme qui permettent au pays de s'enrichir. Donc, je dirais que hier, le salaire des ouvriers était petit, mais aujourd'hui, le gouvernement chinois a décidé d'augmenter, que les entreprises augmentent les salaires des travailleurs afin que le pays soit riche. Donc, en produisant des produits de bonne gamme, ça permettra au pays d'être plus riche. Donc, lorsque nous voyons tout ça,

0: les indicateurs socio-économiques de la Chine, nous disons que l'économie chinoise est très bonne, est très bonne.
1: D'accord. Puisque vous suivez les études économiques en Chine, alors est-ce que vous réfléchissez souvent sur la solution pour la croissance économique de votre pays natal, la République du Congo? Quand on, avec un peu de distance, est-ce que cela vous donne de nouvelles idées?
0: Oui. Étant congolais de Brazzaville, donc on pense toujours, parce que nous sommes étudiants, nous sommes la jeunesse de notre pays, nous sommes le futur, les cadres futurs de notre pays, donc nous devons apporter des solutions, des politiques, et c'est de ça qu'il s'agit au fait. Donc nous envisageons aussi comment faire sortir notre pays de sa situation économique actuelle, et pourquoi pas que demain le pays emboîte le pas vers le développement comme les autres pays l'ont fait. Donc pour cela, pour améliorer l'économie de mon pays, moi je suggérais que nous devons créer des infrastructures de base, par exemple les routes doivent être là pour permettre le déplacement de la population, le déplacement de la population. Et par exemple, je donnerai un exemple concernant la Chine. En Chine, par exemple, en une année, la population chinoise se déplace énormément. Près d'un milliard de la population se déplace en Chine. Et lorsqu'ils se déplacent, ils achètent des billets de train, ils achètent l'argent et la monnaie circule. L'argent circule dans le pays. Donc, pourquoi un milliard de personnes de la population chinoise se déplace chaque année? Parce qu'il y a des infrastructures de base qui sont là. Les routes, ils ont des trains, des métros très rassurants. La sécurité est là. Donc, tout le monde veut se déplacer, aller d'un point A à un point B. Et ça permet à ce que l'économie du pays tourne, que la croissance économique du pays s'améliore. Donc, moi, je dirais que nous devons développer des routes qui permettent, par exemple, la circulation des personnes et la sécurité des personnes pour que notre économie soit boostée. Ça, c'est d'abord un premier pas.
1: Comme vous l'avez souligné, les infrastructures, je pense que ces dernières années, les entreprises chinoises ont beaucoup fait au Congo en matière d'infrastructures. Que pensez-vous des fruits de la coopération sino-africaine, aussi sino-congolaise? Pour la Chine et la République du Congo, quels sont les changements que les deux pays ont vécu grâce à 60 ans de relations?
0: Oui. Le Congo-Brazzaville et la République populaire de Chine ont des relations qui ne datent pas d'aujourd'hui. Donc aujourd'hui, nous tendons vers notre 60 ans de relations diplomatiques avec la Chine. Et je rappelle pour ceux qui nous écoutent que le Congo-Brazzaville fait partie des meilleurs alliés de la Chine. Les gens doivent le savoir. Et le peuple chinois lui-même, il le connaît. Parce que quand je discute avec les peuples chinois, quand je leur ils me demandent ma nationalité, je dis que le Congo-Brazzaville, ils apprécient beaucoup parce qu'ils savent que le Congo-Brazzaville a toujours soutenu la Chine et la Chine a toujours soutenu le Congo-Brazzaville. Et ils ont des relations bilatérales très étroites. Donc ça, c'est un point que nous devons souligner. Mais en ce qui concerne la relation entre la Chine et le Congo dans le domaine des infrastructures, ça, tous nous connaissons aujourd'hui la Chine. La Chine est à l'origine du développement infrastructurel de notre pays. Et non seulement infrastructurel, il y a aussi le développement dans tous les secteurs. Parce que l'infrastructure, d'abord, c'est ça qui entraîne, qui découle les autres secteurs. Par exemple, je dirais un exemple aujourd'hui, le Congo-Brazzaville est doté d'une banque chinoise qu'on appelle la BSK, la banque sino-congolaise. Donc aujourd'hui, cette banque-là a permis à tous les Congolais de créer, d'avoir un compte bancaire au niveau de cette banque. Même les chauffeurs des taxis, les chauffeurs des bus peuvent aujourd'hui avoir un compte bancaire à travers la banque BSK. Chose que hier, c'était impossible pour les chauffeurs de taxis. Donc, on dit qu'aujourd'hui, la bancarisation s'est développée au Congo à cause de la relation diplomatique avec la Chine par le biais de la construction de la banque sino-congolaise. Et si nous allons encore dans notre domaine infrastructurel, nous voyons aujourd'hui la route qui relie, par exemple, Brazzaville à Pointe-Noire. La route a été construite par les sociétés chinoises.

0: phrase.
1: Oui.
0: Et ça permet à ce que l'économie du pays, donc les denrées alimentaires, quittent Pointe-Noire pour Brazzaville, pour Brazzaville, Pointe-Noire. Tout ça, c'est le fruit de la relation diplomatique avec la République populaire de Chine. En allant un peu à l'extérieur, en sortant, en allant en Afrique tout entière, aujourd'hui, la Chine, par exemple, actuellement, où se joue la Coupe d'Afrique des Nations en Côte d'Ivoire, donc les stades sont construits par les sociétés chinoises. Aujourd'hui, la Chine permet à l'Afrique de sortir de l'enclavement où elle était. Et nous avons pas beaucoup d'exemples sur la relation avec le Congo.
1: Que vous a apporté cette vie en Chine? Et pour les jeunes Congolais qui veulent les études en Chine, qu'est-ce que vous allez dire?
0: Ok, qui pense venir en Chine? Je dirais aux jeunes Congolais qui pensent venir en Chine que la Chine, c'est un bon pays. C'est un pays où la loi est stricte et c'est un pays qui vous permet d'être ouvert, qui vous ouvre beaucoup d'opportunités de vie dans vos études. Et ce que je peux dire aux jeunes Congolais qui pensent venir en Chine, c'est que la Chine, elle est bien, c'est un bon pays, c'est un bon pays qui accueille tout le monde, c'est un bon pays, c'est un pays ouvert, et nous devons prendre ce qui est nécessaire en Chine pour nos études et aller demain rebâtir notre beau pays qui est le Congo-Brazzaville.
1: D'accord. Donc, c'est quoi vos propres récoltes de cette vie en Chine?
0: Ma propre récolte, donc je dirais que aujourd'hui je suis fier d'être un étudiant chercheur. Donc j'ai appris la recherche et en échangeant avec vous, je vous informe que aujourd'hui j'ai aussi des publications. Si vous allez en ligne, vous allez trouver mes publications. Mm-hmm. Récemment, j'ai publié un article sur l'impact de la consommation des ressources, de la consommation d'énergie, de la croissance économique sur la pollution de l'air. Ça y est, au Congo-Brazzaville, ça y est en ligne. Donc aujourd'hui, j'ai un titre qu'on peut m'appeler étudiant chercheur en Chine. C'est ce qui était impossible peut-être hier pour moi, mais la Chine a permis à ce que je devienne ce que je suis aujourd'hui. La Chine a beaucoup fait. Aujourd'hui, j'ai connu le monde à travers la Chine. Pourquoi je dis le monde? Parce qu'aujourd'hui, autour de moi, j'ai des amis que j'ai connus en Chine de différentes nationalités. Donc, que hier, au Congo, c'était impossible pour moi. Donc, aujourd'hui, je suis vraiment très fier de la Chine. La Chine m'a rendu encore plus mature, plus patriote, plus, voilà, beaucoup de choses.
1: Voilà, c'est la fin de cette édition Qui Vivo. Merci de l'avoir suivi. À la prochaine.

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0: Le président chinois Xi Jinping est arrivé à Pékin pour participer au sommet de l'Organisation de coopération de Shanghai 2026 et effectuer une visite d'État au Kirghizistan à l'invitation du président Sadir Japarov.
1: Le président kirghiz Sadir Japarov et son épouse ont accueilli le président chinois Xi Jinping et son épouse Peng Liyuan à l'aéroport international de Manas. Monsieur Japarov a remis un bouquet de fleurs à Madame Peng Liyuan. Des jeunes femmes de la région ont offert des pâtisseries traditionnelles et du miel au président chinois et à son épouse afin d'accueillir ses invités de marque selon les coutumes traditionnelles kirghizes. Une garde d'honneur était alignée de part et d'autre du tapis rouge. Les deux chefs d'État et leurs épouses ont assisté à des spectacles comprenant des instruments de musique traditionnels et des chants, ainsi qu'à des présentations culturelles. Des jeunes de la région ont également interprété des chansons chinoises. Dans une déclaration écrite diffusée à son arrivée à Bishkek, le président Xi a adressé ses salutations sincères et ses meilleurs vœux au président Japarov et au peuple kirghize. Il a déclaré que la Chine et le Kirghizistan entretenaient une longue histoire d'amitié traditionnelle. Il a ajouté qu'au cours des 34 dernières années, depuis l'établissement des relations diplomatiques, les liens entre la Chine et le Kirghizistan étaient restés sains et stables malgré les changements survenus dans le paysage international et avaient atteint un niveau élevé sous la forme d'un partenariat stratégique global dans cette nouvelle ère. Monsieur Xi a souligné que la coopération entre les deux pays était entrée dans une période dorée de développement rapide, les échanges commerciaux et les contacts entre les peuples ayant atteint de nouveaux sommets. Des projets majeurs, notamment la ligne ferroviaire Chine-Kirghizistan-Ouzbékistan, progressent de manière constante et apportent des avantages concrets aux populations des deux pays. Monsieur Xi a déclaré qu'il aurait des échanges approfondis avec le président Japarov sur les relations sino-kirghizes, la coopération dans divers domaines, ainsi que sur des questions internationales et régionales d'intérêt commun, afin de tracer une nouvelle feuille de route pour la construction d'une communauté d'avenir partagée Chine-Kirghizistan. Monsieur Xi a également exprimé son souhait de participer au sommet de l'OCS à Bishkek et de travailler avec toutes les parties pour faire progresser le développement continu de l'organisation.
0: Une version multilingue de l'émission télévisée chinoise Citation classique par Xi Jinping a commencé à être diffusée sur les principaux médias des États membres de l'Organisation de coopération de Shanghai. Le lancement a eu lieu plus tôt dans la journée à Pékin, la capitale kirghize. Le président kirghize Sadir Japarov a adressé un message de félicitations à cette occasion. Produite par China Media Group, cette émission explore les citations tirées des textes classiques chinois mentionnés dans les discours, articles et interventions importants du président Xi Jinping. Elle offre au public international un aperçu des opinions de Xi Jinping sur la gouvernance, la philosophie et l'approche de la Chine en matière d'affaires internationales. Plus d'une centaine d'invités issus de l'ensemble de la communauté de l'OCS ont assisté au lancement. Cette émission devrait favoriser les échanges culturels et médiatiques entre les États membres de l'OCS. L'attention mondiale se concentre sur la participation du président chinois Xi Jinping au sommet de l'Organisation de coopération de Shanghai 2026 à Pékin, ainsi que sur sa visite d'État au Kirghizistan. Les dirigeants internationaux espèrent que cet événement favorisera un consensus plus large sur la réforme de la gouvernance mondiale et encouragera un développement de haute qualité au sein de l'OCS.
2: L'un des principaux atouts de l'Organisation de coopération de Shanghai réside dans sa culture politique unique, connue sous le nom d'esprit de Shanghai. Il repose sur les principes du respect mutuel, de la valorisation de la diversité et de la recherche de solutions acceptables pour toutes les parties concernées. Face à la multiplication des conflits et des crises qui touchent aujourd'hui les institutions internationales, l'OCS propose une approche nettement différente. Avec un nombre croissant de membres et un programme d'action de plus en plus vaste et diversifié, elle est devenue l'une des plateformes de coopération les plus importantes en Eurasie.
3: Le président Xi Jinping a proposé quatre grandes initiatives mondiales qui soutiennent l'Organisation de coopération de Shanghai dans la promotion de l'esprit de Shanghai et le renforcement de la participation des pays dans la gouvernance mondiale. Ces initiatives visent notamment à préserver un ordre international équitable et juste face aux défis mondiaux actuels. L'optimisme est de mise quant à la capacité de ce sommet de l'OCS à contribuer davantage à la paix mondiale et à un développement mondial stable. La Chine est le premier partenaire commercial du Kirghizistan et le volume des échanges bilatéraux a plus que doublé entre 2021 et 2025. Nos relations ont atteint un niveau sans précédent, en grande partie grâce aux orientations stratégiques fournies par les chefs d'État des deux pays. Nous espérons que la visite du président Xi fera entrer le partenariat stratégique global entre la Chine et le Kirghizistan dans une nouvelle ère et lui permettra d'atteindre de nouveaux sommets.
0: La Chine est depuis longtemps le premier partenaire commercial du Kirghizistan et la principale source d'investissement étranger dans ce pays.
1: À la fin du mois de juillet 2026, le montant total des investissements directs chinois au Kirghizistan, tous secteurs confondus, a dépassé les 2 milliards de dollars. Parallèlement, la Chine est en train de devenir rapidement un important marché de consommation émergent pour le Kirghizistan. Au cours des 7 premiers mois de cette année, le total des importations et des exportations de la Chine avec le Kirghizistan a dépassé les 12 milliards de dollars.
4: Nous avons invité de nombreux distributeurs kirghizes de qualité à Chongqing pour visiter nos installations et acheter nos produits. Prenons l'exemple des automobiles. De janvier à juillet de cette année, la valeur totale de nos exportations a dépassé 100 millions de yuan, soit une hausse de plus de 70% par rapport à la même période l'année dernière.
5: La laine et le cachemire constituent des secteurs clés au Kirghizistan. Le secteur de l'élevage local dispose de ressources abondantes et d'un énorme potentiel de croissance. L'année dernière, la Chine et le Kirghizistan ont officiellement signé un protocole relatif aux inspections et à la quarantaine pour les importations de laine et de cachemire lavé, ouvrant ainsi le marché chinois à leurs produits d'origine animale de haute qualité.
0: Direction la région autonome du Xizang en Chine, où 16 personnes ont été confirmées mortes et où 546 autres sont toujours portées disparues après qu'une coulée de boue a frappé le poste frontalier de Kirom à la frontière sino-népalaise. Les autorités indiquent que la catastrophe ne s'est déroulée que sur environ 6 à 7 minutes et ont expliqué sa cause.
4: La catastrophe a été provoquée par l'instabilité des glaciers sous l'effet à long terme du réchauffement climatique. Cet événement s'est caractérisé par une survenue soudaine, un débit de pointe élevé, une vitesse d'écoulement rapide, une forte destructivité et un impact étendu, ce qui représente les nouvelles caractéristiques notables des catastrophes cryosphériques sur le plateau du Qinghai, Xizang et ses environs.
3: À la suite de la catastrophe, le ministère chinois des Finances et le ministère de la Gestion des Urgences ont alloué 120 millions de yuan aux opérations de sauvetage et à la reconstruction d'urgence après la catastrophe. La Commission nationale du développement et de la réforme a également débloqué 100 millions de yuan supplémentaires. Plus de 2000 secouristes ont été déployés. Les autorités ont également confirmé que 261 ressortissants étrangers avaient été portés disparus. La Chine a informé les ambassades et consulats concernés. Aucun touriste étranger ne se trouve plus bloqué dans le district de Guirong.
0: Environ 70 pompiers et secouristes travaillent sans relâche pour retrouver les personnes toujours portées disparues dans les zones les plus touchées par la catastrophe autour du poste frontalier de Guirom entre la Chine et le Népal. Les secouristes s'empressent également de déployer, déblayer les débris et de rouvrir les routes. Le premier grand virage en est de la route nationale 216, un axe important reliant le Xinjiang et le Xizang a désormais été dégagé. Plus de 2,6 km de routes endommagées ont été rouverts à la circulation.
3: C'est l'un des points les plus critiques de la route que nous nous efforçons de rouvrir aujourd'hui. Derrière moi, vous pouvez voir plusieurs pelleteuses spécialisées qui travaillent en relais. Plus loin, on constate que le virage où la pelleteuse est à l'œuvre a désormais été dégagé avec succès. C'est le premier virage détruit par la coulée de boue qui ait été rouvert à ce jour.
4: La principale méthode utilisée pour réparer la route consiste à employer des pelleteuses afin de déblayer les débris accumulés par relais. Nous utilisons également de gros rochers comme matériaux de remblayage pour renforcer et stabiliser la plateforme routière. Nous avons dégagé environ 150 mètres de chaussée, excavé et évacué quelques 12 000 mètres cubes de débris accumulés et réparé environ 100 mètres de la plateforme emportée par les eaux. Nous avons également dégagé le premier virage où la plateforme avait été entièrement emportée, posant ainsi des bases solides pour les opérations de sauvetage et d'intervention d'urgence à venir.
0: L'Iran a reconnu que la guerre prolongée avait eu des répercussions sur son économie, mais souligne qu'il résistera à de nouvelles sanctions américaines. Le vice-ministre des Affaires étrangères, Kazem Gharibabali, a déclaré que le détroit d'Ormuz restait entièrement fermé. Tout navire souhaitant traverser doit obtenir la coordination et l'autorisation de Téhéran pour assurer un passage en toute sécurité.
6: Les exportations et les importations ont chuté de 25 à 35%. Autrement dit, nos exportations ont davantage baissé, mais nos importations ont également diminué. Bien sûr, les exportations ont connu une baisse plus importante que les importations. La signification de cela est claire pour ceux qui comprennent l'économie. Je ne souhaite pas l'expliquer plus en détail. Je ne sais pas quoi répondre à ceux qui prétendent que les sanctions n'ont aucun effet.
0: Les tensions s'intensifient dans les relations commerciales entre les États-Unis et le Canada suite à l'imposition par Washington d'un droit de douane de 50% sur environ 20 milliards de dollars de marchandises canadiennes à compter du 20 août. Ces droits de douane ont touché les entreprises canadiennes de toute taille.
1: Le pont Bluewater, qui relie la ville canadienne de Sarnia à Port Huron aux États-Unis, constitue un axe économique majeur entre les deux pays. Au récit, une entreprise ressent déjà les effets de la dernière escalade tarifaire. Great Pretenders est un fabricant de déguisements pour enfants basé à Sarnia.
7: Parfois, nous devons assembler les éléments. Parfois, nous nous contentons de fixer les pièces clés.
1: Lucas Schick est le responsable de la stratégie de l'entreprise.

0: qu'ils achetaient il y a 2 mois pour 20 dollars de moins.
1: Dès que l'entreprise a pris conscience que ses produits seraient touchés par les droits de douane, elle a modifié son processus de travail habituel.
0: Nous avons dû passer en revue tous nos articles concernés par ces droits de douane, accélérer leur production et les expédier avant la date limite, ce qui a également eu des répercussions sur l'ensemble de nos autres produits. Nous sommes donc désormais confrontés à des ruptures de stock sur tous les autres articles.
1: Les entreprises comme celle-ci se concentrent sur différentes stratégies pour faire face aux multiples défis. Il s'agit d'un processus en constante évolution, susceptible de changer à tout moment. Mais elles espèrent que dès que possible, les conditions deviendront plus stables pour leurs activités. Mais si les droits de douane devaient rester en vigueur à long terme, l'entreprise indique qu'elle pourrait être contrainte de délocaliser une partie de sa production à l'étranger.
0: Je pense que, dans l'ensemble, nos clients comprennent la situation, mais nous ne voulons pas non plus perdre de marché. Nous gardons l'espoir que les négociations reprennent et aboutissent à une solution. Mais nous ne pouvons pas nous contenter d'espérer. Nous devons agir en fonction de la réalité et prendre une décision commerciale.
1: Le personnel espère que ces produits inciteront les enfants à faire preuve de créativité. Mais c'est désormais à l'entreprise de faire preuve d'imagination pour tenter de survivre à ce nouveau conflit douanier.
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11: Bonjour à toutes et à tous. Bienvenue dans Fréquence Afrique sur CGTN Radio. À l'occasion de 2 sessions de la Chine qui ont clôturé les travaux lundi à Beijing, quelques personnalités africaines se sont exprimées devant notre micro pour commenter ces grands événements politiques de la Chine. Suivons d'abord les observations du journaliste africain Héribert Labelle Élisée Adjovi sur les 2 sessions.
12: Bonjour, je suis Héribert Labelle Élisée Adjovi, journaliste, spécialiste des questions internationales et sino-africaines. Nous sommes ici au bâtiment 15 de la diplomatique résidence Compound, ce que je peux appeler la zone résidentielle des ambassades. Nous sommes ici dans la grande salle du peuple où va se dérouler d'un moment à l'autre la cérémonie d'ouverture de la 2e section du 14e comité national de la conférence consultative du peuple chinois. Les bonnes choses vont démarrer d'un moment à l'autre. Pour le moment, les uns et les autres sont en train de s'installer. Vous voyez un peu comment ça se passe autour de moi. J'aurai l'occasion, autant que faire se peut, de vous faire vivre l'événement. Nous sommes à la fin de la cérémonie d'ouverture de la 2e section du 14e comité national de la conférence consultative du peuple chinois Je suis ici avec un confrère centrafricain qui va se présenter.
5: Je suis Patrick Mogani, journaliste, directeur de publication du journal Le Potentiel Centrafricain.
12: Alors, quelles sont vos impressions à la suite de cette cérémonie?
5: C'est

0: Vraiment un sentiment de joie de voir le peuple ami chinois nous convier à cette grande activité. Et j'ai été vraiment impressionné de l'organisation et de la visite qui nous a été réservée. Donc voilà, grosso modo, mon point de vue à ce que nous venons, toi et moi, de suivre en direct, très cher confrère.
1: Merci beaucoup.
2: Après l'ouverture de la session de la conférence consultative politique du peuple chinois, Héribert Labelle-Élisée Adjovi, responsable du magazine béninois Les Labels Diplomatiques, a recueilli les propos de ses confrères africains sur ce qu'ils pensent des deux sessions, leur regard sur la démocratie à la chinoise ainsi que leurs attentes sur la coopération sino-africaine. Écoutons-le tout de suite.
3: Madame, Monsieur, bonjour. Je suis Héribert Labelle-Élisée Adjovi, journaliste spécialiste des questions internationales et sino-africaines. Je suis avec une consoeur. Elle va se présenter elle-même et donner ses impressions.
4: Bonjour, je m'appelle Marie-Christine Gonan. Je suis camerounaise. Je suis là justement dans le cadre de ce stage qui est organisé par le CIPCC. Et donc, mes impressions pour ce matin, je suis déjà impressionnée par la tenue de cette assemblée qui, vraiment contrairement à pays d'où je viens, l'organisation était vraiment grandiose, vraiment géniale.
5: Alors je suis Sabrina Massima du Gabon. En effet, comme le disait Élisée à l'instant, on vient d'assister à cette session extraordinaire du Parlement chinois. En quelques mots, ce que j'ai retenu, c'est que le secteur privé aujourd'hui est un grand apport dans tout ce qui est enjeu politique, enjeu économique aujourd'hui en Chine. Donc le secteur privé contribue beaucoup à l'économie chinoise. Voilà.
6: Je suis Monsieur Khalidi Sami, journaliste algérien au quotidien El Moujahed. Je suis pleinement convaincu du fait que de l'importance aussi de cet événement qui est stratégique aussi pour le peuple chinois et honoré d'y participer. Plusieurs thématiques ont été en l'occurrence abordées et y participer est aussi un moyen de marquer aussi notre amitié pour la Chine, son histoire et aussi son système démocratique qui est très intéressant à découvrir.
2: Maintenant, on écoute Mouye Cissé, un membre du Conseil national de transition du Mali. Selon lui, le patriotisme et l'ouverture vers le monde sont les clés du développement de la Chine.
7: Ce développement exponentiel et de haute qualité de la Chine s'explique d'abord par l'éducation à la chinoise. La Chine a des citoyens que j'appellerais des citoyens modèles, très bien formés. Du coup, ce gap de développement, c'est normal que ça prenne à ce niveau-là et en un temps record. Vraiment, je pense que c'est le patriotisme chinois qui fait la différence, l'amour de leur pays, l'amour du travail bien fait et leur ouverture vers le monde qui permet d'aller vers un tel niveau de développement et une productivité. Parce qu'il ne suffit pas de produire localement et de rester en vase clos entre soi. La Chine fait preuve aujourd'hui d'une ouverture vers le monde, d'où elle parvient à commercer avec quasiment toute la planète. Cette initiative de la ceinture et de la route est une très bonne initiative. Je crois que nous sommes dans sa 11e année. Peut-être qu'il faudrait qu'entre pays africains et chinois, on commence à amener une étude pour voir ce qui a été réalisé, ce qui n'a pas été réalisé. Et elle tient compte surtout, contrairement à d'autres coopérations, des réalités locales en Afrique. C'est-à-dire qu'aujourd'hui, on tient compte de nos atouts africains pour pouvoir aller vers des infrastructures en termes d'interconnexion entre nos États déjà, pour aller vers un développement du transport notamment.
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2: Notre série d'interviews se poursuit avec Edmond Foton, député national du Bénin. Elle a hautement apprécié le développement de haute qualité de la Chine.
9: Le développement de haute qualité de la Chine se comprend par le fait que la Chine s'est construite graduellement. Elle s'est bâtie, non pas par effet de hasard ou de conjoncture, mais établie des bases solides. Elle s'est imposée une discipline de fonctionnement et a graduellement gravi les échelons, si l'on peut parler ainsi, les différents paliers de développement pour en arriver au niveau où elle se trouve, où elle en est aujourd'hui. Que la Chine, de par sa croissance économique soutenue, son expérience de développement, constitue une référence. Une référence en ce sens que lorsqu'on regarde quelques décennies en arrière, il faut noter que la Chine a grandi progressivement. Et donc, la leçon à en tirer est que lorsque on cultive le travail, lorsqu'on s'astreint à une discipline et que lorsqu'on cultive l'amour, l'amour de la communauté, et qu'on met cet amour ou cette communauté au-dessus des individus, on peut arriver à des résultats extraordinaires. Et c'est ce qui se manifeste aujourd'hui sous nos yeux, sous la forme de ce que nous appelons le développement de haute qualité de la Chine. Et de ce fait, la Chine est une réussite à imiter pour les États africains.
2: Enfin, Tricia Moussansi Basilubo, journaliste et reporter au quotidien d'information générale Forum des As de la République démocratique du Congo, partage son point de vue sur la coopération entre la Chine et la RDC.
1: Je suis Tricia Moussansi Basilubo de la République démocratique du Congo. Je suis journaliste au quotidien d'information générale Forum des As, apparaissant à Kinshasa et en RDC en général, toujours dans le pays. Au fait, ma motivation de venir en Chine, c'était au départ un rêve parce que je voulais palper du doigt toutes les réalisations de la Chine en parlant des infrastructures et des nouvelles technologies. La RDC et la Chine entretiennent de bonnes relations depuis très longtemps, depuis bien avant ma naissance. Et hier, d'ailleurs, quand nous sommes allés au Grand Palais du Peuple, quand j'ai vu la construction, l'architecture, je me suis directement rappelé du Palais du Peuple de mon pays. J'entends souvent parler de l'initiative La Ceinture et la Route. Et c'est ce qui m'a toujours motivé de venir pour voir les initiateurs et comment, avant d'initier, et de quoi ils se sont inspirés et comment ils les font pour qu'ils puissent avoir l'idée, au fait, d'avoir l'initiative La Ceinture et la Route qui développe déjà les pays en développement en termes des infrastructures. Et en outre, comme vous le savez, en RDC, il y a le contrat chinois qui avait fait le buzz. Et là, on parlait tout le temps de la Chine et avec la renégociation, on a encore, nos relations se sont encore approfondies et comme on a toujours la coopération gagnant-gagnant entre les deux pays, c'est ce qui a été vraiment ma motivation de venir ici en Chine. Et pour ce qui est de la formation, et j'ai été motivée parce qu'on ne cesse jamais d'apprendre, on apprend tous les jours et je savais qu'en venant ici, je vais rajouter un plus, non seulement sur le plan intellectuel, mais aussi technologique, parce que déjà en venant ici, on voit tout est digitalisé, même pour avoir accès dans ton appartement et tout, c'est digitalisé, ça aussi j'ai aimé. Donc je suis contente d'être ici et de suivre aussi la formation qu'on nous a réservée en Chine pour nous les journalistes africains et je pense que ça va profiter, je suis convaincue que ça va profiter pour nous journalistes africains et pour la Chine également.
2: Vous écoutez Fréquence Afrique sur Sagetaine Radio. On fait maintenant une pause en musique et on se retrouve juste après pour la suite de l'émission.

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6: Retour au studio de CGTN Radio. Dans la deuxième partie de l'émission, on va écouter une interview de Dr Nasser Bouchiba, président de l'Association des coopérations Afrique-Chine pour le développement au Maroc. Il a non seulement évoqué ses plus profondes impressions sur le développement chinois, mais aussi partagé ses opinions sur le rapport d'activité du gouvernement chinois 2024. Voici les détails.
7: Dr Nasser Bouchiba, le président de l'Association de coopération Afrique-Chine pour le développement au Maroc. Il a vécu et étudié en Chine pendant plus de 20 ans et s'est consacré à la recherche et la pratique de la coopération sino-africaine. En tant que témoin du développement de la Chine, il s'exprime tout d'abord sur les changements qui lui vont le plus impressionner. Écoutons-le.
8: Ayant vécu, étudié et enseigné en Chine pendant plus de 20 ans, j'ai été témoin du développement économique spectaculaire de la Chine. La transformation de cette nation est exemplaire.

0: sur tous les plans et dans tous les secteurs. Sous le leadership du Parti communiste chinois, le gouvernement chinois a accordé une attention particulière au développement basé sur l'innovation. Cette démarche a permis de renforcer la compétitivité du pays sur la scène internationale, ce qui a stimulé une nette amélioration du niveau de vie et une quasi totale éradication de la pauvreté parmi le peuple chinois. Une réalisation qui oblige aujourd'hui le respect du monde entier. Dans cette même perspective et face aux multiples défis conjoncturels, la Chine assume pleinement les responsabilités d'une grande puissance protectrice des intérêts des pays en voie de développement. Cette volonté s'est manifestée par le lancement d'une série d'initiatives mondiales, notamment la ceinture et la route, qui contribuent aujourd'hui et d'une manière remarquable à la promotion du développement et de la paix dans le monde.
1: Les 12 sessions de la Chine venaient de s'achever à Pékin. Alors, sur quels aspects du développement de la Chine accorde-t-il le plus d'attention? Voici la réponse de Dr. Nasser Bouchiba.
0: Les deux sessions se tiennent au moment de l'éclosion des fleurs du printemps. Un système de gouvernance avec des caractéristiques typiquement chinoises et dans lequel le gouvernement doit rapporter au grand public les résultats de l'année écoulée et déterminer les priorités pour l'année à venir. Ce type de démocratie conçue pour le peuple et par le peuple, reflète amplement la sagesse historique de la Chine et permet de gérer à la perfection les besoins 1,5 milliard de citoyens chinois, ce qui est un défi considérable pour toute l'humanité. Je suis particulièrement ébloui par la croissance scientifique et technologique en Chine. La Chine a franchi des étapes géantes en matière de réforme de son système éducatif. Les universités chinoises et moi-même, j'ai été chercheur et enseignant dans l'une des plus prestigieuses des universités en Chine, offrent une formation et un accompagnement exemplaires dans les différentes branches. Ces mêmes universités se présentent concurrentes des plus prestigieux établissements de l'enseignement supérieur au monde. J'observe également de près la volonté de la Chine de transmettre son expertise et son savoir-faire technologique pour en faveur des pays en voie de développement dans le cadre de partenariats gagnant-gagnant.
1: Docteur Nasser Bouchiba a suivi de près le rapport d'activité du gouvernement chinois 2024. Voici tout de suite sa compréhension sur ce rapport 2024.
0: La Chine, en tant que deuxième puissance mondiale, demeure sous les projecteurs. En conséquence, sa croissance économique est suivie de très près dans les quatre coins du globe. Le rapport d'activité du gouvernement chinois est un rapport objectif et sincère qui nous permettra de mieux comprendre la situation réelle de l'épanouissement économique en Chine. Dans le rapport d'activité de cette année, le gouvernement chinois prend pleinement compte de la modernisation industrielle, de l'innovation scientifique et technologique, sans oublier les réformes des systèmes d'éducation et de santé. Ce même rapport accorde une importance particulière à l'économie numérique, au développement rural, à l'écologie verte, à la sécurité alimentaire et aux réformes fiscales et financières qui synthétise tous les aspects du développement socio-économique. La ceinture et la route a également fait l'objet d'une attention particulière de la part du gouvernement chinois, qui compte dans ce sens renforcer davantage la construction de cette initiative mondiale qui vise, comme vous le savez, à assister et soutenir les pays adhérents à renforcer leurs infrastructures.
1: Dans le contexte actuel, quelle est la valeur de référence de l'expérience chinoise pour les pays africains? Et quels seront les domaines clés de la coopération Chine-Afrique en 2024? Dr.

0: Nazar Boujeba nous donne son point de vue.
1: Au cours de la dernière décennie, la Chine a réalisé des avancées sans précédent dans le domaine de la science et de la technologie, avec des investissements colossaux dans le secteur de la recherche et du développement. Ces réalisations en matière d'innovation scientifique et technologique fournissent sans aucun doute à nous, pays en voie de développement, de concrets canaux de coopération, et bien évidemment sans contrepartie politique. En tant que médiateur du transfert des technologies chinoises vers mon pays et vers les pays arabes et africains, j'estime que les domaines clés de coopération seront axés autour des industries à caractère social et surtout créatrices d'emplois, à savoir l'agriculture, les projets hydrauliques, les projets d'énergie traditionnelle et renouvelable, l'exploration et l'exploitation minière, ainsi que l'édification de zones industrielles.
0: À la fin de cette interview, Dr. Nazar Boujeba a analysé la coopération entre le Maroc et la Chine, notamment en ce qui concerne les résultats obtenus sur le plan économique et commercial, ses attentes pour 2024, ainsi que l'évolution future des relations entre les deux pays. Vous le suivez tout de suite.
1: Situé à l'intersection de la Méditerranée et de l'océan Atlantique, et à seulement 14 km du continent européen, le Maroc est non seulement l'un des premiers pays africains et arabes à établir des relations diplomatiques avec la Chine, mais aussi le premier pays d'Afrique du Nord à signer un plan de coopération pour la construction conjointe de l'initiative de la ceinture et de la route. Ces dernières années, le renforcement des relations économiques et commerciales bilatérales se présentent comme des priorités pour les deux chefs d'État, Sa Majesté le Roi Mohamed VI, que Dieu l'assiste, et Son Excellence le Président Xi Jinping, ont développé un rapprochement exemplaire qui a donné lieu à cette croissance des échanges, au point que la Chine est devenue le troisième partenaire commercial du Maroc. Je suis très optimiste par rapport à l'avenir de la coopération économique et commerciale entre nos deux pays. Nos deux pays ont de multiples intérêts bilatéraux. L'objectif est de parvenir à un échange innovant dans les deux sens pour faire l'équilibre entre les importations et les exportations et creuser le déficit commercial de manière à parvenir à un partenariat mutuellement avantageux.
2: Restez branchés sur Sagetaine Radio. On va souffler un peu avec une belle mélodie et on se retrouve après pour la rubrique Apprenons les Chinois.

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7: Bonjour à tous et bienvenue pour un nouveau cours de chinois. Salut Thomas.
6: Salut Tai, tu vas bien depuis le dernier cours ?
7: Moi je vais très bien, et toi ?
6: Écoute, ça va également très bien, le beau temps est arrivé, ça fait super plaisir. Alors lors du cours précédent, on a appris certaines expressions à utiliser lors d'une réunion familiale. Et aujourd'hui on va d'abord les réviser, tu vas prononcer les phrases en chinois et je vais les traduire en français.
7: Ok, c'est parti.
8: 我很高兴认识你的
6: Je suis très content de connaître ta famille.
8: 这是我的拿手菜.
6: Ce plat est ma spécialité.
8: 你多吃点.
6: Prenez-en encore.
8: 下次请你们到我家做客.
6: Je vous inviterai chez moi la prochaine fois. Voilà, on se réécoute les dialogues maintenant.
9: 对话一，欢迎你来做客。我很高兴认识你的家人。对话二，这是我的拿手菜，你尝尝。哦，不错，挺好吃的。对话三，你多吃点。我吃饱了。对话四，下次请你们到我家做客。有时间一定去。
7: Voilà, une petite piqûre de rappel du cours précédent, ça ne peut pas faire de mal. Maintenant, on va voir ce qu'on va apprendre aujourd'hui.
6: Ouais, ok, ce que je te propose, c'est que tu lises les phrases en chinois, je les traduis en français, et après, on travaille.
7: Bonne idée.
8: 您先请.

0: Allez-y, s'il vous plaît.
1: 别这么客气。
0: Pas tant de manière.
1: 为我们的合作成功，干杯。
0: Buvons à notre réussite.
1: 为大家的身体健康，干杯。
0: Buvons à la santé de tout le monde.
1: 感谢你们的热情款待。
0: Merci pour votre accueil chaleureux. Bon, il y a tant de gambei dans les phrases qu'on va trinquer lors du cours d'aujourd'hui, Tai, je pense.
2: Oui, nous allons aujourd'hui participer à un banquet fictif.
0: Ok, ça tombe bien. Il y a une expression chinoise destinée à ces repas ou à ces banquets fictifs qui veut dire « allez-y s'il vous plaît » ou « après vous ». C'est l'expression, Tai.
2: 您先请.
0: Voilà, une expression qui peut être utilisée dans diverses circonstances. Citons un exemple, lors d'un repas, quand tu prononces cette phrase, cela signifie « que tu veux que tes invités se servent d'abord ».
2: 您先请.
0: 您先请.
2: 您est l'appellation respectueuse de 你.
0: 您.
2: 先, d'abord.
0: 先.
2: 请, s'il vous plaît.
0: 请.
2: 您先请. Allez-y, s'il vous plaît.
0: 您先请.
2: Ok, on va écouter le premier dialogue.
3: 您先请.
1: 谢谢.
0: Et tu vas me dire maintenant quelle est la réponse convenable à cette phrase, Tai.
2: Oui, pour répondre à 您先请, tu peux dire 别这么客气.
0: 别这么客气.
2: 别, ne pas.
0: 别.
2: 这么, si ou comme cela.
0: 这么.
2: 客气, ce qui signifie avoir beaucoup de manières.
0: 别这么客气.
2: 别这么客气.
0: 别这么客气. Ne faites pas tant de façons. Voilà, maintenant on passe au dialogue 2.
3: 你是客人，请坐这儿。
1: 好，别这么客气。
0: Et lors d'un repas, il y a plusieurs expressions pour porter un toast. Citons un exemple. Buvons à notre réussite. Comment le dire en chinois, Tai ?
2: 为我们的合作成功干杯。
0: 为我们的合作成功干杯。
2: La phrase est un peu longue, je vais la décomposer. 为 est une préposition, ici il signifie pour.
0: 为
2: 我们的 notre.
0: 我们的
2: 合作 coopération.
0: 合作
2: 成功 réussite.
0: 成功
2: 干杯 vidons notre verre.
0: 干杯
2: 为我们的合作成功干杯 buvons à notre réussite, à notre collaboration.
0: Allez, rien de plus important que la santé, comment dire en chinois donc, buvons à la santé de tout le monde.
2: On peut dire 为大家的身体健康干杯.
0: Ok, tu vas me décomposer ça en plusieurs morceaux.
2: 为pour
0: 为
2: 大家的tout le monde.
0: 大家的
2: 身体 santé.
0: 身体
2: 健康 bonne santé.
0: 健康
2: 干杯
0: 干杯 vidons notre verre.
2: 为大家的身体健康干杯。
0: Bon, allez, on passe directement au dialogue 3.
3: 为我们的合作成功干杯。
1: 为大家的身体健康干杯。
0: Le repas s'achève, il faut remercier nos hôtes. Comment le dire en chinois, Tai ?
2: 感谢你们的热情款待。
0: Allez, comme d'habitude, on va décomposer.
2: 感谢 veut dire merci.
0: 感谢
2: 你们的 votre.
0: 你们的
2: 热情 chaleureux.
0: 热情
2: 款待 réception chaleureuse.
0: 款待
2: 感谢你们的热情款待。
3: 时间不早了，我们该走了。感谢你们的热情款待。
1: 欢迎你们以后常来。
2: Voilà, c'était le dernier dialogue. Avant de passer à notre rubrique ABC de la culture chinoise, on va refaire les phrases clés d'aujourd'hui. Je vais dire les phrases chinoises et Thomas va donner le sens en français.
0: Ok, c'est parti.
2: 您先请.
0: Allez-y, s'il vous plaît.
2: 别这么客气.
0: Pas tant de manières.

0: 为我们的合作成功干杯。
1: Buvons à notre réussite.
0: 为大家的身体健康干杯。
1: Buvons à la santé de tout le monde.
0: 感谢你们的热情款待。
1: Merci de votre accueil chaleureux. Voilà, on avance doucement mais sûrement. Le tout, c'est de retravailler un peu ce qu'on en a vu précédemment et ça devrait rentrer. Et maintenant, on passe à notre rubrique ABC de la culture chinoise thaï.
0: Bon, aujourd'hui, on va parler de la modestie chinoise, qui est une vertu traditionnelle en Chine. Depuis l'Antiquité chinoise, on dit man zhao sun, qian shou yi, qui désigne la modestie est bénéfique, tandis que la suffisance appelle la ruine. Accepter de bon gré les suggestions et les critiques d'autrui, avoir des manières civilisées dans le comportement, tout cela peut refléter la modestie. Par exemple, quand d'autrui les vantent ou citent en exemple, les Chinois font preuve souvent de la modestie en disant « Guo jiang le » ou « Na li, na li », ce qui signifie « Vous exagérez beaucoup » ou « Wo zuo de hai hen bu gou »,« Je dois encore faire beaucoup d'efforts ».
1: Voilà, l'essence de la modestie que les Chinois promettent, c'est le respect à autrui, l'amitié et l'autodiscipline. Un homme ne peut être respecté par les autres que quand il possède une vertu de modestie. En Chine, la modestie est donc loin d'être démodée. C'est parce que quand un homme réussit, la modestie lui permet de voir ses lacunes pour encore aller plus loin et encore progresser. Voilà, c'en est fini pour notre cours de chinois et pour notre ABC de la culture. Comme d'habitude, une petite question avant de se quitter. Comment dire « Allez-y, s'il vous plaît » en chinois?
0: Et si vous avez la réponse, vous pouvez nous l'envoyer.
1: Voilà, vous trouverez plus de détails également sur nos émissions sur notre site. Au revoir et à la prochaine.
0: À la prochaine fois.
2: C'est ainsi que s'achève Fréquence Afrique. Merci pour votre fidélité. À très bientôt pour une nouvelle édition sur CGTN Radio.

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0: Le président chinois Xi Jinping est arrivé à Pékin pour participer au sommet de l'Organisation de coopération de Shanghai 2026 et effectuer une visite d'État au Kirghizistan à l'invitation du président Sadir Japarov.
1: Le président kirghize Sadir Japarov et son épouse ont accueilli le président chinois Xi Jinping et son épouse Peng Liyuan à l'aéroport international de Manas. Monsieur Japarov a remis un bouquet de fleurs à Madame Peng Liyuan. Des jeunes femmes de la région ont offert des pâtisseries traditionnelles et du miel au président chinois et à son épouse afin d'accueillir ses invités de marque selon les coutumes traditionnelles kirghizes. Une garde d'honneur était alignée de part et d'autre du tapis rouge. Les deux chefs d'État et leurs épouses ont assisté à des spectacles comprenant des instruments de musique traditionnels et des chants, ainsi qu'à des présentations culturelles. Des jeunes de la région ont également interprété des chansons chinoises. Dans une déclaration écrite diffusée à son arrivée à Bishkek, le président Xi a adressé ses salutations sincères et ses meilleurs vœux au président Japarov et au peuple kirghize. Il a déclaré que la Chine et le Kirghizistan entretenaient une longue histoire d'amitié traditionnelle. Il a ajouté qu'au cours des 34 dernières années, depuis l'établissement des relations diplomatiques, les liens entre la Chine et le Kirghizistan étaient restés sains et stables malgré les changements survenus dans le paysage international et avaient atteint un niveau élevé sous la forme d'un partenariat stratégique global dans cette nouvelle ère. Monsieur Xi a souligné que la coopération entre les deux pays était entrée dans une période dorée de développement rapide, les échanges commerciaux et les contacts entre les peuples ayant atteint de nouveaux sommets. Des projets majeurs, notamment la ligne ferroviaire Chine-Kirghizistan-Ouzbékistan, progressent de manière constante et apportent des avantages concrets aux populations des deux pays. Monsieur Xi a déclaré qu'il aurait des échanges approfondis avec le président Japarov sur les relations sino-kirghizes, la coopération dans divers domaines, ainsi que sur des questions internationales et régionales d'intérêt commun, afin de tracer une nouvelle feuille de route pour la construction d'une

0: communauté d'avenir partagé Chine Kirghizistan. M. Xi a également exprimé son souhait de participer au sommet de l'OCS à Bishkek et de travailler avec toutes les parties pour faire progresser le développement continu de l'organisation.
1: Une version multilingue de l'émission télévisée chinoise Citation classique par Xi Jinping a commencé à être diffusée sur les principaux médias des États membres de l'Organisation de coopération de Shanghai. Le lancement a eu lieu plus tôt dans la journée à Pikaik, la capitale kirghize. Le président kirghize Satir Japarov a adressé un message de félicitations à cette occasion, produite par China Media Group. Cette émission explore les citations tirées des textes classiques chinois mentionnés dans les discours, articles et interventions importants du président Xi Jinping. Elle offre au public international un aperçu des opinions de Xi Jinping sur la gouvernance, la philosophie et l'approche de la Chine en matière d'affaires internationales. Plus d'une centaine d'invités issus de l'ensemble de la communauté de l'OCS ont assisté au lancement. Cette émission devrait favoriser les échanges culturels et médiatiques entre les États membres de l'OCS. L'attention mondiale se concentre sur la participation du président chinois Xi Jinping au sommet de l'Organisation de coopération de Shanghai 2026 à Pikaik, ainsi que sur sa visite d'État au Kirghizistan. Les dirigeants internationaux espèrent que cet événement favorisera un consensus plus large sur la réforme de la gouvernance mondiale et encouragera un développement de haute qualité au sein de l'OCS.
2: L'un des principaux atouts de l'Organisation de coopération de Shanghai réside dans sa culture politique unique, connue sous le nom d'esprit de Shanghai. Il repose sur les principes du respect mutuel, de la valorisation de la diversité et de la recherche de solutions acceptables pour toutes les parties concernées. Face à la multiplication des conflits et des crises qui touchent aujourd'hui les institutions internationales, l'OCS propose une approche nettement différente. Avec un nombre croissant de membres et un programme d'action de plus en plus vaste et diversifié, elle est devenue l'une des plateformes de coopération les plus importantes en Eurasie.
3: Le président Xi Jinping a proposé quatre grandes initiatives mondiales qui soutiennent l'Organisation de coopération de Shanghai dans la promotion de l'esprit de Shanghai et le renforcement de la participation des pays dans la gouvernance mondiale. Ces initiatives visent notamment à préserver un ordre international équitable et juste face aux défis mondiaux actuels. L'optimisme est de mise quant à la capacité de ce sommet de l'OCS à contribuer davantage à la paix mondiale et à un développement mondial stable. La Chine est le premier partenaire commercial du Kirghizistan et le volume des échanges bilatéraux a plus que doublé entre 2021 et 2025. Nos relations ont atteint un niveau sans précédent, en grande partie grâce aux orientations stratégiques fournies par les chefs d'État des deux pays. Nous espérons que la visite du président Xi fera entrer le partenariat stratégique global entre la Chine et le Kirghizistan dans une nouvelle ère et lui permettra d'atteindre de nouveaux sommets.
1: La Chine est depuis longtemps le premier partenaire commercial du Kirghizistan et la principale source d'investissement étranger dans ce pays.
0: À la fin du mois de juillet 2026, le montant total des investissements directs chinois au Kirghizistan, tous secteurs confondus, a dépassé les 2 milliards de dollars. Parallèlement, la Chine est en train de devenir rapidement un important marché de consommation émergent pour le Kirghizistan. Au cours des 7 premiers mois de cette année, le total des importations et des exportations de la Chine avec le Kirghizistan a dépassé les 12 milliards de dollars.
4: Nous avons invité de nombreux distributeurs kirghizes de qualité à Chongqing pour visiter nos installations et acheter nos produits. Prenons l'exemple des automobiles. De janvier à juillet de cette année, la valeur totale de nos exportations a dépassé 100 millions de yuan, soit une hausse de plus de 70% par rapport à la même période l'année dernière.
5: La laine et le cachemire constituent des secteurs clés au Kirghizistan. Le secteur de l'élevage local dispose de ressources abondantes et d'un énorme potentiel de croissance. L'année dernière, la Chine et le Kirghizistan ont officiellement signé un protocole relatif aux inspections et à la quarantaine pour les importations de laine et de cachemire lavé, ouvrant ainsi le marché chinois à leurs produits d'origine animale de haute qualité.
1: Direction la région autonome du Xizang en Chine où 16 personnes ont été confirmées mortes et où 546 autres sont toujours portées disparues après qu'une coulée de boue a frappé le poste frontalier de Kirom à la frontière sino-népalaise. Les autorités indiquent que la catastrophe ne s'est déroulée que sur environ 6 à 7 minutes et ont expliqué sa cause.
4: La catastrophe a été provoquée par l'instabilité des glaciers sous l'effet à long terme du réchauffement climatique. Cet événement s'est caractérisé par une survenue soudaine, un débit de pointe élevé, une vitesse d'écoulement rapide, une forte destructivité et un impact étendu, ce qui représente les nouvelles caractéristiques notables des catastrophes cryosphériques sur le plateau du Qinghai, Xizang et ses environs.
3: À la suite de la catastrophe, le ministère chinois des Finances et le ministère de la Gestion des Urgences ont alloué 120 millions de yuan aux opérations de sauvetage et à la reconstruction d'urgence après la catastrophe. La Commission nationale du développement et de la réforme a également débloqué 100 millions de yuan supplémentaires. Plus de 2000 secouristes ont été déployés. Les autorités ont également confirmé que 261 ressortissants étrangers avaient été portés disparus. La Chine a informé les ambassades et consulats concernés. Aucun touriste étranger ne se trouve plus bloqué dans le district de Guirong.
1: Environ 70 pompiers et secouristes travaillent sans relâche pour retrouver les personnes toujours portées disparues dans les zones les plus touchées par la catastrophe autour du poste frontalier de Guirong entre la Chine et le Népal. Les secouristes s'empressent également de déblayer les débris et de rouvrir les routes. Le premier grand virage en est de la route nationale 216, un axe important reliant le Xinjiang et le Xizang a désormais été dégagé. Plus de 2,6 km de routes endommagées ont été rouverts à la circulation.
3: C'est l'un des points les plus critiques de la route que nous nous efforçons de rouvrir aujourd'hui. Derrière moi, vous pouvez voir plusieurs pelleteuses spécialisées qui travaillent en relais. Plus loin, on constate que le virage où la pelleteuse est à l'œuvre a désormais été dégagé avec succès. C'est le premier virage détruit par la coulée de boue qui ait été rouvert à ce jour.
4: La principale méthode utilisée pour réparer la route consiste à employer des pelleteuses afin de déblayer les débris accumulés par relais. Nous utilisons également de gros rochers comme matériaux de remblayage pour renforcer et stabiliser la plateforme routière. Nous avons dégagé environ 150 mètres de chaussée, excavé et évacué quelques 12 000 mètres cubes de débris accumulés et réparé environ 100 mètres de la plateforme emportée par les eaux. Nous avons également dégagé le premier virage où la plateforme avait été entièrement emportée, posant ainsi des bases solides pour les opérations de sauvetage et d'intervention d'urgence à venir.
1: L'Iran a reconnu que la guerre prolongée avait eu des répercussions sur son économie, mais souligne qu'il résistera à de nouvelles sanctions américaines. Le vice-ministre des Affaires étrangères, Kazem Gharibabali, a déclaré que le détroit d'Ormuz restait entièrement fermé. Tout navire souhaitant traverser doit obtenir la coordination et l'autorisation de Téhéran pour assurer un passage en toute sécurité.
4: Les exportations et les importations ont chuté de 25 à 35%. Autrement dit, nos exportations ont davantage baissé, mais nos importations ont également diminué. Bien sûr, les exportations ont connu une baisse plus importante que les importations. La signification de cela est claire pour ceux qui comprennent l'économie. Je ne souhaite pas l'expliquer plus en détail. Je ne sais pas quoi répondre à ceux qui prétendent que les sanctions n'ont aucun effet.
1: Les tensions s'intensifient dans les relations commerciales entre les États-Unis et le Canada suite à l'imposition par Washington d'un droit de douane de 50% sur environ 20 milliards de dollars de marchandises canadiennes à compter du 20 août. Ces droits de douane ont touché les entreprises canadiennes de toute taille.
0: Le pont Bluewater, qui relie la ville canadienne de Sarnia à Port Huron aux États-Unis, constitue un axe économique majeur entre les deux pays. Au récit, une entreprise ressent déjà les effets de la dernière escalade tarifaire. Great Pretenders est un fabricant de déguisements pour enfants basé à Sarnia.
6: Parfois, nous devons assembler les éléments. Parfois, nous nous contentons de fixer les pièces clés.
0: Lucas Schick est le responsable de la stratégie de l'entreprise.
6: Les États-Unis sont notre plus grand marché. Nous avons commencé par fabriquer des marionnettes, puis nous nous sommes tournés vers les costumes, et cela fait plus de 30 ans que nous en fabriquons. Nous confectionnons des robes pour filles. Nous fabriquons des capes pour garçons et filles, et tout ce qui est rose a beaucoup de succès.
0: Parmi les 20 milliards de dollars de marchandises canadiennes soumises aux droits de douane américains imposés le 22 août, figure la quasi-totalité des vêtements, y compris les robes pour filles et les capes.
7: The 50% tariff Le droit de douane de 50% rend totalement impossible la fabrication de robes pour filles destinées au marché américain. Nos clients ne vont pas payer $20 de plus en magasin pour obtenir le même produit.

0: pour leurs activités. Mais si les droits de douane devaient rester en vigueur à long terme, l'entreprise indique qu'elle pourrait être contrainte de délocaliser une partie de sa production à l'étranger.
1: Je pense que, dans l'ensemble, nos clients comprennent la situation, mais nous ne voulons pas non plus perdre de marché. Nous gardons l'espoir que les négociations reprennent et aboutissent à une solution. Mais nous ne pouvons pas nous contenter d'espérer. Nous devons agir en fonction de la réalité et prendre une décision commerciale.
0: Le personnel espère que ces produits inciteront les enfants à faire preuve de créativité. Mais c'est désormais à l'entreprise de faire preuve d'imagination pour tenter de survivre à ce nouveau conflit douanier.
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9: Bonjour à tous, bienvenue dans In Vivo. C'est depuis 1964 que la République populaire de Chine et la République du Congo ont établi des relations diplomatiques. Ce pays d'Afrique centrale figure parmi les premiers États du continent à sceller des liens officiels avec la Chine. 60 ans après, les deux États travaillent main dans la main contre vents et marées et demeurent de bons amis, partenaires et frères. Aujourd'hui, nous invitons Ritel Mpoussa Mui, étudiant congolais qui fait ses études de master en Chine, à nous parler de sa vie en Chine et de son appréciation des relations sino-congolaises. Bien avant cela, je vous invite à suivre une mélodie interprétée par le chanteur chinois Wang Feng, « Wo de lu, ma voix ».

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10: De retour dans In Vivo, les échanges humains ont renforcé la compréhension mutuelle et l'amitié entre les peuples chinois et congolais. Depuis 1975, la Chine accorde chaque année des bourses pour l'enseignement supérieur aux étudiants du Congo-Brazzaville. La signature des accords de coopération entre les établissements d'enseignement supérieur des deux pays est la preuve du renforcement de ces échanges. Les signaux sont positifs au regard de nombreux contacts entre les universités et instituts des deux pays. L'invité d'aujourd'hui est un étudiant en provenance de Brazzaville. Ritel Mboussa Mui est arrivé en Chine en 2019. Il poursuit ses études de master en économie à l'Université d'économie et de commerce de la capitale à Pékin. Avant d'arriver en Chine, quelles sont vos impressions sur la Chine?
11: Depuis les années 2000, La relation bilatérale entre le Congo et la Chine a attiré l'attention de nombreux étudiants congolais. D'un côté, nous ne connaissons pas l'existence de la relation et de la République populaire de Chine, mais de l'autre côté, nous connaissons exactement de quoi est caractérisée aussi la Chine. Par exemple, dans le domaine de la gastronomie, pratiquement, nous retrouvons des gastronomies africaines en Chine. Mais mon impression sur la Chine avant d'arriver, je voyais sur les médias que la Chine, dans les domaines des infrastructures par exemple, j'ai cru que la Chine était toujours restée comme au temps des années peut-être 60. Mm-hmm. En réalité, la Chine présente des infrastructures bien loties, mm-hmm, conformément aux pays développés. C'est un peu ça ma réponse.
10: Pourquoi vous avez choisi de suivre des études économiques en Chine?
11: J'ai décidé de suivre mes études économiques en Chine. Tout d'abord, rappelons que j'ai obtenu mon cycle de bachelor, que l'on appelle au Congo la licence, mm-hmm, à l'université Marien Ngouabi de Brazzaville, donc dans le domaine de l'économie des ressources naturelles et de l'environnement, donc à la faculté des sciences économiques du Congo-Brazzaville. Maintenant, après ma licence,

0: J'étais tellement convaincu à l'économie de l'environnement parce que j'ai eu la licence sur l'économie des ressources naturelles et de l'environnement. Convaincu de l'économie de l'environnement, donc j'ai décidé de poursuivre mon master dans un pays étranger où la notion à l'environnement était prise à bras le corps, tant au niveau national qu'international. Mais aujourd'hui, je ne regrette pas mon choix, celui de poursuivre mon master en Chine, parce que aujourd'hui la Chine considère l'environnement comme un combat où elle continue de lutter.
1: Une fois que vous avez mis les pieds sur le sol chinois en 2019, alors quelles sont vos premières impressions sur la Chine? Est-ce que ces impressions correspondent-elles à vos imaginations?
0: Effectivement, ça ne correspondait pas à mon imagination parce que je me disais que la Chine était comme celle qu'on nous a vendue des rêves, que la Chine n'était pas aussi développée, aussi pas trop développée, mais la Chine était comme celle que nous avons connue quand nous suivions les films chinois, en l'occurrence Jackie Chan. Quand nous étions petits et on voyait dans les films comment la Chine était, bon, on se disait que la Chine, c'est un pays qui n'a pas d'infrastructure peut-être ou comment. Mais une fois arrivé, on comprend que la Chine, vraiment, c'est un pays bien construit qui est doté des infrastructures de base très, très, très intéressantes et vraiment, la Chine est bien, bien, bien.
1: Alors, quel était votre état ou bien situation au début du séjour en Chine et comment vous arrivez à vous intégrer à la vie locale? Elle était facile pour vous?
0: Wow, la vie locale, l'intégration, comme l'on dit, toute chose n'est pas facile au début. De prime abord, d'abord, la barrière de la langue, c'est ça qui faisait défaut, parce que nous revenons des pays francophones où la langue, c'est le français. Donc, arriver une fois en Chine, généralement en Chine, les langues qui sont parlées, c'est le chinois d'abord, et après, c'est l'anglais. Donc, une fois arrivé sur le sol chinois, on vous accueille avec l'anglais. Donc, c'était difficile pour nous de s'intégrer par rapport à la langue. C'était une barrière, en fait. C'était comme un mur invisible. Donc, c'était pas facile. Mais avec le temps, nous nous sommes arrivés à nous intégrer, à rentrer dans la société. Voilà. Nous étions entourés des amis anglophones. Voilà. Et c'est comme ça que nous avons pu au moins s'intégrer. Mais pour l'intégration, parce que lorsqu'on parle de l'intégration, l'intégration est énorme. Donc il y a plusieurs volets d'intégration. D'abord, par exemple, la Chine a des lignes de métro, ce qui n'est pas au Congo-Brazzaville. Au Congo-Brazzaville, nous ne connaissions pas les métros. Donc pour avoir, par exemple, prendre un métro, aller dans une autre ligne, c'était difficile. C'était difficile l'intégration, comprendre le fonctionnement des lignes de métro, c'était vraiment difficile. Et il y avait aussi la gastronomie. Voilà. Donc l'intégration, il fallait s'intégrer avec la nourriture chinoise. Par exemple, l'agneau romain, les manteaux, comment manger. Le peuple chinois aime beaucoup le piment. Donc, et puis la nourriture, elle n'est pas vraiment comme celle que nous mangeons au pays. Donc, l'intégration, petit à petit, et nous commençons à s'intégrer, à entrer. La technologie aussi, il fallait s'intégrer avec la technologie pour appeler, se déplacer. Il faudra appeler un taxi en ligne. Donc, ce qui n'est pas le cas au Congo-Brazzaville. Donc, l'intégration petit à petit, et nous avons appris comment s'intégrer aujourd'hui avec le froid aussi, le climat, il faut le préciser. Le climat, vraiment, c'était aussi un problème. Un problème. Congo, nous n'avons pas l'hiver. Arrivé ici, bon, vous êtes arrivé au mois de septembre en Chine, et puis à partir de novembre, l'hiver commence. Donc, un froid extrêmement. Et surtout à Pékin, pour ceux qui sont à Pékin. Le froid est énorme, donc il fallait s'adapter, il fallait s'intégrer avec ce froid-là et se réveiller le matin, aller à l'école sous le froid, c'était pas facile. Donc petit à petit, nous nous sommes intégrés et je pense que aujourd'hui ça va.

0: D'accord.
1: Donc, quels sont vos moyens pour l'intégration dans la vie locale?
0: Les moyens, il fallait au fait sortir de soi, donc c'est-à-dire il fallait pas rester seul dans ta chambre, parce que quand nous venions, nous sommes des étudiants, donc vous avez un roommate qu'on appelle en français le cochambré. Donc il fallait sortir de ton milieu, aller s'intégrer avec les autres. Nous apprenons le chinois, il faut sortir, aller dans les rues, discuter avec les Chinois. Et c'est comme ça que on a compris beaucoup de choses, parce que on n'était pas resté dans nos chambres toujours. Donc on sortait, une fois que nous apprenons le chinois, après les cours, on devait aller dehors, chercher à discuter avec les Chinois, comprendre les prononciations, comprendre comment ça fonctionne, et avec d'autres amis des autres pays. Donc c'est comme ça que nous sommes intégrés.
1: Alors, était difficile pour vous de sortir et de communiquer avec les Chinois ou non? Vous êtes une personne ouverte qui aime bien communiquer ou le contraire?
0: Le peuple chinois, je dirais que le peuple chinois, c'est un peuple vraiment très attentif et très ouvert aux étrangers. Voilà, la première des choses, il te pose toujours la question, Nishi, Nishi wa Egorema. C'est comme ça, c'est très intéressant. Et puis, ils aiment vraiment discuter. Quand tu es un étranger, ils sont vraiment curieux de savoir de ton pays, de savoir ce qui se passe dans ton pays. Voilà. Donc, je dirais que c'est un peuple très ouvert, le peuple chinois, vraiment vis-à-vis aux étrangers. Ils aiment beaucoup discuter. Ils aiment beaucoup discuter. Et comme nous n'avons pas la même couleur de peau, et c'était toujours étrange pour les Chinois de voir un noir. Oh non, ça c'est un noir. Oh, mais donc, c'était un peu ça, et ça leur donne encore plus de curiosité, de
1: D'accord.
0: vouloir discuter avec vous.
1: Les cours sont tous enseignés en chinois ou bien en anglais?
0: Il faudrait que le public qui nous écoute sache que il y a deux options pour ceux qui étudient en anglais et pour ceux qui étudient en français et en chinois, pardon. Donc pour moi, moi je faisais partie de ceux qui devraient poursuivre leurs études en chinois, en master en chinois.
1: D'accord.
0: Et raison pour laquelle la première année quand je suis arrivé, il fallait d'abord apprendre la langue chinoise. Et j'ai commencé à apprendre la langue chinoise après l'apprentissage de la langue chinoise. Et j'ai commencé mes cours en master en chinois, ensemble avec les étudiants chinois.
1: Donc les camarades de classe sont tous chinois.
0: Effectivement.
1: D'accord. Donc c'est pas du tout facile pour vous au début,
0: Merci,
1: j'imagine.
0: vous comprenez au moins.
1: Donc vous avez mis un grand effort dans les études.
0: Exactement, il fallait se donner à bras le corps, il fallait vraiment se donner, parce que apprendre la langue d'autrui une année et aller faire la spécialité en master, c'est pas du tout facile.
1: Oui.
0: Donc quand nous sommes arrivés, premièrement, quand l'enseignant parlait, on n'écoutait rien, parce que on venait d'abord d'apprendre nouvellement, et donc tout ce que l'enseignant parlait, on ne comprenait pas. Mais c'est on n'a pas baissé les bras, vraiment on s'est battu, on s'est donné le meilleur de nous, et voilà. Et ça a été vraiment, c'était pas facile.
1: Voilà, on prend une balade en chanson et de retour dans In Vivo, l'étudiant congolais Ritel Mpusa Mui nous partage ses expériences en Chine.

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1: Vous êtes toujours dans In Vivo. En 2019, le jeune Congolais Ritel a quitté sa ville natale Brazzaville pour poursuivre ses études en Chine, à l'Université d'économie et de commerce de la capitale. À l'université, Ritel suit des cours enseignés en chinois, apprend la méthodologie de recherche, d'analyser des données, d'écrire des papiers en chinois. Il suit de près les développements socio-économiques de la Chine et réfléchit sur les moyens de dynamiser l'économie d'un pays. Qu'est-ce que vous avez appris dans ces études économiques en Chine?
2: Ce que j'ai appris en économie démographique, ressources et environnement, comment...

0: premièrement, d'abord, je suis un étudiant chercheur. En chinois, ils nous appellent les Yanzhushan. Je suis un étudiant chercheur. Donc, il fallait faire des recherches. Donc, on nous a appris comment un étudiant peut faire des recherches, écrire un papier et aussi les publier. Pourquoi pas les publier? Donc, c'est comme ça que nous avons appris la méthodologie de comment faire une recherche, comment trouver les données, chercher les données. Après avoir cherché les données, qu'est-ce qu'il faut faire? Il faut analyser les données. Donc, il faut exécuter les données sur une application et puis les analyser par rapport aux résultats trouvés, les trouver des politiques convenables aux résultats que vous avez trouvés et conclure aussi. Donc, c'est un peu ça ce que nous avons appris en Chine, j'ai appris en Chine par rapport à ma spécialité. Donc, c'est comment être un étudiant-chercheur.
1: Et j'imagine que vous devez écrire une thèse avant de diplômer de l'université pour la période de master, c'est ça?
0: Oui, effectivement. Je finis cette année, je suis en train d'écrire, je suis presque à la fin aussi, et je suis en train d'écrire en chinois, la thèse en chinois, et le thème, c'est l'impact de la structure démographique, de la croissance économique sur la pollution de l'air au Congo-Brazzaville.
1: D'accord. Donc, le thèse est vraiment représente les résultats de vos études en Chine.
0: Effectivement.
1: D'accord.
0: Effectivement.
1: Comme vous l'avez dit, vous étudiez les économies plutôt macroéconomiques. Donc, quel est votre plan pour le futur? Vous allez rester en Chine pour continuer le doctorat ou bien retourner au Congo?
0: Avec ce que nous avons appris aujourd'hui, j'ai le plaisir vraiment de faire des recherches. Vraiment, ça m'a donné encore plus de plaisir de faire des recherches. Et je pense avec tout ce que j'ai appris ici, je ne pourrais pas m'arrêter avec seulement le master, parce que ça me vraiment les recherches c'est une bonne chose, et je veux aller au bout de mes recherches, et aller jusqu'au bout, c'est avoir le doctorat et puis faire beaucoup de choses. Donc je suis actuellement je peux dire que je suis amoureux de la recherche, voilà, scientifique. Je suis amoureux de la recherche scientifique et je voudrais bien l'approfondir avec mon doctorat. Pourquoi pas ici en Chine?
1: Toujours en Chine pour le doctorat ou bien dans d'autres?
0: Oui, je pense bien, je voudrais bien le poursuivre en Chine.
1: Alors, en tant qu'étudiant en économie, quel regard portez-vous sur le développement socio-économique de la Chine?
0: Nous devons rappeler d'abord que les indicateurs socio-économiques, nous avons par exemple le PIB par habitant, nous avons la consommation énergétique d'un pays par habitant, et nous avons la valeur ajoutée des produits manufacturés que le pays produit. Donc, et nous avons aussi les termes de population, la structure de la population, l'âge de la population, ainsi de suite. C'est ça qui permet de mesurer en fait la valeur socio-économique du pays. Bien, en ce qui concerne par exemple le PIB par habitant, donc la Chine, c'est un grand pays. La Chine compte aujourd'hui 1,4 milliard d'habitants. Donc c'est un pays très vaste et qui a beaucoup de la population. Donc quand nous comparons par exemple le PIB de la Chine avec d'autres pays, parce qu'il faut mettre l'accent sur le terme de population, voilà, parce que la population, c'est le pilier d'un développement du pays. Donc, il faut mettre beaucoup plus l'accent sur la population, parce que avec la population de la Chine, que la Chine a, et d'autres pays, nous voyons que la Chine a une bonne économie, et son PIB, le PIB par habitant, en comparant des autres pays, vraiment la Chine se place très très très bien. Je vais donner quand même quelques chiffres par rapport au PIB par habitant de la Chine. Par exemple, en 2018, donc c'était à 9 619,2 dollars courants, voilà, en 2018. Et nous voyons en 2022, par exemple, le PIB a augmenté de 11 par habitant, 11 560,2 US. Donc, quand nous voyons En 2018, déjà, c'était avant la période du corona. Le PIB était ainsi. Et après la période du corona, en 2022, nous voyons qu'il y a toujours une augmentation. Ça veut dire que l'économie chinoise s'est améliorée, bien qu'il y a eu ralentissement de l'économie pendant cette période de coronavirus. Mais quand même, au retour des activités, l'économie chinoise vraiment marche en bon terme parce que son PIB et le PIB par habitant vraiment s'est amélioré. Mais concernant la consommation d'énergie, par exemple, par habitant, la Chine aussi, par rapport toujours, en se basant toujours par rapport à sa population, parce qu'elle a une population très énorme, en se basant toujours par rapport à la population, en comparant avec d'autres pays du monde, les pays développés du monde, par exemple, la Chine et le pays et la consommation d'énergie par habitant est derrière la France, par exemple, la Chine compte 26,5% de la consommation, 32%, pardon. La Chine compte 26,5% de la consommation et la France compte 32% de la consommation d'énergie par habitant. Ça, c'est par habitant. Parce que si nous comparons la Chine, la population de la Chine avec celle de la France, la Chine est plus que la France. Mais lorsque nous voyons les nombres, les chiffres de la consommation d'énergie de la France, est plus supérieure qu'à celle de la Chine. Donc, ça veut dire qu'en termes de consommation d'énergie, et l'écart n'est pas aussi assez vaste que ça. Donc la Chine est bien aussi partant sur la consommation d'énergie. Bien, allons sur la valeur ajoutée. Parlons ensuite de la valeur ajoutée des biens manufacturés. En 2018, par exemple, la Chine a eu 12,6% de la valeur ajoutée des biens manufacturés consommés au niveau de l'Association des Nations de l'Asie du Sud-Est. Donc en sigle, ce qu'on appelle par ASEAN. Donc en 2015, donc, c'était 17,1% des produits manufacturés échangés dans le monde sont d'origine chinoise. Donc, ça veut dire que la Chine, c'est effectivement l'architecte de l'atelier du monde. Et la Chine, actuellement, les autorités mènent une politique de redéploiement à l'intérieur du pays pour essayer de réduire la vulnérabilité des échanges. Donc, la crise de 2008 a montré qu'une grande partie des exportations chinoises étaient produits fabriqués par des entreprises étrangères. Mais elle assemblait sur le territoire des composants importés. Par exemple, pour devenir l'atelier du monde, qu'est-ce que la Chine a proposé? Qu'est-ce que le gouvernement a proposé? Qu'est-ce que le Pékin a fixé? A fixé le prix du travail. Il était vraiment maintenu volontairement pas. Mais il y avait assez de rémunération. Les employés étaient des travailleurs pauvres. Et aujourd'hui, les autorités veulent départir ce modèle à bas coût pour essayer de produire des objets de haute gamme qui permettaient au pays de s'enrichir. Donc, je dirais que hier, le salaire comment on appelle, des ouvriers était petit, mais aujourd'hui, le gouvernement chinois a décidé d'augmenter, que les entreprises augmentent les salaires des travailleurs afin que le pays soit riche. Donc, en produisant des produits de bonne gamme, ça permettait au pays d'être plus riche. Donc, lorsque nous voyons tout ça, les indicateurs socio-économiques de la Chine, nous disons que l'économie chinoise est très bonne, est très bonne.
1: D'accord. Puisque vous suivez les études économiques en Chine, alors est-ce que vous réfléchissez souvent sur la solution pour la croissance économique de votre pays natal, la République du Congo? Quand on, avec un peu de distance, est-ce que cela vous donne de nouvelles idées?
0: Oui. Étant congolais de Brazzaville, donc on pense toujours parce que nous sommes étudiants, nous sommes la jeunesse de notre pays, nous sommes le futur, les cadres futurs de notre pays. Donc nous devons apporter des solutions, des politiques, et c'est de ça qu'il s'agit au fait. Donc nous envisageons aussi comment faire sortir notre pays de sa situation économique actuelle et pourquoi pas que demain le pays soit emboîte le pas vers le développement comme les autres pays l'ont fait. Donc, pour cela, pour améliorer l'économie de mon pays, moi, je suggérais que nous devons créer des infrastructures de base, par exemple, les routes doivent être là pour permettre le déplacement de la population, le déplacement de la population. Et par exemple, je donnerai un exemple concernant la Chine. En Chine, par exemple, en une année, la population chinoise se déplace énormément, près d'1 milliard de la population se déplace

0: en Chine. Et lorsqu'ils se déplacent, ils achètent des billets de train, ils achètent l'argent et la monnaie circule, l'argent circule dans le pays. Donc, pourquoi 1 milliard de personnes de la population chinoise se déplacent chaque année? Parce qu'il y a des infrastructures de base qui sont là, les routes, ils ont des trains, des métros très rassurants, la sécurité est là, donc tout le monde veut se déplacer, aller d'un point A à un point B, et ça permet à ce que l'économie du pays tourne, que la croissance économique du pays s'améliore. Donc moi, je dirais que nous devons développer des routes qui permettent, par exemple, la circulation des personnes et la sécurité des personnes pour que notre économie soit boostée. Ça, c'est d'abord un premier pas.
1: Comme vous l'avez souligné, les infrastructures, je pense que ces dernières années, les entreprises chinoises ont beaucoup fait au Congo en matière d'infrastructures. Que pensez-vous des fruits de la coopération sino-africaine, aussi sino-congolaise? Pour la Chine et la République du Congo, quels sont les changements que les deux pays ont vécu grâce à 60 ans de relations?
0: Oui, oui, oui. Le Congo-Brazzaville et la République populaire de Chine ont des relations qui ne datent pas d'aujourd'hui. Donc aujourd'hui, nous tendons vers notre 60 ans de relations diplomatiques avec la Chine. Et je rappelle pour ceux qui nous écoutent que le Congo-Brazzaville fait partie des meilleurs alliés de la Chine. Les gens doivent le savoir. Et le peuple chinois lui-même, il le connaît. Parce que quand je discute avec les peuples chinois, quand je leur ils me demandent ma nationalité, je dis que le Congo-Brazzaville, ils apprécient beaucoup parce qu'ils savent que le Congo-Brazzaville a toujours soutenu la Chine et la Chine a toujours soutenu le Congo-Brazzaville. Et ils ont des relations bilatérales très étroites. Donc ça, c'est un point que nous devons souligner. Mais en ce qui concerne la relation entre la Chine et le Congo dans le domaine des infrastructures, ça, tous nous connaissons aujourd'hui la Chine. La Chine est à l'origine du développement infrastructurel de notre pays. Et non seulement infrastructurel, il y a aussi le développement dans tous les secteurs. Parce que l'infrastructure, d'abord, c'est ça qui entraîne, ce qui découle les autres secteurs. Par exemple, je dirais un exemple aujourd'hui, le Congo-Brazzaville est doté d'une banque chinoise qu'on appelle la BSK, la banque sino-congolaise. Donc aujourd'hui, cette banque-là a permis à tous les Congolais de créer, d'avoir un compte bancaire au niveau de cette banque. Même les chauffeurs des taxis, les chauffeurs des bus peuvent aujourd'hui avoir un compte bancaire à travers la banque BSK. Chose que hier, c'était impossible pour les chauffeurs de taxis. Donc, on dit qu'aujourd'hui, la bancarisation s'est développée au Congo à cause de la relation diplomatique avec la Chine par le biais de la construction de la banque sino-congolaise. Et si nous allons encore dans notre domaine infrastructurel, nous voyons aujourd'hui la route qui relie, par exemple, Brazzaville à Pointe-Noire. La route a été construite par les sociétés chinoises. Et ça permet à ce que l'économie du pays, donc les denrées alimentaires, quittent Pointe-Noire pour Brazzaville, pour Brazzaville, Pointe-Noire. Tout ça, c'est le fruit de la relation diplomatique avec la République populaire de Chine. En allant un peu à l'extérieur, en sortant, en allant en Afrique tout entière, aujourd'hui, la Chine, par exemple, actuellement, où se joue la Coupe d'Afrique des Nations en Côte d'Ivoire, donc les stades sont construits par les sociétés chinoises. Aujourd'hui, la Chine permet à l'Afrique de sortir de l'enclavement où elle était. Et nous avons pas beaucoup d'exemples sur la relation avec le Congo.
1: Que vous a apporté cette vie en Chine? Et pour les jeunes Congolais qui veulent les études en Chine, qu'est-ce que vous allez dire?
0: Ok, qui pensent venir en Chine, je dirais aux jeunes Congolais qui pensent venir en Chine que la Chine, c'est un bon pays. C'est un pays où la loi est stricte et un pays qui vous permet d'être ouvert, qui vous ouvre beaucoup d'opportunités de vie dans vos études. Et ce que je peux dire aux jeunes Congolais qui pensent venir en Chine, c'est que la Chine, elle est bien, c'est un bon pays, C'est un bon pays qui accueille tout le monde. C'est un bon pays, c'est un pays ouvert. Et nous devons prendre ce qui est nécessaire en Chine pour nos études et aller demain rebâtir notre beau pays qui est le Congo-Brazzaville.
1: D'accord. Donc, c'est quoi vos propres récoltes de cette vie en Chine?
0: Ma propre récolte, donc je dirais qu'aujourd'hui, je suis fier d'être un étudiant-chercheur. Donc, j'ai appris la recherche et en échangeant avec vous, je vous informe que aujourd'hui j'ai aussi des publications. Si vous allez en ligne, vous allez trouver mes publications. Récemment, j'ai publié un article sur l'impact de la consommation des ressources, de la consommation d'énergie, de la croissance économique sur la pollution de l'air. Ça y est, au Congo-Brazzaville, ça y est en ligne. Donc aujourd'hui, j'ai un titre qu'on peut m'appeler étudiant-chercheur en Chine. C'est ce qui était impossible peut-être hier pour moi, mais la Chine a permis à ce que je devienne ce que je suis aujourd'hui. La Chine a beaucoup fait. Aujourd'hui, j'ai connu le monde à travers la Chine. Pourquoi je dis le monde? Parce qu'aujourd'hui, autour de moi, j'ai des amis que j'ai connus en Chine de différentes nationalités. Donc, que hier au Congo, c'était impossible pour moi. Donc aujourd'hui, je suis vraiment très fier de la Chine. La Chine m'a rendu encore plus mature, plus patriote, plus, voilà, beaucoup de choses.
1: Voilà, c'est la fin de cette édition. Kim Vivo, merci de l'avoir suivi. À la prochaine.

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0: Le président Xi Jinping a participé à une cérémonie de bienvenue organisée par le président kirghize Japarov.
1: Le président chinois Xi Jinping et son épouse Peng Liyuan sont arrivés à Intimak Ordo, la résidence présidentielle officielle à Bishkek. Une grande cérémonie de bienvenue s'est alors déroulée. Les présidents Xi et Japarov sont montés sur la tribune d'honneur. Une fanfare militaire a interprété les hymnes nationaux de la Chine et du Kirghizistan.

0: Les deux chefs d'État ont passé en revue la garde d'honneur et assisté au défilé. Le président Xi a salué les membres de la garde d'honneur en kirghize.
1: Salam.
2: Au revoir.

Il a serré la main des membres de la délégation kirghize, tandis que son homologue Japarov a serré celle des membres de la délégation chinoise.

0: Ils sont entrés dans la résidence présidentielle et ont posé pour une photo devant les drapeaux nationaux de leurs pays respectifs.
1: Le président chinois Xi Jinping s'est entretenu ce lundi avec le président kirghize Zadir Japarov à Bishkek.
0: Le président chinois Xi Jinping a déclaré que la Chine était prête à collaborer avec le Kirghizistan pour renforcer l'alignement de leur stratégie de développement, approfondir les échanges des expériences en matière de gouvernance, obtenir plus de résultats concrets et accessibles de coopération pratique.

0: et réalisé des progrès substantiels dans la construction d'une communauté d'avenir partagée Chine-Kirghizistan. Monsieur Xi a déclaré que les deux parties devaient approfondir leur coopération concrète et mettre en œuvre le plan intergouvernemental de coopération économique et commerciale, diversifier les produits commercialisés et explorer de nouveaux domaines de croissance tels que le commerce numérique et le commerce électronique transfrontalier. Il a également indiqué que la Chine et le Kirghizistan devaient unir leurs efforts pour mener à bien la création du laboratoire conjoint La Ceinture et la Route et renforcer leur coopération dans des domaines tels que l'intelligence artificielle. Les deux présidents ont signé un traité bilatéral de bon voisinage, d'amitié et de coopération permanent. Le président Xi est en visite d'État au Kirghizistan et participe au sommet de l'Organisation de coopération de Shanghai.
1: Le président chinois Xi Jinping a rencontré le président russe Vladimir Poutine, le président ouzbek Shavkat Mirziyoyev et le président mongol Ukna Uralsuk lors du sommet de l'Organisation de coopération de Shanghai à Bishkek. M. Xi est arrivé dimanche à Bishkek pour participer au sommet et effectuer une visite d'État au Kirghizistan. Peng Liyuan, épouse du président chinois Xi Jinping, a visité le Musée national d'histoire de la République kirghize à Bishkek en compagnie d'Aygül Japarova, épouse du président kirghize Zadir Japarov. Ce musée conserve des collections qui retracent l'histoire et l'évolution du peuple kirghize.
0: Mme Peng et Japarova ont d'abord assisté à un spectacle de bienvenue chaleureux avant de visiter une exposition consacrée à la culture traditionnelle kirghize. Madame Peng a déclaré que les présentations raffinées et colorées du musée, comprenant des vêtements traditionnels, des tapis tissés et d'autres objets artisanaux, témoignaient de la longue histoire de l'artisanat kirghize et de son mode de vie particulier. Elle a souligné que la Chine et le Kirghizistan accordaient tous deux une grande importance à la préservation et à la transmission de la culture traditionnelle et a exprimé l'espoir que les deux pays continuent à élargir leurs échanges entre leurs peuples et leurs cultures. Madame Peng et Madame Japarova ont également visité une exposition d'art intitulée « Harmonie et beauté, exposition d'art de la civilisation chinoise ancienne », organisée conjointement par la Chine et le Kirghizistan, et ont assisté à une présentation de vêtements traditionnels kirghizes. Toutes deux ont déclaré qu'elles s'efforceraient de promouvoir activement les échanges culturels et l'apprentissage mutuel entre les deux pays.
1: Les responsables et experts kirghizes s'attendent à ce que la visite du président chinois Xi Jinping au Kirghizistan renforce encore la coopération dans divers domaines et apporte des avantages aux deux pays.
2: La visite d'État du président Xi Jinping revêt une grande importance historique. Le gouvernement kirghize soutient pleinement la coopération avec la Chine et les deux pays peuvent tirer parti de leurs atouts complémentaires dans de nombreux domaines. J'espère que les deux pays pourront mettre en place une coopération plus concrète et parvenir à des résultats mutuellement bénéfiques et gagnant-gagnant.
3: Au Kirghizistan, nous pouvons véritablement ressentir toute la portée du concept de communauté d'avenir partagé pour l'humanité proposé par le président Xi Jinping. Nous avons été témoins de la coopération entre la Chine et le Kirghizistan dans divers domaines tels que les infrastructures, les affaires sociales et les conditions de vie de la population, la culture et l'éducation, qui nous a aidés de tout cœur à parvenir à un développement commun. Nous en sommes reconnaissants.
4: J'espère que la visite du président Xi Jinping contribuera à renforcer encore davantage la coopération bilatérale dans le domaine de l'éducation. À l'heure actuelle, la coopération éducative et culturelle entre la Chine et le Kirghizistan progresse à grands pas. Prenons l'exemple de l'Institut de recherche Kirghizistan-Chine. Chaque année, plus de 50 étudiants partent étudier en Chine. J'attends avec impatience la coopération entre les deux pays dans le domaine de l'intelligence artificielle. Nous avons vu en Chine des robots capables de danser et des robots serveurs. Nous espérons apprendre et partager ces avancées technologiques.
2: Je pense que le Kirghizistan et la Chine continueront à travailler main dans la main à l'avenir. Les deux pays peuvent exploiter pleinement leur potentiel et leurs atouts économiques respectifs et coopérer dans divers domaines. Actuellement, le centre du monde se déplace vers le sud global. La Chine est largement reconnue comme un leader dans de nombreux domaines, ce qui offrira d'énormes opportunités de développement aux pays de la région.
1: La Chine est depuis longtemps le premier partenaire commercial du Kirghizistan et la principale source d'investissement étranger dans ce pays.
0: À la fin du mois de juillet 2026, le montant total des investissements directs chinois au Kirghizistan, tous secteurs confondus, a dépassé les 2 milliards de dollars. Parallèlement, la Chine est en train de devenir rapidement un important marché de consommation émergent pour le Kirghizistan. Au cours des 7 premiers mois de cette année, le total des importations et des exportations de la Chine avec le Kirghizistan a dépassé les 12 milliards de dollars.
5: Nous avons invité de nombreux distributeurs kirghizes de qualité à Chongqing pour visiter nos

0: installations et acheter nos produits. Prenons l'exemple des automobiles. De janvier à juillet de cette année, la valeur totale de nos exportations a dépassé 100 millions de yuan, soit une hausse de plus de 70% par rapport à la même période l'année dernière.
1: La laine et le cachemire constituent des secteurs clés au Kirghizistan. Le secteur de l'élevage local dispose de ressources abondantes et d'un énorme potentiel de croissance. L'année dernière, la Chine et le Kirghizistan ont officiellement signé un protocole relatif aux inspections et à la quarantaine pour les importations de laine et de cachemire lavé, ouvrant ainsi le marché chinois à leurs produits d'origine animale de haute qualité.
2: Un forum sur les échanges entre les peuples des États membres de l'OCS s'est tenu à Bishkek, la capitale du Kirghizistan. Le forum s'est organisé par China Media Group et la Société nationale de radiodiffusion et de télévision du Kirghizistan. Le président kirghize Zadir Chaparov a adressé une lettre de félicitations à l'occasion de cet événement. Un plan d'action visant à approfondir la coopération entre les médias a été présenté lors du forum dans le but de renforcer l'échange d'informations, la coproduction de programmes et la formation professionnelle entre les pays membres de l'OCS. CMG a diffusé en avant-première son documentaire retraçant le parcours et les réalisations de l'organisation depuis sa création il y a 25 ans. CGTN a également publié les résultats d'un sondage d'opinion mondiale sur l'influence de l'OCS. Et pendant le sommet de l'OCS à Bishkek, la chaîne en langue russe de CGTN sera diffusée dans tout le Kirghizistan. Le porte-parole du ministère chinois des Affaires étrangères, Guo Jiakun, a déclaré que la Chine avait fourni au Népal une aide financière d'urgence et une aide humanitaire et que les 50 premières tonnes de matériel de secours étaient arrivées à Katmandou.
3: Le gouvernement chinois a fourni au Népal une aide financière d'urgence et une aide humanitaire. Et les 50 premières tonnes de matériel de secours sont arrivées à Katmandou. Deux groupes d'experts chinois en sauvetage dans les tunnels, formant une équipe de secours, ont été dépêchés dans les zones sinistrées du Népal. La Chine a également partagé avec le Népal des informations essentielles, notamment des images de la catastrophe, des données satellitaires et des données hydrologiques, telles que des informations d'alerte précoce concernant les lacs de retenue en amont, et aide activement les citoyens népalais bloqués dans la région à rentrer au Népal dès que possible. Hier à midi, tous les ressortissants chinois avec lesquels on avait pris contact dans les zones touchées du Népal avaient été correctement évacués et relogés et sont en sécurité.
2: Les sauveteurs poursuivent les recherches de survivants après la coulée de boue dévastatrice qui s'est produite dans la région autonome du Xizang, dans le sud-ouest de la Chine. 16 personnes ont perdu la vie et plus de 500 sont portées disparues. La catastrophe a été déclenchée par une avalanche de glace et de roches du Haut-Népal qui a frappé mercredi le poste aux frontières de Jiron. Un tronçon endommagé de 285 mètres de la route menant au poste aux frontières a été dégagé. Il reste encore 1,2 km à dégager avant d'atteindre le poste frontière. Le lac retenu situé en amont du poste frontière de Jiron s'est vidé, formant un cours d'eau. Des équipes de réparation locales s'efforcent d'assurer un approvisionnement continu en électricité sur le site des opérations de secours. La première station de base d'urgence dédiée aux communications située près du poste frontière de Jiron a commencé à fonctionner dimanche après-midi. Les opérateurs de télécommunications du Xizang ont remis en état une station de base endommagée et en ont construit 9 nouvelles près du poste frontière. Le ministère chinois des ressources naturelles a lancé des enquêtes sur les dangers posés par les débris. Les experts ont identifié 8 zones à haut risque et continueront à surveiller la situation. Zhang Songjin nous rend compte depuis la zone la plus touchée par la catastrophe.
4: Nous nous trouvons actuellement au poste frontière de Jilong, qui est l'épicentre de la catastrophe provoquée par la coulée de boue. Si vous regardez dans la direction que je vous indique, cette plateforme plate devant nous est l'emplacement même du poste frontière de Jilong. Je me trouve actuellement à environ 100 mètres de la vallée fluviale. Vous voyez cette bande de végétation là-bas, sur la montagne, la roche mise à nu en dessous. C'est jusqu'à cette hauteur que le flot est monté. Elle semble dépasser les 60 mètres, soit à peu près la hauteur d'un immeuble de 20 étages. Cela vous donne une idée de la puissance de cette crue. Là où je me trouve actuellement, il y a plus de 20 membres de l'équipe de recherche et de sauvetage, et plus de 60 au total dans les zones voisines. Nous sommes tous venus ici à pied, après avoir marché dans les montagnes pendant plus de 10 heures. Nous travaillons sans relâche depuis 3 jours d'affilée et nous continuerons à tenir notre position ici jusqu'à ce que l'opération de recherche soit terminée.

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Bonjour à toutes et à tous, bienvenue à l'émission de Classico. Selon le dernier rapport du Fonds monétaire international sur les perspectives économiques en Asie-Pacifique, la Chine est classée au premier rang en termes de contribution à la croissance économique mondiale. Alors que la Chine promeut un développement de haute qualité, de nouvelles demandes de la consommation ne cessent d'émerger. Comment comprendre ce développement chinois ? Dans l'émission d'aujourd'hui, je vais m'entretenir avec l'historien français Jean-Nimard Dugange pour obtenir des éléments de compréhension sur le modèle de développement chinois, la modernisation à la chinoise. Ce n'est pas tout, le professeur Dugange va également nous parler de son regard sur l'initiative La ceinture et la route et ses perspectives sur les échanges et coopérations entre la Chine et la France, alors que les deux pays s'apprêtent à célébrer l'année prochaine leur 60e anniversaire de l'établissement de relations diplomatiques. Avant d'entrer dans le vif de cette émission, je vous propose d'abord une mélodie intitulée « La légende », interprétée par le chanteur chinois Li Jian.

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1: De retour dans le studio, je vous rappelle que vous êtes à l'écoute de l'émission Classeco. Actuellement, l'économie mondiale est confrontée à des facteurs défavorables tels que la baisse de la demande et le resserrement des politiques monétaires dans certaines grandes économies. Au début de cette année, le gouvernement chinois a prévu une croissance économique de l'ordre de 5% avec une meilleure qualité de développement en 2023. Avec l'optimisation des politiques chinoises de sortie et d'entrée, le marché du tourisme crève le plafond et la Chine a connu un boom de la consommation. La forte demande intérieure de la Chine a donné un élan à l'économie mondiale. La reprise économique chinoise au premier semestre, les performances des secteurs liés à la consommation ainsi que d'autres indicateurs économiques très positifs ont incité de nombreux économistes à revoir à la hausse leurs prévisions de croissance économique de la Chine. HSBC a relevé récemment ses prévisions de croissance économique chinoise pour cette année de 5,6 à 6,3%. Comment comprendre le développement chinois, notamment son modèle de développement, la modernisation à la chinoise? Comment la Chine va contribuer au développement du monde avec l'initiative La ceinture et la route proposée par le président chinois Xi Jinping il y a 10 ans? Vous allez trouver les réponses dans la première partie de cette interview accordée à M. Jean-Numa Dugange, historien français, spécialiste du marxisme, professeur des universités à l'université de Rouen-Normandie, et membre du conseil scientifique de la Fondation Gabriel Péri. Bonjour Monsieur Jean-Numa Dugange.
2: Bonjour.
1: Vous êtes historien français et spécialiste du marxisme et membre du conseil scientifique de la Fondation Gabriel Péri. Voici ma première question. Le miracle économique chinois et l'accélération de la modernisation qui s'en est suivie sont perçus par certains observateurs internationaux comme le processus naturel de l'intégration à la mondialisation capitaliste et la tendance irrésistible vers l'adoption du modèle occidental de modernisation. Pourtant, la Chine a depuis longtemps choisi sa propre voie de modernisation. En tant que spécialiste du marxisme, que pensez-vous de la modernisation à la chinoise?
2: Alors, je crois qu'il faut comprendre la question de la modernisation

0: un cadre assez large et vaste. Quand on évoque la modernisation, on pense souvent de prime abord au développement industriel, économique qui a eu lieu dans quelques pays en Europe au XIXe siècle et au Japon. Et puis ensuite, on a eu tendance à comparer certains pays qui ont été développés ensuite, notamment la Chine, pour les intégrer à ce processus de modernisation. Alors, ce qui est certain, c'est qu'il y a des caractéristiques particulières de la modernisation, entre guillemets, la chinoise. La différence avec un pays comme la France ou même l'Allemagne qui ont connu cette modernisation économique et sociale beaucoup plus tôt, c'est qu'elle avait été faite globalement dans un cadre qu'on peut qualifier de capitaliste et étatique de la fin du XIXe siècle. Là, la différence avec le modèle chinois de développement, c'est qu'il a partie liée avec un phénomène qui est apparu après la révolution russe de 1917 en Russie, qui est en gros le développement de l'idée révolutionnaire sur le modèle communiste et le marxisme qu'on peut qualifier entre guillemets d'un marxisme d'État. Et donc, si on veut comprendre la modernisation chinoise aujourd'hui, même en intégrant la dynamique qui a lieu depuis les années 70 avec l'ouverture du marché, il faut avoir en tête cette question-là et cette question de la révolution chinoise de 1949. Autrement dit, il est difficile de dissocier le développement actuel de la Chine, sa modernisation, du mouvement qui a eu lieu en 1949. Et je crois que si on veut comprendre un certain nombre de résultats impressionnants de la Chine contemporaine, il faut bien situer ce processus dans ce cadre-là, quoi qu'on pense encore une fois d'un certain nombre de difficultés, d'erreurs qui ont pu avoir lieu ici et là, évidemment, mais on ne peut pas dissocier ce développement de ce qui s'est passé les décennies précédentes. Et c'est une des grandes interrogations, je crois, qu'on doit avoir aujourd'hui pour comprendre la modernisation actuelle en Chine.
1: D'accord. Avec l'optimisation des politiques chinoises de sortie et d'entrée, la Chine a déjà connu un boom de la consommation durant le premier semestre 2023. Selon la théorie de l'économie politique marxiste, quel est votre commentaire sur le modèle de développement de la Chine d'aujourd'hui?
0: Alors, il faut bien avoir en tête que pour comprendre le développement chinois, par rapport à d'autres réalités qui sont notamment les réalités entre guillemets européennes, c'est que depuis les années 1960, la priorité absolue entre guillemets de la Chine et du gouvernement chinois a été la question du développement. En quelque sorte, la révolution a été faite pour défendre une certaine intégrité de la nation, mais aussi pour développer le pays et tenter de le rattraper par rapport à d'autres réalités, notamment les réalités occidentales. Et dans ce développement, l'État a joué un rôle tout à fait considérable. Alors la croissance économique, comme chacun le sait, a été particulièrement spectaculaire dans les années 80-90. Il y a eu un certain nombre de facteurs qui expliquent le ralentissement. Mais si on évoque aujourd'hui le développement et les objectifs affichés que vous venez de rappeler, je crois que dans l'idée de créer une meilleure croissance économique, il y a l'idée aussi de s'affronter à un des grands problèmes qui traverse la société chinoise aujourd'hui, qui a été aussi un des grands problèmes qui a traversé tous les pays qui ont connu des phases de croissance et de développement spectaculaire, c'est-à-dire cette question, c'est la question des inégalités sociales, et de faire en sorte que le développement économique puisse bénéficier davantage aux catégories entre guillemets inférieures de la population. Nous-mêmes en Europe occidentale, à d'autres époques, cette question a été posée à plusieurs reprises, notamment à travers des politiques redistributives, via l'État. On a parfois qualifié de politique keynésienne. Ce qui est certain, c'est que par rapport à ce qui est annoncé aujourd'hui et par rapport à ce qui doit être fait dans l'avenir, si on, encore une fois, se situe dans une période, dans une dynamique de longue durée, qu'on veut comparer les développements passés actuel et à venir, il est clair que la question de résorber les inégalités sociales, de les diminuer, de faire en sorte que la croissance économique puisse bénéficier davantage aux fractions de la population qui en sont exclues, est une des grandes questions qui s'affrontent à la Chine contemporaine. À noter que, il faut toujours le rappeler, quoi qu'on pense des méthodes du développement chinois par rapport à d'autres pays dans le monde, les résultats ont été par-

0: particulièrement spectaculaire. On est dans un pays qui a largement contribué à résorber la grande pauvreté dans le monde. Je crois qu'il est toujours nécessaire de le rappeler quand on veut parler sérieusement de cette question chinoise.
1: D'accord. Cette année marque le 10e anniversaire de l'initiative La Ceinture et la Route, qui compte plus de 200 accords signés entre la Chine et plus de 150 pays et organisations internationales. En tant qu'historien, quel regard portez-vous sur cette initiative ?
0: Alors, cette initiative de Ceinture et de la Route est une initiative évidemment de très grande ampleur qui émane du gouvernement chinois. Je crois qu'il faut d'abord souligner que son importance historique, pas justement une simple demande de partenariat ponctuel, mais c'est un déploiement et redéploiement de la puissance chinoise, selon certains accords, à différents niveaux. Ce qui est certain, c'est que c'est un moyen d'extension des intérêts internationaux de la Chine, mais il peut être aussi vu et interprété d'une autre manière. Ce n'est évidemment pas une offensive qu'on peut qualifier de militaire, par exemple, ce qui n'est pas le cas d'autres grandes puissances qui misent, avant tout sur des opérations agressives à l'étranger pour pouvoir étendre leur influence. Là, on est dans le cadre d'une entreprise beaucoup plus de nature économique et je constate, pour en avoir discuté avec un certain nombre de collègues et d'intellectuels chinois, que le sens de cette initiative de la ceinture et de la route est une initiative, qui fait débat par certains aspects. Est-ce que cette initiative de la Chine vise avant tout des intérêts économiques ? Est-ce qu'elle peut être aussi liée à des intérêts qu'on pourrait qualifier davantage de culturels ? Est-ce que même cette initiative de ceinturer la route pourrait être porteuse d'une autre modernité, d'une autre civilisation ? Ce sont des questions qui finalement sont assez peu abordées, là où je suis en France, mais qui, lorsqu'on discute avec un certain nombre de collègues chinois de différentes sensibilités, ou même dans d'autres pays concernés plus directement par cette initiative, on se rend compte qu'il y a un vaste débat autour de cette initiative. Et je crois qu'on touche là à une des grandes questions de notre temps, savoir comment développer la paix et le respect mutuel entre les différentes nations à l'échelle planétaire. Je crois qu'il est important aussi de rappeler ça à l'heure où il y a de très nombreux conflits qui minent les relations entre différentes nations.
1: Voici la première partie de l'interview réalisée avec M. Jean-Numa Dugange, historien français, professeur des universités à l'Université de Rouen-Normandie et membre du conseil scientifique de la Fondation Gabriel Péri. Nous allons faire une pause musicale avec une chanson intitulée « Le courage », interprétée par la chanteuse Liang Jingru.

0: Vous êtes à l'écoute de Classico. Nous poursuivons ce programme avec la deuxième partie de notre interview, au cours de laquelle M. Jean-Numa Dugange va nous présenter ses recherches, sa collaboration avec la partie chinoise et partager ses perspectives sur les échanges et coopérations entre la Chine et la France en prévision du 60e anniversaire de l'établissement de relations diplomatiques entre les deux pays en 2024. Monsieur Jean-Numa Dugange, vous êtes spécialiste du marxisme, professeur des universités à l'Université de Rouen-Normandie. Pourriez-vous nous présenter votre recherche sur le marxisme en 2022?
1: Oui, tout à fait. Bon, depuis quelques années, avec d'autres collègues, nous travaillons sur l'histoire du marxisme sous différentes manières. Un des projets de recherche que je mène actuellement est d'essayer de comprendre le développement des gauches et notamment du marxisme à la fin du 19e siècle, plutôt en Europe occidentale, notamment en France, en Allemagne, en Autriche, qui sont trois pays qui m'intéressent particulièrement, et de voir comment ce marxisme occidental s'est développé au travers d'un regard avec ce qu'on pourrait appeler au sens large l'Orient, et dans cet Orient, donc ces pays orientaux, comme on disait de manière un peu schématique il y a un siècle en France, eh bien, il y a la façon dont, la naissance de la première république chinoise en 1911, comment cette première république chinoise a intéressé les marxistes et socialistes occidentaux et comment cela a provoqué en retour chez eux une réflexion sur le lien qui existe ou qui éventuellement peut poser problème entre guillemets l'Orient et l'Occident. Ça, c'est un aspect de recherche, c'est un projet de longue durée. Après, à travers la revue Actuelle Marx, dont je m'occupe avec d'autres, nous cherchons à comprendre les différentes réalités du marxisme dans le monde. Par exemple, le prochain numéro, justement, de la revue Actuelle Marx, qui paraîtra dans quelques semaines, sera dédié au marxisme chinois. Et nous espérons à l'avenir continuer, entre guillemets, ce tour d'horizon, ce tour du monde des différents marxismes existants aujourd'hui dans le monde. Et à titre plus personnel, je travaille aussi sur différentes biographies de responsables politiques français, allemands et autrichiens, donc, qui ont joué un grand rôle dans l'histoire du socialisme et du marxisme. C'est un projet donc de longue durée.
0: Monsieur Dugange, vous êtes également professeur émérite à l'Université du Liaoning en Chine et avez un lien étroit avec la partie chinoise. Dans ce cadre, parlez-nous de votre collaboration de recherche ou d'échange avec la partie chinoise dans les années passées.
1: Oui, tout à fait. Depuis une dizaine d'années, je travaille à des coopérations intellectuelles,

0: économique avec un certain nombre d'universités chinoises. Et effectivement, ces dernières années, donc en tant que professeur invité, j'ai donné des cours, entre autres, à l'université du Liaoning. Donc des cours qui se sont tenus, évidemment, vu les circonstances avec la pandémie, à distance, hein, sous forme de visioconférence. Mais depuis 3 ans, donc, je donne dans cette université des cours sur l'histoire des gauches européennes, notamment de la gauche française, sur l'histoire du marxisme à l'échelle d'un siècle, et les échanges avec les collègues, mais aussi avec les étudiants chinois, ont été très fructueux, hein, et continuent, même en dehors des cours, consistant entre des échanges sur tel ou tel point, d'aide, de supervision, d'un certain nombre de travaux de recherche. Et à côté de ça, j'ai donné aussi des conférences plus ponctuellement, c'était de Fudan à Shanghai. On travaille sur des échanges avec l'Institut d'Histoire et de Documentation du PCC, donc qui est à Beijing, sur des questions de bibliographie de textes de Marx et Engels dans différentes langues, et avec plus ponctuellement avec d'autres universités chinoises ou avec l'Académie des sciences de Pékin, nous travaillons sur des projets de recherche qui permettent de développer des liens sur l'histoire des gauches, des forces politiques, du marxisme à l'échelle de plusieurs pays. Et ce sont des carrefours intéressants de recherche qui doivent être, me semble-t-il, développés maintenant et dans les années à venir.
1: Monsieur Dugange, en fait, le chef de l'État français a effectué une visite en Chine avec un grand succès au début de cette année. Et l'année prochaine marquera le 60e anniversaire de l'établissement de relations diplomatiques entre les deux pays. Comment évoluent jusqu'à présent les échanges sino-français dans votre domaine et quels sont vos projets et attentes pour l'année 2023?
0: Oui, effectivement, nous approchons du 60e anniversaire des relations diplomatiques entre la France et la République populaire de Chine. Il faut rappeler que c'était le général de Gaulle qui, en janvier 1964, avait reconnu la Chine, ce qui était un acte extrêmement audacieux d'un point de vue politique et diplomatique à l'époque. À cette époque-là, donc, nombre de pays ne voulaient pas reconnaître encore la Chine. Donc, effectivement, dans la continuité des nombreux échanges qui existent, outre le fait que nous sommes dans un contexte effectivement de guerre, notamment sur le front russo-ukrainien extrêmement problématique, et que tout effort de relations diplomatiques entre la France et la Chine sont bons à prendre, je crois qu'un des éléments qui nous permettent de continuer à animer l'esprit de ces échanges qui existent depuis 60 ans, c'est précisément de ne pas se situer dans une perspective de nouvelle guerre froide comme certains mal développés aujourd'hui, mais de continuer tout simplement les coopérations intellectuelles, politiques et les échanges sur les modèles réciproques que nous connaissons. Je crois que, par exemple, dans le domaine de ce qui est de l'Académie des universités, bien qu'il y ait des difficultés, des incompréhensions mutuelles qui peuvent tout à fait surgir parfois, il faut continuer à développer des coopérations, de donner la possibilité à des Français d'aller en Chine et à des Chinois de venir en France. Je crois qu'au-delà des difficultés et des différences importantes que nous avons, c'est le meilleur moyen de continuer à faire vivre cet esprit d'échange qui, globalement, prévaut depuis 60 ans. Mais au vu des difficultés actuelles, d'une certaine manière, c'est encore plus important maintenant de rappeler ces échanges et de les développer qu'il y a quelques années.
1: D'accord. Merci, Monsieur Jean-Numa Dugange, pour avoir accepté notre interview. Je rappelle que vous êtes historien français et spécialiste du marxisme, professeur des universités à l'Université de Rouen-Normandie, professeur émérite à l'Université du Liaoning en Chine et membre du conseil scientifique de la Fondation Gabriel Péri. De retour dans le studio, je vous rappelle que vous êtes à l'écoute de l'émission Classe Éco. Avant de passer à la prochaine partie de l'émission Cours de chinois, je vous propose une pause musicale. C'est parti!

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2: Bonjour tout le monde, bienvenue dans notre cours de chinois. Moi c'est Xiao Tai, je suis avec Yves. Bonjour Yves.
3: Natia Rao, bonjour tout le monde, bonjour Xiao Tai.
2: Et dans la dernière leçon, nous avons appris quelques expressions utiles pour aller chez le coiffeur. Je propose de réviser un peu avant d'attaquer la nouvelle leçon.
3: Bien sûr, c'est toujours un plaisir, tu le sais bien.
2: 我想剪头发。
3: 我想剪头发。Je voudrais me faire couper les cheveux.
2: 修一下就可以了。
3: S'il vous plaît, juste les pointes.
2: 我想染头发。
3: 我想染头发。Je voudrais me faire teindre les cheveux.
2: 别剪太短了。
3: 别剪太短了。Ne coupez pas trop court.
2: Bon, réécoutons les dialogues.
4: 我想剪头发。

0: 你想怎么剪？
1: 修一下就可以了。
0: 好的，请先洗头。
1: 我想染头发。
0: 你想染什么颜色？
1: 棕色怎么样？
0: 嗯，不错，很时髦。
1: 别剪太短了。
0: 行，保准您满意。
2: C'est tout pour la révision. Tout de suite, la nouvelle leçon.
3: Voici les expressions clés.
0: 我想租房。您想找什么样的房子？您想花多少钱租？什么时候能搬进来？房租怎么付？
2: Et voilà, quand tu arrives dans une agence, tu peux commencer à dire comme ça, 我想租房。
3: 我想租房。
2: Ce qui signifie, je voudrais louer un appartement. 租房 est le terme clé de cette phrase. 租 veut dire louer.
3: 租。
2: 房 un appartement.
3: 房。
2: 我想租房。
3: 我想租房。Je voudrais louer un appartement.
2: Tout de suite, le dialogue.
0: 我想租房。
1: 你想找什么样的房子？
0: 带家具的两居，房子不要太旧。
2: Voilà, c'était le dialogue 1. Et dans cette conversation, on entend une personne qui dit à un agent immobilier, 我想租房。
3: 我想租房。Je voudrais louer un appartement.
2: Et l'agent demande, 你想找什么样的房子？
3: 你想找什么样的房子？ Donc, 你想 vous voulez, 找什么样 chercher quel genre, 什么样 quel genre, 房子。D'appartement. Donc, quel genre d'appartement cherchez-vous?
2: 带家具的两居，房子不要太旧。
3: 带家具的两居，房子不要太旧。Donc, 带家具 c'est meublé. De两居 deux pièces. Donc, deux pièces meublées. 房子 l'appartement toujours. Et 不要太旧 donc c'est ne doit pas être trop en mauvais état. 旧 c'est en mauvais état. Donc, l'appartement ne doit pas être trop en mauvais état. Il doit être en bon état.
2: Repassons le dialogue.
0: 我想租房。
1: 你想找什么样的房子？
0: 带家具的两居，房子不要太旧。
3: Nous sommes toujours chez l'agent immobilier. Maintenant, j'aimerais savoir, il faut en venir un peu au nerf de la guerre, l'argent. Comment parler du prix?
2: Alors souvent, c'est l'agent immobilier qui prend l'initiative de poser la question. 你想花多少钱租？
3: 你想花多少钱租？
2: 您想花多少钱租？花 signifie payer ou dépenser, sous-entendu de l'argent. 花,
3: 花
2: 多少钱 ？Combien d'argent？
3: 多少钱？
2: 租 veut dire louer.
3: 租。
2: 您想花多少钱租？
3: 您想花多少钱租 ？Vous voulez dépenser combien d'argent？
2: Écoutons maintenant le dialogue 2. On va parler du prix.
1: 您想花多少钱租？
0: 月租3000元以内吧。
1: 您看这房怎么样？
0: 嗯，不错。
2: Voilà, dans le dialogue tout à l'heure, on a discuté du prix avec l'agent immobilier. 你想花多少钱租？
3: 你想花多少钱租？ Vous voulez payer combien pour le loyer? 花 dépenser, 多少钱 combien d'argent? 租 louer.
2: Et l'autre répond, 月租三千元以内吧。
3: 月租三千元以内吧。Donc, 月租 par mois, 三千块 3000元以内吧。Donc, littéralement, ça veut dire à l'intérieur. Donc, à l'intérieur de ces 3000 yuan, en français, on traduirait par pas plus de 3000 yuan.
2: 您看这房怎么样？
3: 您看这房怎么样？看voir, 这房 cet appartement, 怎么样？ Comment? Donc, vous trouvez comment cet appartement?
2: 不错。
3: 不错。Pas mal.
2: Et puisqu'on a discuté du prix, il serait pas mal d'en savoir un peu plus sur la monnaie chinoise, renminbi, ce qui signifie littéralement la monnaie du peuple. En effet, l'unité principale de renminbi est yuan, et on a adopté le système décimal. 1 yuan égale à 10 jiao, et 1 jiao égale à 10 fen. Yuan, jiao, fen, ce sont en effet les trois unités de la monnaie chinoise.
3: D'accord, yuan, tiao, fen. Mais xiao tai, dans la vie courante, quand je vais acheter mes fruits ou un pao zi, on ne me dit jamais de payer en yuan ou en tiao, on me parle plutôt de kuai et de mao. Est-ce que tu peux m'expliquer qu'est-ce que c'est?
2: Très bonne question. En effet, dans la vie quotidienne, on parle plus de kuai et de mao que de yuan et de tiao. Kuai et yuan, c'est tout à fait la même chose, seulement le terme kuai est plus du langage parlé, alors le yuan sonne plus formel que kuai, et c'est pareil pour mao et tiao. Ainsi, dans la vie quotidienne, tu entends plus souvent parler de kuai

0: de Mao.
1: D'accord, bon bah je crois que j'ai compris. Refermons cette parenthèse. Revenons à l'appartement que nous voulions louer. Maintenant je voudrais dire, maintenant que je sais que je peux louer et que le prix me convient, je voudrais savoir quand je peux emménager. Comment dit-on ça, Xiao Tai?
0: Tu peux dire en chinois comme ça, 什么时候能搬进来?
1: 什么时候能搬进来?
0: Alors 什么时候, c'est facile, quand, quelle date, quel moment?
1: 什么时候?
0: 能, pouvoir?
1: 能?
0: Ban, déménager, emménager, en l'occurrence, il s'agit de emménager.
1: Ban.
0: Jinlai, ce qui signifie entrer, venir ici.
1: Jinlai.
0: 什么时候能搬进来?
1: 什么时候能搬进来? Quand puis-je emménager?
0: Dialogue 3, tout de suite.
2: 什么时候能搬进来?
3: 下个月底.
2: 房租怎么付呢?
3: 一次付三个月的.
0: Voilà, c'était le dialogue 3. Dans cette conversation, on en arrive à la fin de discussion entre le client et l'agent immobilier, parce qu'on a commencé à discuter de la date pour emménager et du paiement pour le loyer. On entend la première personne qui demande « 什么时候能搬进来? »«
1: 什么时候能搬进来? » »« Quand puis-je emménager ?»« 什么时候 quand ?»« 搬 » déménager, emménager, « 进来 » rentrer. Donc « 搬进来 » signifie « emménager. Quand puis-je emménager?
0: Et l'autre lui répond 下个月底.
1: 下个月底. Donc 下个月 signifie le mois prochain et 底月底 signifie la fin du mois.
0: 房租怎么付?
1: 房租怎么付? Je dois vous payer le loyer dans combien de mois?
0: 房租怎么付?
1: Je dois vous payer le loyer pour combien de mois? 怎么付? Comment le régler? Donc en Chine, on a souvent payé 3 mois d'avance. Donc cette phrase implicitement signifie on a payé le loyer pour combien de mois?
0: Et la réponse qu'a donnée l'agent immobilier est 一次付三个月的.
1: 一次付三个月的. Donc une fois, 一次付 payer 三个月的 3 mois. Donc une fois, on a payé 3 mois. On a payé 3 mois à la fois.
0: Repassons le dialogue.
2: 什么时候能搬进来?
3: 下个月底.
2: 房租怎么付呢?
3: 一次付三个月的.
0: Bon, maintenant je propose de réécouter les 3 dialogues en entier avant de repasser à notre ABC de la culture chinoise. Allez, c'est parti.
2: 我想租房.
3: 你想找什么样的房子?
2: 带家具的2居, 房子不要太旧.
3: 你想花多少钱租?
2: 月租3000元以内吧.
3: 您看这房怎么样?
2: 不错. 什么时候能搬进来?
3: 下个月底.
2: 房租怎么付呢?
3: 一次付三个月的.
1: Voilà, vous venez d'entendre les dialogues pour aujourd'hui. Un peu de culture maintenant. En Chine, les jeunes vivent avec leurs parents avant de se marier. Quelques-uns vivent encore avec leurs parents après le mariage. Cela permet aux grands-parents de les aider. Certains jeunes louent ou achètent un appartement pour avoir une vie indépendante. En Chine, pour acheter un appartement, on peut payer en une seule fois ou payer à crédit. Les familles modestes peuvent demander d'acheter des logements sociaux ou louer des HLM. Mais pour louer des HLM, il faut remplir certains critères et être patient. Bien que la plupart des logements sociaux soient loin du centre-ville, le métro facilite la vie des habitants.
0: Voilà, c'est tout pour aujourd'hui. Comme d'habitude, un test avant de vous quitter. Comment dire en chinois ? Je dois vous payer le loyer pour combien de mois?
1: Si vous savez la réponse, n'hésitez pas à nous envoyer votre réponse par email à l'adresse suivante crifra@cri.com.cn.
0: Et pour plus d'informations, n'oubliez pas d'aller surfer de temps en temps sur notre site internet french.cri.cn. Merci à tous, au revoir, à la prochaine fois.
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0: Le président Xi Jinping a participé à une cérémonie de bienvenue organisée par le président kirghize Japarov.
1: Le président chinois Xi Jinping et son épouse Peng Liyuan sont arrivés à Intimak Ordo, la résidence présidentielle officielle à Bishkek. Une grande cérémonie de bienvenue s'est alors déroulée. Les présidents Xi et Japarov sont montés sur la tribune d'honneur. Et une fanfare militaire a interprété les hymnes nationaux de la Chine et du Kirghizistan.

Il a serré la main des membres de la délégation kirghize, tandis que son homologue Japarov a serré celle des membres de la délégation chinoise.

0: Ils sont entrés dans la résidence présidentielle et ont posé pour une photo devant les drapeaux nationaux de leurs pays respectifs.
1: Le président chinois Xi Jinping s'est entretenu ce lundi avec le président kirghiz Zatir Japarov à Bishkek.
0: Le président chinois Xi Jinping a déclaré que la Chine était prête à collaborer avec le Kirghizistan pour renforcer l'alignement de leur stratégie de développement, approfondir les échanges des expériences en matière de gouvernance, obtenir plus de résultats concrets et accessibles de coopération pratique et réaliser des progrès substantiels dans la construction d'une communauté d'avenir partagée Chine-Kirghizistan. Monsieur Xi a déclaré que les deux parties devaient approfondir leur coopération concrète et mettre en œuvre le plan intergouvernemental de coopération économique et commerciale, diversifier les produits commercialisés et explorer de nouveaux domaines de croissance tels que le commerce numérique et le commerce électronique transfrontalier. Il a également indiqué que la Chine et le Kirghizistan devaient unir leurs efforts pour mener à bien la création du laboratoire conjoint La Ceinture et la Route et renforcer leur coopération dans des domaines tels que l'intelligence artificielle. Les deux présidents ont signé un traité bilatéral de bon voisinage, d'amitié et de coopération permanent. Le président Xi est en visite d'État au Kirghizistan et participe au sommet de l'Organisation de coopération de Shanghai.
1: Le président chinois Xi Jinping a rencontré le président russe Vladimir Poutine, le président ouzbek Shavkat Mirziyoyev et le président mongol Ukna Uralsuk lors du sommet de l'Organisation de coopération de Shanghai à Bishkek. M. Xi est arrivé dimanche à Bishkek pour participer au sommet et effectuer une visite d'État au Kirghizistan. Peng Liyuan, épouse du président chinois Xi Jinping, a visité le Musée national d'histoire de la République kirghize à Bishkek en compagnie d'Aygül Japarova, épouse du président kirghize Zatir Japarov. Ce musée conserve des collections qui retracent l'histoire et l'évolution du peuple kirghize.
0: Mesdames Peng et Japarova ont d'abord assisté à un spectacle de bienvenue chaleureux avant de visiter une exposition consacrée à la culture traditionnelle kirghize. Madame Peng a déclaré que les présentations raffinées et colorées du musée, comprenant des vêtements traditionnels, des tapis tissés et d'autres objets artisanaux, témoignaient de la longue histoire de l'artisanat kirghize et de son mode de vie particulier. Elle a souligné que la Chine et le Kirghizistan accordaient tous deux une grande importance à la préservation et à la transmission de la culture traditionnelle et a exprimé l'espoir que les deux pays continuent à élargir leurs échanges entre leurs peuples et leurs cultures. Madame Peng et Madame Japarova ont également visité une exposition d'art intitulée « Harmonie et beauté, exposition d'art de la civilisation chinoise ancienne », organisée conjointement par la Chine et le Kirghizistan, et ont assisté à une présentation de vêtements traditionnels kirghizes. Toutes deux ont déclaré qu'elles s'efforceraient de promouvoir activement les échanges culturels et l'apprentissage mutuel entre les deux pays.
1: Les responsables et experts kirghizes s'attendent à ce que la visite du président chinois Xi Jinping au Kirghizistan renforce encore la coopération dans divers domaines et apporte des avantages aux deux pays.
2: La visite d'État du président Xi Jinping revêt une grande importance historique. Le gouvernement kirghiz soutient pleinement la coopération avec la Chine et les deux pays peuvent tirer parti de leurs atouts complémentaires dans de nombreux domaines. J'espère que les deux pays pourront mettre en place une coopération plus concrète et parvenir à des résultats mutuellement bénéfiques et gagnant-gagnant.
3: Au Kirghizistan, nous pouvons véritablement ressentir toute la portée du concept de communauté d'avenir partagé pour l'humanité proposé par le président Xi Jinping. Nous avons été témoins de la coopération entre la Chine et le Kirghizistan dans divers domaines tels que les infrastructures, les affaires sociales et les conditions de vie de la population, la culture et l'éducation, qui nous a aidés de tout cœur à parvenir à un développement commun. Nous en sommes reconnaissants.
4: J'espère que la visite du président Xi Jinping contribuera à renforcer encore davantage la coopération bilatérale dans le domaine de l'éducation. À l'heure actuelle, la coopération éducative et culturelle entre la Chine et le Kirghizistan progresse à grands pas. Prenons l'exemple de l'Institut de recherche Kirghizistan-Chine. Chaque année, plus de 50 étudiants partent étudier en Chine. J'attends avec impatience la coopération entre les deux pays dans le domaine de l'intelligence artificielle. Nous avons vu en Chine des robots capables de danser et des robots serveurs. Nous espérons apprendre et partager ces avancées technologiques.
2: Je pense que le Kirghizistan et la Chine continueront à travailler main dans la main à l'avenir. Les deux pays peuvent exploiter pleinement leur potentiel et leurs atouts économiques respectifs et coopérer dans divers domaines. Actuellement, le centre du monde se déplace vers le sud global. La Chine est largement reconnue comme un leader dans de nombreux domaines, ce qui offrira d'énormes opportunités de développement aux pays de la région.
1: La Chine est depuis longtemps le premier partenaire commercial du Kirghizistan et la principale source d'investissement étranger dans ce pays.
0: À la fin du mois de juillet 2026, le montant total des investissements directs chinois au Kirghizistan, tous secteurs confondus, a dépassé les 2 milliards de dollars. Parallèlement, la Chine est en train de devenir rapidement un important marché de consommation émergent pour le Kirghizistan. Au cours des 7 premiers mois de cette année, le total des importations et des exportations de la Chine avec le Kirghizistan a dépassé les 12 milliards de dollars.
5: Nous avons invité de nombreux distributeurs kirghizes de qualité à Chongqing pour visiter nos installations et acheter nos produits. Prenons l'exemple des automobiles. De janvier à juillet de cette année, la valeur totale de nos exportations a dépassé 100 millions de yuan, soit une hausse de plus de 70% par rapport à la même période l'année dernière.
6: La laine et le cachemire constituent des secteurs clés au Kirghizistan. Le secteur de l'élevage local dispose de ressources abondantes et d'un énorme potentiel de croissance. L'année dernière, la Chine et le Kirghizistan ont officiellement signé un protocole relatif aux inspections et à la quarantaine pour les importations de laine et de cachemire lavé, ouvrant ainsi le marché chinois à leurs produits d'origine animale de haute qualité.
1: Un forum sur les échanges entre les peuples des États membres de l'OCS s'est tenu à Bishkek, la capitale du Kirghizistan. Le forum s'est organisé par China Media Group et la Société nationale.

0: de radiodiffusion et de télévision du Kirghizistan. Le président kirghize Zadir Japarov a adressé une lettre de félicitations à l'occasion de cet événement. Un plan d'action visant à approfondir la coopération entre les médias a été présenté lors du forum dans le but de renforcer l'échange d'informations, la coproduction de programmes et la formation professionnelle entre les pays membres de l'OCS. CMG a diffusé en avant-première son documentaire retraçant le parcours et les réalisations de l'organisation depuis sa création il y a 25 ans. CGTN a également publié les résultats d'un sondage d'opinion mondiale sur l'influence de l'OCS. Et pendant le sommet de l'OCS à Bishkek, la chaîne en langue russe de CGTN sera diffusée dans tout le Kirghizistan. Le porte-parole du ministère chinois des Affaires étrangères, Guo Jiakun, a déclaré que la Chine avait fourni au Népal une aide financière d'urgence et une aide humanitaire et que les 50 premières tonnes de matériel de secours étaient arrivées à Katmandou.
1: Le gouvernement chinois a fourni au Népal une aide financière d'urgence et une aide humanitaire et les 50 premières tonnes de matériel de secours sont arrivées à Katmandou. Deux groupes d'experts chinois en sauvetage dans les tunnels, formant une équipe de secours, ont été dépêchés dans les zones sinistrées du Népal. La Chine a également partagé avec le Népal des informations essentielles, notamment des images de la catastrophe, des données satellitaires et des données hydrologiques, telles que des informations d'alerte précoce concernant les lacs de retenue en amont, et aide activement les citoyens népalais bloqués dans la région à rentrer au Népal dès que possible. Hier à midi, tous les ressortissants chinois avec lesquels on avait pris contact dans les zones touchées du Népal avaient été correctement évacués et relogés et sont en sécurité.
0: Les sauveteurs poursuivent les recherches de survivants après la coulée de boue dévastatrice qui s'est produite dans la région autonome du Xizang, dans le sud-ouest de la Chine. 16 personnes ont perdu la vie et plus de 500 sont portées disparues. La catastrophe a été déclenchée par une avalanche de glace et de roches du Haut-Népal qui a frappé mercredi le poste aux frontières de Jiron. Un tronçon endommagé de 285 mètres de la route menant au poste aux frontières a été dégagé. Il reste encore 1,2 km à dégager avant d'atteindre le poste frontière. Le lac retenu situé en amont du poste frontière de Jiron s'est vidé, formant un cours d'eau. Des équipes de réparation locales s'efforcent d'assurer un approvisionnement continu en électricité sur le site des opérations de secours. La première station de base d'urgence dédiée aux communications située près du poste frontière de Jiron a commencé à fonctionner dimanche après-midi. Les opérateurs de télécommunications du Xizang ont remis en état une station de base endommagée et en ont construit 9 nouvelles près du poste frontière. Le ministère chinois des ressources naturelles a lancé des enquêtes sur les dangers posés par les débris. Les experts ont identifié 8 zones à haut risque et continueront à surveiller la situation. Zhang Songjin nous rend compte depuis la zone la plus touchée par la catastrophe.
2: Nous nous trouvons actuellement au poste frontière de Jilong, qui est l'épicentre de la catastrophe provoquée par la coulée de boue. Si vous regardez dans la direction que je vous indique, cette plateforme plate devant nous est l'emplacement même du poste frontière de Jilong. Je me trouve actuellement à environ 100 mètres de la vallée fluviale. Vous voyez cette bande de végétation là-bas, sur la montagne, la roche mise à nu en dessous. C'est jusqu'à cette hauteur que le flot est monté. Elle semble dépasser les 60 mètres, soit à peu près la hauteur d'un immeuble de 20 étages. Cela vous donne une idée de la puissance de cette crue. Là où je me trouve actuellement, il y a plus de 20 membres de l'équipe de recherche et de sauvetage, et plus de 60 au total dans les zones voisines. Nous sommes tous venus ici à pied, après avoir marché dans les montagnes pendant plus de 10 heures. Nous travaillons sans relâche depuis 3 jours d'affilée et nous continuerons à tenir notre position ici jusqu'à ce que l'opération de recherche soit terminée.
3: Jusqu'à présent, nous avons déjà parcouru 2 fois la zone de recherche qui nous a été attribuée. Mais nous n'avons pas encore terminé, nous allons poursuivre les recherches.
2: Quelle est, approximativement, la superficie de cette zone?
3: On l'estime à environ 40 000 mètres carrés.
2: Vous avez donc parcouru 2 fois ces 40 000 mètres carrés et vous allez effectuer un nouveau passage?
3: C'est exact. Nos recherches précédentes se sont limitées à la surface. Nous devons désormais aller plus en profondeur.

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1: Bonjour à toutes et à tous, c'est un immense plaisir de vous retrouver pour une nouvelle étape de notre grand périple à travers la Chine. Aujourd'hui, nous vous proposons une immersion totale dans une thématique qui nous concerne tous au plus haut point, la santé. Mais vu sous l'angle du voyage, nous allons nous demander pourquoi le fait de partir, de quitter son chez-soi, ses habitudes, son confort souvent étouffant, est sans doute l'acte médical le plus complet que l'on puisse s'auto-prescrire. Je m'appelle Manon et je suis accompagnée par mon collègue Rocco. Bonjour Rocco.
2: Bonjour cher Manon, c'est un sujet qui me tient à cœur car dans notre monde moderne, nous avons tendance à séparer les corps de l'esprit, les loisirs de la santé et la culture de la biologie. Or, le voyage apporte une thérapie holistique. Il ne s'agit pas seulement de voir des paysages, mais de se soumettre volontairement à une altérité qui nous soigne en profondeur.
1: Je sais que vous avez beaucoup à dire après avoir passé beaucoup de temps à explorer cette intersection entre le mouvement géographique et la paix intérieure, notamment à travers les textes de sagesse orientale.
2: Oui Manon, et pour poser les bases de notre discussion, il faut comprendre que le voyage est l'antidote ultime à la pathologie de la sédentarité mentale. Nous vivons dans une société de la performance où notre cerveau est en état d'alerte permanent, saturé par le cortisol, cette hormone du stress qui, à terme, détruit nos défenses immunitaires et atrophie nos capacités cognitives.
1: Oui, des études scientifiques massives ont trouvé que le voyage régulier réduit le risque de maladies cardiovasculaires de plus de 30% chez les hommes et prévient la dépression de manière spectaculaire chez les femmes. Mais au-delà de la biologie, il y a une dimension métaphysique. Voyager, c'est réapprendre à habiter son propre souffle. Et c'est une vision très forte, hein. Mais comment ce processus de guérison s'opère-t-il concrètement sur notre physiologie? On parle souvent de la neuroplasticité, cette capacité du cerveau à se remodeler. Est-ce que le voyage est le carburant nécessaire à cette plasticité?
3: Et avant de passer à toutes ces questions, une pause musicale. Oh!

0: Merci de nous rejoindre après la pause musicale. Dans notre monde moderne, nous avons tendance à séparer le corps de l'esprit, le loisir de la santé et la culture de la biologie. Or, le voyage apporte une thérapie holistique. Il ne s'agit pas seulement de voir des paysages, mais de se soumettre volontairement à une altérité qui nous soigne en profondeur.
1: Exactement, Manon. Le cerveau est un organe extrêmement efficace, mais fondamentalement paresseux. Il crée des autoroutes neuronales pour gérer la routine. Le voyage, c'est le passage par les chemins de traverse. Lorsqu'on arrive à Xi'an, par exemple, cette ancienne capitale impériale qui a plus de 3100 ans d'histoire, vos sens se sont immédiatement assaillis.
0: Et qu'est-ce qui est à la base de tout cela?
1: L'odeur des brochettes, par exemple. Je voulais parler de l'odeur des brochettes des moutons épicées dans les ruelles du quartier musulman. La vue de l'imposante armée des terres cuites de Xinxihuang, avec ses 8000 soldats uniques, dont chaque visage a été sculpté à la main avec une expression singulière. Tout cela, Manon, force le cerveau à recréer des connexions synaptiques. On observe une augmentation réelle de la densité de la matière grise dans les zones liées à l'apprentissage, à la mémoire et à l'empathie. Et nous confrontant à ce que nous ne comprenons pas d'emblée, nous rajeunissons notre structure cérébrale. Les voyageurs possèdent une flexibilité cognitive bien supérieure aux sédentaires. C'est une éducation permanente du regard qui nous protège contre l'atrophie mentale et l'ennui existentiel.
0: Ah, d'accord, c'est très scientifique et rogo. Mais aujourd'hui, on peut voyager à travers le numérique en faisant un voyage virtuel.
1: Oui, bien sûr, mais c'est différent, Manon.

0: Car la régénération est intimement liée à ce que l'on appelle aujourd'hui la détox numérique. Dans notre quotidien, nous sommes bombardés de dopamine artificielle via nos écrans et nos notifications plutôt. Le voyage nous offre, bien entendu, la possibilité d'un véritable sevrage esthétique. Imaginez-vous sur un bateau descendant du fleuve Yangtze, le plus long fleuve de Chine, entre Chongqing et Yichang, en train de traverser les trois gorges, Manon, Tsuntang Wu et Tsiling. Là, face à ces parois escarpées et vertigineuses qui étreignent les eaux émeraudes du fleuve, le téléphone devient inutile. On se sent forcé de regarder la nature brute, de ressentir la puissance du courant, de voir les sinuosités de neuf virages décrits comme des dragons jouant dans l'eau. C'est ce que les anciens appelaient, Manon, la contemplation pure. Cette déconnexion permet au système nerveux de se stabiliser. C'est aussi une forme de méditation en mouvement qui recalibre totalement la perception du temps et du bonheur.
1: Et cela nous amène naturellement à la philosophie orientale, avec notamment des travaux de spécialistes comme le professeur Du Qingang sur le Chan ou le Zen. Et comment cette sagesse millénaire valide-t-elle cette intuition que le voyage nous soigne?
2: Eh bien, on va marquer une petite respiration et la suite arrive tout de suite.

0: 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Aujourd'hui, nous vous proposons une immersion totale dans une thématique qui nous concerne tous au plus haut point, la santé, mais vue sous l'angle du voyage.
1: La philosophie du Shan est avant tout une philosophie du ici et maintenant. Ce qui est l'essence même du bon voyageur. Prenons l'exemple de Huineng, le sixième patriarche du Shan.
0: Oui, le grand maître Huineng.
1: Avant d'atteindre l'illumination, il a passé des mois à broyer du riz dans une cuisine obscure des monastères. Cette activité simple, répétitive, vécue avec une attention totale, est une leçon pour nous, cher Manon.
0: D'accord.
1: Le voyage, c'est la même chose, cher Manon. Ce n'est pas la destination finale qui compte. C'est l'acte de marcher, de manger quand on a faim, de dormir quand on a sommeil.
0: Mais c'est simple, hein?
1: C'est ce que les Chinois appellent yangshan.
0: Oui, yangshan, l'art de nourrir la vie.
1: Et le professeur Du Xinlang cite souvent ces poèmes magnifiques du maître Bai Yushan. Je cite, « Il y a une manière particulière de cultiver les Shan. Pas besoin de demander qui est ton maître. On exige seulement de manger quand on a faim, de se coucher quand on a sommeil. Purgez plutôt votre champ de cœur. » Fin de citation. Voyager, cher Manon, c'est exactement cela. Purger son champ de cœur de ses calculs et de ses soucis inutiles. C'est aussi accepter, comme le dit Bai Yushan, que 10 000 choses ne dépendent pas de vos calculs. Dieu a tout arrangé, soyons naturels.
0: Ah, d'accord, ça nous enlève le stress, hein.

0: Bien sûr.
1: Et on dit qu'au temple du cinquième patriarche, on enseigne souvent trois phrases à la fois simples et compliquées qui résonnent parfaitement avec l'expérience du voyageur, Rogo, n'est-ce pas?
0: Oui, Manon, oui. La première d'ailleurs, c'est dans la vie, on doit déployer ses efforts. Mm-hmm. La deuxième, l'homme propose, mais c'est le destin qui dispose.
1: J'ai l'impression qu'on a déjà évoqué cela dans l'une de nos émissions précédentes. C'est très important.
0: Et la troisième, quand on a essuyé un revers, on cherche à bien tirer les leçons et prendre demain pour un nouveau point de départ. Voilà. Donc, en voyage, cher Manon, on est confronté à ces vérités chaque jour.
1: Tout à fait.
0: On rate un bus pour aller voir les montagnes multicolores des Anglais d'anciens dans les Gansou. On se retrouve sous la pluie battante.
1: Tout à fait.
0: Si vous luttez
1: ça
0: contre
1: arrive,
0: l'événement, oui. Mais si vous luttez contre l'événement, vous souffrez, vous en souffrez.
1: Alors, qu'est-ce qu'on peut faire?
0: Alors, en acceptant d'observer la beauté surréaliste des formations rocheuses rouges et jaunes sous l'orage, on guérit simplement.
1: Ah.
0: C'est le Huwei.
1: D'accord.
0: L'action sans effort. La fluidité absolue du Tao. Et on réalise alors qu'au-dessus des nuages, le ciel est toujours bleu.
1: Mais c'est pas facile de le pratiquer. Quand on rate son train, on est vraiment en colère.
0: Mais c'est pourquoi on met à votre disposition toutes ces leçons.
1: Oui, c'est pas évident, mais il faut qu'on y arrive à maîtriser soi-même au niveau psychologique et au niveau physique. Et là, on marque une petite respiration et ne quittez pas, la suite arrive tout de suite.

0: 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Aujourd'hui, nous vous proposons une immersion totale dans une thématique qui nous concerne tous au plus haut point, la santé, mais vue sous l'angle du voyage. Et Rogo, tout à l'heure, vous nous avez résumé une leçon d'acceptation.
1: C'est pour cultiver la maîtrise de soi.
0: C'est une leçon d'acceptation, mais il y a aussi une dimension sociale et humaine très forte dans ce discours. La rencontre avec l'autre est-elle si nécessaire à notre équilibre psychique?
1: Oui, parce que la solitude moderne est souvent une inflammation de l'ego. Chez soi, nous sommes prisonniers de notre image, de notre statut, de notre carrière. En voyage, nous sommes des inconnus. Nous redevenons des êtres anonymes et donc libres. À Chengdu, la cité du panda, mais aussi la ville des mille temples, on peut passer deux heures dans un thé salon traditionnel à Jili ou près du système d'irrigation millénaire du Duyangyan.
0: Ah, d'accord. Là, on ne pense plus à son travail, à sa carrière.
1: Voilà. On partage un thé avec un habitant local sous le sol, pleureur. Sans rien attendre en retour, le corps libère de l'ocytocine, l'hormone du lien social et de la confiance.
0: D'accord. À quoi ça sert cette hormone?
1: Cette hormone réduit l'anxiété sociale et renforce les sentiments de sécurité intérieure. L'altérité nous décentre et nous guérit de notre propre narcissisme.
0: D'accord.
1: Et cher Manon, en voyant comment les autres vivent, comment ils cultivent leur jardin ou leur spiritualité malgré les difficultés, nous relativisons nos propres drames. Le voyage nous apprend que l'humanité est une toile interconnectée. Et comme le souligne la sagesse du Shan, le trésor spirituel se transmet dans le silence d'un sourire, comme celui de Mahakashyapa.
0: Vous êtes également un ferveur défenseur du low travel, c'est-à-dire voyage à faible rythme. On voit souvent des touristes épuisés par leur propre emploi du temps, cherchant à tout voir en un temps record. Pourquoi cette lenteur est-elle la clé de la santé physique réelle?
1: Oui, parce que le corps possède son propre rythme biologique, une horloge interne qui ne peut pas être synchronisée avec la vitesse frénétique de la vie moderne, cher Manon.
0: D'accord.
1: Et pour que le voyage plutôt soit thérapeutique, il doit être vécu à une échelle humaine, à la vitesse du pas ou du regard. Le slow travel permet une immersion sensorielle profonde qui modifie notre chimie sanguine.
0: C'est vrai?
1: Oui, mais prenez le temps de rester plusieurs jours au bord du lac Singhai. Ces miroirs de ciel à 3200 mètres d'altitude ou de déambuler dans le monastère de Tahar parmi les pèlerins. Les études montre que l'inhalation de l'air pur et des essences végétales augmente le nombre de nos cellules de notre système immunitaire qui luttent contre les tumeurs et les infections.
0: Ah, d'accord.
1: Et cher Manon,
0: ça fait beaucoup de bien à notre
1: santé. Oui. Si vous courez d'un point A à un point B, votre corps reste en mode alerte.
0: Ah, d'accord.
1: Si vous ralentissez, votre système parasympathique prends le relais. Vous retrouvez un sommeil profond, une digestion apaisée et une clarté mentale que vous pensiez avoir perdue.
0: Ah, en somme, Rogo, voyager, c'est redevenir un être de nature tout en enrichissant sa culture. C'est une réconciliation totale avec notre biologie sauvage et notre esprit cultivé. Merci infiniment, Rogo, pour ces réflexions qui nous donnent une envie irrésistible de boucler nos valises. Non pas pour fuir nos vies, mais pour que nos vies ne nous fuient pas.
1: Merci également, cher Manon, de m'avoir associé à cet échange, combien utile.
0: Et chers auditeurs, n'oubliez pas, voyager, c'est un acte de soi radical. Prenez le temps de découvrir le monde pour mieux vous découvrir vous-même. On se retrouve la semaine prochaine pour une nouvelle découverte. Et tout de suite, vous allez retrouver Xiao Tai et Thomas pour l'apprentissage du chinois.
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3: Bonjour à tous et bienvenue pour notre nouvelle émission qui sera consacrée à l'apprentissage du chinois mandarin. En gros, notre objectif est de vous apprendre tout au long de ce cycle le chinois au quotidien. Je suis Xiao Tai et je suis très heureuse de vous accompagner avec Thomas pour ces cours de chinois.
2: Salut à tous, moi comme vient de le dire ma collègue, c'est Thomas et ça fait quelques mois que je suis en Chine, mais je ne pratique pas vraiment le chinois au quotidien, donc je suis un peu comme vous, je vais découvrir cette langue quasiment en même temps que vous.
3: Bon. Ne vous inquiétez pas, on ne va pas vous prendre la tête durant cette émission, ce n'est pas notre but en tout cas. Mais il s'agit de vous initier petit à petit à cette langue si spécifique. Alors, pour commencer une langue, il me paraît essentiel de savoir nous présenter, non ?
2: C'est vrai que c'est un peu la première chose qui vous sert tous les jours, hein, dans la rue, au boulot. Et cela vous amène forcément, lorsqu'on dit bonjour à quelqu'un, d'amener de nouvelles expressions et de nouveaux mots à la suite du salut quotidien.
3: Bah ok, aujourd'hui nous commençons avec les mots et les expressions qui servent à saluer. Ni hao.
2: Qui veut dire bonjour.
3: Ni jiao shenme mingzi.
2: Comment vous appelez-vous?
3: Zhe shi wo de mingpian.
2: Voici ma carte de visite.
3: Hao jiu bu jian.
2: Et enfin, ça fait longtemps que nous ne nous sommes pas vus.
3: Voilà les objectifs des cours d'aujourd'hui. En chinois, il y a plusieurs façons pour dire bonjour. L'expression la plus courante est ni hao.
2: Ni hao.
3: Ni signifie tu, hao signifie bien. Ni hao ou nin hao. Bonjour est une formule que l'on peut employer pour saluer en toutes circonstances et qui que ce soit. En réponse, on dit aussi ni hao ou nin hao.
2: Ouais, c'est un peu exactement comme en français. En fait, si on dit bonjour, l'interlocuteur qui nous répond également bonjour.
3: Bah, tout à fait, c'est facile. Hein, vous n'avez qu'à le répéter. Ni hao. On se le fait ensemble. Ni hao.
2: Et jamais 203, encore une fois, on va se le refaire ensemble.
3: Ni hao. Et voilà un premier terme. Et maintenant, nous écoutons un petit dialogue.
4: Ni hao.
5: Ni hao.
4: Ni hao.
5: Ni hao.
3: Bon, maintenant, après avoir salué une personne, on va lui demander son nom. Et comment on dit en chinois ? On peut le dire comme ça, ni jiao shenme mingzi.
2: Ni jiao shenme mingzi. Est-ce que j'ai bon ?
3: Oh, c'est tout à fait passable.
2: Oui, bon, on peut mieux faire, mais bon, tout le monde débute ici, hein.
3: D'accord.
2: Surtout moi.
3: Oui. Ni.
2: Ni.
3: En troisième ton, c'est tu. Jiao.

0: Ciao, qui veut dire appeler.
1: Appeler.
0: D'accord.
1: Au quatrième ton, shenme signifie quel, quoi, comment, c'est pour demander.
0: Bon, je vais essayer maintenant. Shenme.
1: C'est mieux. Mingzi, c'est-à-dire le nom.
0: Mingzi.
1: Ou plutôt le prénom.
0: D'accord, ok.
1: Et comment t'appelles-tu? Ni jiao shenme mingzi.
0: Ni jiao shenme mingzi.
1: Oh, c'est presque parfait.
0: Ouais, presque. Bon.
1: Bon, allons, on s'écoute un dialogue maintenant. Dialogue 2.
2: 你叫什么名字？
3: 我叫王龙。你叫什么名字？
2: 刘璐。
1: 什么 est un pronom interrogatif qui signifie quoi, que, parfois, quel. La syntaxe chinoise est très simple. Dans une phrase interrogative, on remplace l'objet de la question par le pronom interrogatif adéquat et l'ordre des mots ne change pas. Par exemple, 我叫王芳。Je m'appelle Wang Fang. Sous la forme interrogative, on dit Ni jiao shenme mingzi. Tu t'appelles comment? Tu t'appelles par quel nom? Répétez encore une fois. Ni jiao shenme mingzi.
0: Ni jiao shenme mingzi.
1: Bravo Thomas. Bon, la réponse pour la phrase Ni jiao shenme mingzi est très simple. On dit Wo jiao.
0: Ni... Wo jiao.
1: Ouais. Voilà. Ni jiao shenme mingzi. Très bien. Et en Chine, les gens s'échangent souvent des cartes de visite lorsqu'ils se rencontrent pour la première fois. Quand vous donnez votre carte de visite, vous pouvez dire en chinois « 这是我的名片». Cela signifie en français « voici ma carte de visite ».« 这是我的名片». Vas-y Thomas.
0: « 这是我的名片». Et « 名片 », c'est la carte de visite, non ?
1: C'est exact. Mingpian, c'est la carte de visite. De indique l'appartenance. Par exemple, le mien ou la mienne se dit en chinois wo de. Le tien ou la tienne se dit en chinois ni de. Et zhe signifie ce.
0: Zhe.
1: Shi signifie être.
0: Shi.
1: Wo de en français, c'est ma ou le mien.
0: Ah, je vais essayer aussi maintenant de le répéter. Wo de.
1: Très bien. Zhe shi wo de, qui veut dire littéralement. C'est à moi. Et puis c'est en effet pour dire que c'est une chose qui m'appartient.
0: Ok, bon, je le fais à mon tour. Je che wada.
1: Très bien. Mingpian, carte de visite.
0: Mingpian.
1: Je che wada mingpian.
0: Je che wada mingpian.
1: Ce qui veut dire, voilà ma carte de visite.
0: Bon, maintenant, on va s'écouter un petit dialogue et pour essayer de mettre un petit peu tout ça en place, hein, parce que c'est important d'entendre les choses parler plutôt que de répéter des phrases. On s'écoute le dialogue numéro 3.
3: 这是我的名片。
2: 谢谢。
3: 好久不见，你好吗？
2: 挺好的，谢谢。
1: Voici ma carte de visite. 这是我的名片。
0: 这是我的名片。
1: 名片 qui veut dire...
0: Mingpian, ben je crois que si j'ai bien bossé, ça veut dire carte de visite.
1: Tu as bien raison. Bien, passons maintenant à une nouvelle phrase. Supposons que ton ami et toi, vous ne vous êtes pas rencontrés depuis un bon moment. Dans ce cas-là, qu'est-ce que tu dis en français ?
0: Bon, c'est très simple. Moi, je dis en français, ça fait super longtemps que nous ne nous sommes pas vus.
1: Exact. Et en chinois, on dit « hao jiao bu jian ».«
0: Hao jiao bu jian ».
1: Et c'est comme la traduction de « longtemps, pas voir ».
0: D'accord, ok.
1: Et je vais le traduire mot à mot, ça fait « hao jiao », très longtemps.
0: « Hao jiao ».
1: Pour « ne pas ».
0: Bu, tu viens de le dire « ne pas ».
1: Ouais. « Tien », c'est « voir ».«
0: Tien ».
1: Alors « longtemps, pas voir »,« hao jiao, bu tien ».«
0: Hao jiao, bu tien ».«
1: Ni hao ma ». Comment vas-tu ? C'est une formule de salutation courante utilisée en général entre personnes qui se connaissent. La réponse est souvent « 我很好», « je vais très bien ».« Ma » et « ne » sont des particules qu'on utilise à la fin d'une phrase interrogative « 你好吗?»«
0: 你好吗?»
1: Et maintenant, nous écoutons encore une fois le troisième dialogue.
3: « 这是我的名片。»
2: « 谢谢。»«
3: 好久不见，你好吗？」
2: 「挺好的，谢谢。」
0: Ok, c'était le dernier dialogue pour aujourd'hui, faut pas trop se surcharger de travail non plus, vous êtes toujours à l'écoute de Radio Chine Internationale, dans une nouvelle émission à travers laquelle on va vous apprendre les rudiments de la langue chinoise, ce sera notre objectif. Et avant d'écouter une nouvelle fois tous les dialogues, une brève révision de ce que nous avons vu aujourd'hui, et pour saluer en chinois, je crois que c'est Ni Hao.
1: Comment t'appelles ?

0: 第二句，你叫什么名字？
1: 您叫什么名字？
0: Et quand vous échangez des cartes de visite avec vos amis chinois, vous pouvez dire «这是我的名片
1: « 这是我的名片
0: ”。Et nous avons aussi appris, ça fait longtemps qu'on ne s'est pas vu en chinois. On dit «好久不见
1: ”。好久不见。
0: Et maintenant, nous écoutons tous les dialogues d'aujourd'hui. Premier dialogue.
2: 你好。
3: 你好。
2: 您好。
3: 您好。
0: Deuxième dialogue.
2: 你叫什么名字？
3: 我叫王龙。你叫什么名字？
2: 刘露。
0: Troisième dialogue.
3: 这是我的名片。
2: 谢谢。
3: 好久不见，你好吗？
2: 挺好的，谢谢。
0: Et à la fin de notre cours de chinois, nous vous parlerons aussi de la culture chinoise pour vous donner une petite idée des mœurs et des coutumes. C'est ce que nous appellerons l'ABC de la culture chinoise.
1: Et justement, dans cette rubrique, de quoi va-t-on parler aujourd'hui ?
0: Aujourd'hui, nous avons vu comment dire bonjour, ni hao. On peut aussi dire nin hao, comme une formule plus respectueuse. Ni hao est utilisé en général entre les personnes de même âge ou de même statut social. Et si vous rencontrez une personne qui est plus âgée que vous, vous dites ni hao.
1: Voilà, merci beaucoup, Xiao Tai.
0: Pas de quoi, et avant de vous quitter, une petite question. Comment dit-on en chinois ? Ça fait longtemps que nous ne nous sommes pas vus.
1: Bon, allez, c'est facile, hein, faut pas exagérer non plus. La réponse se trouve dans l'émission d'aujourd'hui. On vous laisse travailler un peu. Voilà, notre rubrique cours de chinois, c'est fini pour aujourd'hui. Merci de votre fidélité. À bientôt et au revoir pour un nouveau cours.
0: À la prochaine fois.
4: Voilà, c'est la fin de notre émission d'aujourd'hui. Merci de nous avoir suivis et à très bientôt.

0: Le président Xi Jinping a participé à une cérémonie de bienvenue organisée par le président kirghize Japarov.
1: Le président chinois Xi Jinping et son épouse Peng Liyuan sont arrivés à Intimak Ordo, la résidence présidentielle officielle à Bishkek. Une grande cérémonie de bienvenue s'est alors déroulée. Les présidents Xi et Japarov sont montés sur la tribune d'honneur. Une fanfare militaire a interprété les hymnes nationaux de la Chine et du Kirghizistan.

0: Les deux chefs d'État ont passé en revue la garde d'honneur et assisté au défilé. Le président Xi a salué les membres de la garde d'honneur en Kirghize.
1: Salam.
2: Au revoir.

Il a serré la main des membres de la délégation kirghize, tandis que son homologue Japarov a serré celle des membres de la délégation chinoise.

0: Ils sont entrés dans la résidence présidentielle et ont posé pour une photo devant les drapeaux nationaux de leurs pays respectifs.
1: Le président chinois Xi Jinping s'est entretenu ce lundi avec le président kirghize Zatir Japarov à Bishkek.
0: Le président chinois Xi Jinping a déclaré que la Chine était prête à collaborer avec le Kirghizistan pour renforcer l'alignement de leur stratégie de développement, approfondir les échanges des expériences en matière de gouvernance, obtenir plus de résultats concrets et accessibles de coopération pratique et réaliser des progrès substantiels dans la construction d'une communauté d'avenir partagé Chine-Kirghizistan. Monsieur Xi a déclaré que les deux parties devaient approfondir leur coopération concrète et mettre en œuvre le plan intergouvernemental de coopération économique et commerciale, diversifier les produits commercialisés et explorer de nouveaux domaines de croissance tels que le commerce numérique et le commerce électronique transfrontalier. Il a également indiqué que la Chine et le Kirghizistan devaient unir leurs efforts pour mener à bien la création du laboratoire conjoint La Ceinture et la Route et renforcer leur coopération dans des domaines tels que l'intelligence artificielle. Les deux présidents ont signé un traité bilatéral de bon voisinage, d'amitié et de coopération permanent. Le président Xi est en visite d'État au Kirghizistan et participe au sommet de l'Organisation de coopération de Shanghai.
1: Le président chinois Xi Jinping a rencontré le président russe Vladimir Poutine, le président ouzbek Shavkat Mirziyoyev et le président mongol Ukna Uhelsuk lors du sommet de l'Organisation de coopération de Shanghai à Bishkek. M. Xi est arrivé dimanche à Bishkek pour participer au sommet et effectuer une visite d'État au Kirghizistan. Peng Liyuan, épouse du président chinois Xi Jinping, a visité le Musée national d'histoire de la République kirghize à Bishkek en compagnie d'Aygül Japarova, épouse du président kirghize Zatir Japarov. Ce musée conserve des collections qui retracent l'histoire et l'évolution du peuple kirghize.
0: Mme Peng et Japarova ont d'abord assisté à un spectacle de bienvenue chaleureux avant de visiter une exposition consacrée à la culture traditionnelle kirghize. Madame Peng a déclaré que les présentations raffinées et colorées du musée, comprenant des vêtements

0: traditionnels, des tapis tissés et d'autres objets artisanaux témoignaient de la longue histoire de l'artisanat kirghize et de son mode de vie particulier. Elle a souligné que la Chine et le Kirghizistan accordaient tous deux une grande importance à la préservation et à la transmission de la culture traditionnelle et a exprimé l'espoir que les deux pays continuent à élargir leurs échanges entre leurs peuples et leurs cultures. Madame Pang et Madame Japarova ont également visité une exposition d'art intitulée Harmonie et beauté, exposition d'art de la civilisation chinoise ancienne, organisée conjointement par la Chine et le Kirghizistan, et ont assisté à une présentation de vêtements traditionnels kirghizes. Toutes deux ont déclaré qu'elles s'efforceraient de promouvoir activement les échanges culturels et l'apprentissage mutuel entre les deux pays.
1: Les responsables et experts kirghizes s'attendent à ce que la visite du président chinois Xi Jinping au Kirghizistan renforce encore la coopération dans divers domaines et apporte des avantages aux deux pays.
2: La visite d'État du président Xi Jinping revêt une grande importance historique. Le gouvernement kirghize soutient pleinement la coopération avec la Chine et les deux pays peuvent tirer parti de leurs atouts complémentaires dans de nombreux domaines. J'espère que les deux pays pourront mettre en place une coopération plus concrète et parvenir à des résultats mutuellement bénéfiques et gagnant-gagnant.
3: Au Kirghizistan, nous pouvons véritablement ressentir toute la portée du concept de communauté d'avenir partagé pour l'humanité proposé par le président Xi Jinping. Nous avons été témoins de la coopération entre la Chine et le Kirghizistan dans divers domaines tels que les infrastructures, les affaires sociales et les conditions de vie de la population, la culture et l'éducation, qui nous a aidés de tout cœur à parvenir à un développement commun. Nous en sommes reconnaissants.
4: J'espère que la visite du président Xi Jinping contribuera à renforcer encore davantage la coopération bilatérale dans le domaine de l'éducation. À l'heure actuelle, la coopération éducative et culturelle entre la Chine et le Kirghizistan progresse à grands pas. Prenons l'exemple de l'Institut de recherche Kirghizistan-Chine. Chaque année, plus de 50 étudiants partent étudier en Chine. J'attends avec impatience la coopération entre les deux pays dans le domaine de l'intelligence artificielle. Nous avons vu en Chine des robots capables de danser et des robots serveurs. Nous espérons apprendre et partager ces avancées technologiques.
2: Je pense que le Kirghizistan et la Chine continueront à travailler main dans la main à l'avenir. Les deux pays peuvent exploiter pleinement leur potentiel et leurs atouts économiques respectifs et coopérer dans divers domaines. Actuellement, le centre du monde se déplace vers le sud global. La Chine est largement reconnue comme un leader dans de nombreux domaines, ce qui offrira d'énormes opportunités de développement aux pays de la région.
1: La Chine est depuis longtemps le premier partenaire commercial du Kirghizistan et la principale source d'investissement étranger dans ce pays.
0: À la fin du mois de juillet 2026, le montant total des investissements directs chinois au Kirghizistan, tous secteurs confondus, a dépassé les 2 milliards de dollars. Parallèlement, la Chine est en train de devenir rapidement un important marché de consommation émergent pour le Kirghizistan. Au cours des 7 premiers mois de cette année, le total des importations et des exportations de la Chine avec le Kirghizistan a dépassé les 12 milliards de dollars.
5: Nous avons invité de nombreux distributeurs kirghizes de qualité à Chongqing pour visiter nos installations et acheter nos produits. Prenons l'exemple des automobiles. De janvier à juillet de cette année, la valeur totale de nos exportations a dépassé 100 millions de yuan, soit une hausse de plus de 70% par rapport à la même période l'année dernière.
6: La laine et le cachemire constituent des secteurs clés au Kirghizistan. Le secteur de l'élevage local dispose de ressources abondantes et d'un énorme potentiel de croissance. L'année dernière, la Chine et le Kirghizistan ont officiellement signé un protocole relatif aux inspections et à la quarantaine pour les importations de laine et de cachemire lavé, ouvrant ainsi le marché chinois à leurs produits d'origine animale de haute qualité.
1: Un forum sur les échanges entre les peuples des États membres de l'OCS s'est tenu à Bishkek, la capitale du Kirghizistan. Le forum s'est organisé par China Media Group et la Société nationale de radiodiffusion et de télévision du Kirghizistan. Le président kirghize Zadir Japarov a adressé une lettre de félicitations à l'occasion de cet événement. Un plan d'action visant à approfondir la coopération entre les médias a été présenté lors du forum dans le but de renforcer l'échange d'informations, la coproduction de programmes et la formation professionnelle entre les pays membres de l'OCS. CMG a diffusé en avant-première son documentaire retraçant le parcours et les réalisations de l'organisation depuis sa création il y a 25 ans. CGTN a également publié les résultats d'un sondage d'opinion mondiale sur l'influence de l'OCS. Et pendant le sommet de l'OCS à Bishkek, la chaîne en langue russe de CGTN sera diffusée dans tout le Kirghizistan. Le porte-parole du ministère chinois des Affaires étrangères,

0: Guadiacon a déclaré que la Chine avait fourni au Népal une aide financière d'urgence et une aide humanitaire et que les 50 premières tonnes de matériel de secours étaient arrivées à Katmandou.
1: Le gouvernement chinois a fourni au Népal une aide financière d'urgence et une aide humanitaire. Et les 50 premières tonnes de matériel de secours sont arrivées à Katmandou. Deux groupes d'experts chinois en sauvetage dans les tunnels, formant une équipe de secours, ont été dépêchés dans les zones sinistrées du Népal. La Chine a également partagé avec le Népal des informations essentielles, notamment des images de la catastrophe, des données satellitaires et des données hydrologiques, telles que des informations d'alerte précoce concernant les lacs de retenue en amont, et aide activement les citoyens népalais bloqués dans la région à rentrer au Népal dès que possible. Hier à midi, tous les ressortissants chinois avec lesquels on avait pris contact dans les zones touchées du Népal avaient été correctement évacués et relogés et sont en sécurité.
0: Les sauveteurs poursuivent les recherches de survivants après la coulée de boue dévastatrice qui s'est produite dans la région autonome du Xizang, dans le sud-ouest de la Chine. 16 personnes ont perdu la vie et plus de 500 sont portées disparues. La catastrophe a été déclenchée par une avalanche de glace et de roches du Haut-Népal qui a frappé mercredi le poste aux frontières de Jiron. Un tronçon endommagé de 285 mètres de la route menant au poste aux frontières a été dégagé. Il reste encore 1,2 km à dégager avant d'atteindre le poste frontière. Le lac retenu situé en amont du poste frontière de Jiron s'est vidé, formant un cours d'eau. Des équipes de réparation locale s'efforcent d'assurer un approvisionnement continu en électricité sur le site des opérations de secours. La première station de base d'urgence dédiée aux communications située près du poste frontière de Jiron a commencé à fonctionner dimanche après-midi. Les opérateurs de télécommunications du Xizang ont remis en état une station de base endommagée et en ont construit 9 nouvelles près du poste frontière. Le ministère chinois des Ressources naturelles a lancé des enquêtes sur les dangers posés par les débris. Les experts ont identifié 8 zones à haut risque et continueront à surveiller la situation. Zhang Songjin nous rend compte depuis la zone la plus touchée par la catastrophe.
2: Nous nous trouvons actuellement au poste frontière de Jilong, qui est l'épicentre de la catastrophe provoquée par la coulée de boue. Si vous regardez dans la direction que je vous indique, cette plateforme plate devant nous est l'emplacement même du poste frontière de Jilong. Je me trouve actuellement à environ 100 mètres de la vallée fluviale. Vous voyez cette bande de végétation là-bas, sur la montagne, la roche mise à nu en dessous. C'est jusqu'à cette hauteur que le flot est monté. Elle semble dépasser les 60 mètres, soit à peu près la hauteur d'un immeuble de 20 étages. Cela vous donne une idée de la puissance de cette crue. Là où je me trouve actuellement, il y a plus de 20 membres de l'équipe de recherche et de sauvetage, et plus de 60 au total dans les zones voisines. Nous sommes tous venus ici à pied, après avoir marché dans les montagnes pendant plus de 10 heures. Nous travaillons sans relâche depuis 3 jours d'affilée et nous continuerons à tenir notre position ici jusqu'à ce que l'opération de recherche soit terminée.
3: Jusqu'à présent, nous avons déjà parcouru 2 fois la zone de recherche qui nous a été attribuée. Mais nous n'avons pas encore terminé, nous allons poursuivre les recherches.
2: Quelle est, approximativement, la superficie de cette zone?
3: On l'estime à environ 40 000 mètres carrés.
2: Vous avez donc parcouru 2 fois ces 40 000 mètres carrés et vous allez effectuer un nouveau passage?
3: C'est exact. Nos recherches précédentes se sont limitées à la surface. Nous devons désormais aller plus en profondeur.

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Lorsqu'elle voulut changer de travail, elle avait tout de suite l'idée d'acheter ou de louer un logement au Yunnan. C'est à Shangri-La qu'elle a rénové une ancienne ferme tibétaine. Elle fait de ce bâtiment sa maison, tout en accueillant les touristes qui voyagent à Shangri-La. Avant d'inaugurer cette émission, je vous invite à suivre une mélodie. Et de retour, Estelle va nous raconter son histoire liée au Yunnan.

0: 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Penzlan, un village de moins de 10 000 habitants, est un lieu de transit incontournable sur la ligne touristique reliant Shangri-La et la montagne enneigée de Meili. À ce petit village situé sur la route Yunnan-Xizang, l'architecte française Estelle Achard a construit un paradis naturel respectueux de l'environnement.
1: En fait, je suis venue très souvent voyager au Yunnan depuis plus de 30 ans. En 1991, j'ai voyagé pour la

0: première fois au Yunnan et j'ai découvert pas mal de régions du Yunnan et j'ai voulu revenir tous les ans pratiquement pendant mes vacances au Yunnan. Et un jour, je voulais changer de travail en France et c'était difficile. Donc, je me suis dit que j'allais faire un projet au Yunnan. Ça serait plus facile pour moi, qui suis toute seule avec pas une grosse fortune. Donc, je me suis dit qu'au Yunnan, je pouvais faire ça. Parce que j'aime bien le Yunnan. C'est devenu mon pays d'adoption.
1: Ah, d'adoption, vous l'avez dit.
0: Oui, parce que j'ai des liens forts maintenant depuis tant d'années que je suis venue au Yunnan et je me suis dit je vais essayer de faire quelque chose là parce que j'aime bien les gens, j'aime bien. C'est très divers partout et du coup il y a de la montagne, il y a plein d'ethnies différentes, les gens sont très gentils. Mais finalement, je me suis dit que j'aimais mieux le nord, peut-être, sûrement parce que les Tibétains sont très amicaux, très chaleureux, comme dans le sud de la France. Du coup, j'aime bien cette partie du Yunnan aussi. Je me suis dit que je pouvais avoir une grande maison pour pas très cher dans cette zone-là.
1: Estelle a cherché d'abord une maison à travers le Yunnan, à Kunming, à Jianshui ou à Baoshan, et finalement, en 2012, c'était à Benzilan, petit village près du Shangri-La, qu'elle a fixé son choix sur une grande ferme tibétaine en Bizet. Elle voulait faire de ce bâtiment sa maison tout en accueillant les touristes qui voyagent à Shangri-La.
0: J'ai cherché d'abord une maison à Kunming, à Jianshui, à Weishan. J'ai cherché, mais j'ai pas trouvé une maison suffisamment grande et qu'il soit possible de louer ou d'acheter. Et donc j'ai trouvé cette maison, une grande ferme tibétaine en pisé, c'est-à-dire en terre battue. La terre battue, ça me parle parce que près de ma région d'origine en France, il y a aussi des maisons en terre battue. Donc je me suis dit que c'était une bonne chose. Et de rénover cette ferme et d'en faire un lodge avec, là maintenant j'ai 4 chambres dedans. Il n'est pas très très vieux, il doit
1: D'accord.
0: avoir une quarantaine d'années à peu près, mais 40, 45 ans, mais il était en très mauvais état, il n'était pas fini, il n'y avait pas d'eau, pas d'électricité, c'était en très très mauvais état. C'était une ferme très mal entretenue, le toit était. J'ai refait tout le toit, j'ai refait beaucoup de choses. Mais j'ai utilisé aussi, par exemple, pour l'électricité et la plomberie, j'ai utilisé les meilleurs matériaux que je pouvais trouver en Chine. J'ai pas utilisé les matériaux du village d'à côté qui sont de très mauvaise qualité et pas chers. Je me suis approvisionnée directement dans les meilleures usines de Chine pour l'électricité et la plomberie parce que je voulais faire quelque chose de bonne qualité. D'ailleurs, depuis bientôt 12 ans que j'ai fait la maison, j'ai aucun problème d'électricité et de plomberie. Je l'ai rénovée d'une manière écologique, c'est-à-dire en respectant au maximum la maison dans ce qu'elle est à la base. Elle était en très très mauvais état, mais je l'ai rénovée avec toutes les techniques modernes écologiques, c'est-à-dire que les murs, les cloisons à l'intérieur sont faits avec de la paille et de la terre. Entre autres, enfin, j'ai utilisé toutes les techniques des architectes d'aujourd'hui pour rénover une maison d'hier, parce que je suis architecte aussi.
1: Au départ, raconte Estelle, l'idée n'était pas tournée spécialement vers l'écologie. On l'écoute.
0: Au départ, en fait, j'étais pas spécialement tournée vers l'écologie parce que je ne connaissais pas. Sauf que chez moi, près de mon lieu de naissance, eh bien, il y a ces maisons en terre aussi et des nouvelles architectures de terre faites par des architectes d'aujourd'hui. Mais donc, j'ai commencé à étudier pendant 6 ou 7 mois, l'écologie d'une maison essayer de comprendre comment je pouvais la rénover de plus en plus écologiquement, parce que en fait c'est la maison qui m'a montré qu'il fallait que je le rénove d'une manière écologique, parce que la terre il faut la respecter. Par exemple, on ne met pas sur un mur en terre, on ne met pas de béton, parce que ça étanchéifie le mur, il ne peut pas respirer et il devient malade. Les planchers, le rez-de-chaussée, c'est pareil. On ne doit pas mettre de dalles en béton pour que la maison respire, pour qu'elle soit en bonne santé. Et puis, j'ai essayé d'utiliser au maximum les matériaux locaux. Par exemple, pour faire les cloisons, j'ai pas utilisé de la brique. D'abord, c'est trop lourd, ça use énormément d'énergie pour faire de la brique. Alors que moi, j'ai fait des briques de terre crue, c'est-à-dire qu'elles ne sont pas cuites avec de la paille dedans. La paille qu'on trouve localement, qu'il y avait déjà dans la maison d'ailleurs, et la terre que j'ai utilisée aussi juste à 500 mètres, il y avait de la terre. Nécessaire pour faire les cloisons, par exemple. Mais j'ai aussi voulu faire des toilettes sèches parce que je suis à côté de la rivière et je voulais pas polluer la rivière avec des eaux sales. Donc les toilettes sèches, c'est un petit peu, on pourrait penser que c'est arriéré, mais en fait, je pense que l'écologie, c'est pas arriéré, c'est au contraire très moderne et il faut vraiment qu'on s'en occupe. Donc, pour pas polluer les sols, pour pas polluer les eaux. En plus, les toilettes sèches, ça n'use pas beaucoup d'eau et ça peut aussi faire du compost, du fertilisant pour les arbres et les fleurs. Je n'en mets pas, bien sûr, aux légumes, parce que par sécurité, mais le compost, de toute façon, je le laisse reposer pendant 3 ans, et au bout de 3 ans, ça ne sent rien, c'est comme la forêt, c'est des micro-organismes qui décomposent tout ce qu'il y a dans le compost et le rendent propre. Et donc, on peut le mettre comme ça dans le jardin. Enfin, moi, je le mets pas pour les légumes par sécurité. Je pense que c'est très important de s'occuper de l'écologie. J'ai aussi fait de telle manière à ce que je ne dépense pas trop d'électricité. C'est chaque petit geste. Je trie beaucoup mes déchets. Je ne mets plus de bouteilles en plastique dans les chambres, mais des bouteilles en verre que je remplis avec de l'eau de source pour les autres. C'est plein, plein de petits gestes accumulés. D'ailleurs, de plus en plus de jeunes Chinois, par exemple à Dali, je vois, ou à Kunming, ou à Lijiang aussi, je vois de plus en plus de jeunes Chinois s'intéresser à tous ces principes, le jardin, par exemple. Et je ne traite pas mes plantes dans le jardin avec des produits chimiques. Je fabrique mes produits de traitement ou de fertilisant. C'est des nouvelles techniques de culture qui sont écologistes. Voilà.
1: Les résultats de ces études sont ce que le visiteur pourrait constater aujourd'hui. Estelle essaie de garder une rusticité en structure et d'utiliser au maximum les matériaux locaux. D'une personnalité claire et nette, Estelle Achard a revalorisé les objets anciens et les a transformés en décorations de chambre, par son admiration pour les objets simples du quotidien.
0: J'ai essayé de rester au plus près des matériaux bruts. Par exemple, les enduits sont des enduits de terre, les sols, je ne les ai pas vernis. Et j'aime beaucoup les objets très simples du quotidien, les objets du quotidien qui sont pas élaborés, qui sont pas faux, que j'ai acheté pas cher ou que les gens jetaient ou m'ont donné. Et tous ces objets-là, je les ai mis en valeur dans la maison parce que c'est, à mon avis, une manière de montrer la vraie vie des gens. Je n'aime pas les choses artificielles, trop artificielles.
1: Mais cette modestie ne représente pas tout. La propriétaire de l'auberge souhaite faire le séjour très confortable, tout en gardant le style traditionnel tibétain. En termes de décoration intérieure, les quatre chambres montrent un mélange de styles.

0: Estelle présente ses idées esthétiques en tant qu'architecte française résidant au Yunnan. 4 chambres sur 4 dèmes différentes à la province.
1: J'ai essayé de faire au maximum de ce que je pouvais pour apporter du confort aux hôtes. Même si les toilettes sèches sont difficiles pour certains hôtes chinois qui ont peur de ça, malgré tout, globalement, j'ai essayé de garder une rusticité dans les murs. Par exemple, j'ai pas mis de vernis, les murs sont bruts, on voit la terre, mais j'ai essayé de faire ça très confortable. J'ai des lits très confortables, une salle de bain très confortable, une nourriture très confortable. Donc je donne au maximum de ce que je peux. Et donc j'ai fait 4 chambres, de ce que je suis moi aussi, parce que c'est une relation, une maison, c'est un prolongement du propriétaire. C'est un prolongement de soi-même. C'est ma maison, c'est pas quelque chose d'extérieur. Donc moi, ce que je suis, c'est j'ai beaucoup voyagé au Yunnan, mais je suis française. Donc c'est un mélange de que je suis en tant que française, en tant qu'architecte, et ce que j'ai aimé au Yunnan. Donc il y a 4 chambres sur 4 thèmes différents du Yunnan. Il y a une chambre tibétaine, une chambre du sud Yunnan, avec les broderies ethniques du sud Yunnan, par exemple. Une chambre que j'appelle, moi, la vieille Chine, c'est-à-dire qui évoque la vieille Chine, la Chine d'avant Mao Tse-tung, la Chine qu'il y avait au Yunnan avec la relation avec le Vietnam, avec l'Indochine, la vieille Chine. Et une autre chambre des années, avec des choses des années 60, très colorées, très populaires. Voilà, parce que c'est ce que m'évoque le Yunnan.
0: L'auberge d'Estelle se baptise Toulou Loge, puisqu'un ruisseau coule en face de la façade du bâtiment et l'autre bout du ruisseau conduit vers un long chemin de terre sinueux. Les hôtes chez Toulou Loge ont d'ailleurs la chance de déguster le dîner et le petit déjeuner à la française, préparé avec des produits locaux comme sa propriétaire essaie de fournir la nourriture d'excellente qualité. Dans le formidable jardin autour de l'auberge, Estelle plante des fleurs, des légumes et plein d'herbes pour la cuisine.
1: 1000 kwai pour deux avec le dîner à la française de produits locaux et le petit déjeuner. J'essaye d'avoir de très bonnes qualités de nourriture parce qu'on a beaucoup de chance au Yunnan d'avoir des légumes, des fruits organiques, de la viande absolument merveilleuse parce qu'il y a du yak, il y a des petits porcs noirs, il y a du très bon poulet, enfin vraiment beaucoup de choses. Je fais moi-même le pain avec des farines anciennes de la montagne. Je fais beaucoup de choses avec des produits locaux que je recherche particulièrement pour leur qualité. Mais je suis au Yunnan, dans les grandes villes c'est plus difficile. Moi j'ai beaucoup de chance.
0: Si l'on cherche l'auberge d'Estelle sur les principales plateformes tourisme en ligne, il est difficile d'en trouver des informations. Pour cela, Estelle Achard a bien fait des réflexions.
1: Oui, c'est difficile de me trouver. En fait, comme j'ai pas beaucoup de chambres et que je veux vraiment que les gens comprennent mon projet, parce que je ne suis pas un hôtel, je loge les gens chez moi, je les reçois, je mange avec eux. Donc je veux vraiment qu'ils comprennent que ce n'est pas un magasin, par exemple. Ce n'est pas quelque chose qu'on vient voir et où on donne rien. C'est un échange. C'est-à-dire mes clients me donnent une relation et moi, je leur donne un relationnel aussi. Donc, je ne veux pas que ce soit sur des grands sites comme, je ne sais pas, TripAdvisor, Trip.com ou Booking.com. Je ne veux pas ça. Je veux que... Donc, c'est plus du bouche à oreille, des gens qui connaissent, qui sont venus chez moi, qui en parlent. Ce sont ma meilleure publicité, les gens qui sont déjà venus chez moi. On peut me joindre sur WeChat. Voilà, essentiellement sur WeChat. J'ai aussi des gens qui publient sur Xiaohongshu, mais en général, après, ils me contactent sur WeChat. Donc c'est très confidentiel. Je ne veux pas que ça soit. Je ne veux pas avoir trop de gens, en fait. Je veux garder ce relationnel comme des amis.
0: Et s'il y a trop de
1: Les
0: monde, ça...
1: clients sont comme des amis.
0: D'accord. S'il y a trop de monde, ça va briser la tranquillité.
1: Voilà, c'est ça. Donc, je veux une vraie relation entre mes clients et moi, et les clients et l'extérieur. Je veux que, par exemple, les clients, je veux pas de clients qui viennent juste dormir une nuit et c'est tout. Et faire une ou deux photos. Ça, c'est pas possible. Il faut que les clients restent au moins 2 jours et qu'ils prennent le temps de savoir ce qu'il y a autour de moi, de visiter le temps. Prendre le temps aussi, c'est très important. Je veux pas que ce soit une barrière. Moi, ce qui m'a le plus important, c'est le relationnel avec les clients. Donc, comment dire, je ne veux pas que l'argent soit une sélection.
0: D'accord.
1: La sélection, elle est plus sur l'intérêt des gens quand ils viennent à la maison. Je sais que c'est pas très traditionnel en Chine de pas regarder l'argent. C'est vrai que je ne deviens pas riche, mais je pense que j'ai une bonne vie. En fait, je suis très contente de vivre là où je vis. Je ne pensais pas pouvoir faire autant dans ma maison et je n'avais pas une vue précise de ce que j'allais avoir. Je le fais fur à mesure. Au fur et à mesure, oui, j'ai des animaux, j'ai un chouette jardin, j'ai planté plein d'herbes pour la cuisine, pour les fruits, pour les légumes. J'ai planté des fleurs, des choses comme ça. C'est vrai que pour moi, j'aime beaucoup ma maison et les gens qui vivent avec moi là, dans mon village. Je me sens très bien. Oui, c'est une forme d'Eldorado. Voilà, mais c'est assez simple en fait. Je vis une vie simple avec des gens autour de moi qui sont très chaleureux. Je vis très bien en réalité, même si je ne suis pas riche.
0: 12 ans après de s'installer à Benzilan, Estelle tisse des liens très amicaux avec les Tibétains locaux. Ils l'appellent Aïe, qui signifie la tante en mandarin. Au temps de la COVID-19, les agriculteurs locaux lui ont souvent amené de la viande et des légumes, ce qui l'a tellement touché.
1: Donc moi, j'habite pas exactement à Shangri-La, j'habite au bord du Yangtze un petit peu après, donc j'ai beaucoup moins froid qu'à Shangri-La. Je suis dans une petite ville qui s'appelle Benzilan, et à côté, il y a un petit village qui est le mien, juste à côté. Donc déjà, j'ai un meilleur climat, et les gens ont beaucoup moins de touristes, donc ils sont très chaleureux. Je me sens vraiment faire partie de cette petite société, même si je suis très différente. Et ça, c'est magique, parce que j'aurais même pas imaginé que ça puisse être aussi chaleureux, aussi sympathique. Les histoires, par exemple, pendant le Covid, j'ai été très touchée parce qu'il y a eu des moments où moi, je pouvais pas sortir de ma maison. Mais mes voisins, ils m'ont amené un peu de viande, un peu de légumes, un peu. Toujours, ils m'ont demandé comment j'allais, parce qu'ils savaient que j'étais toute seule à la maison avec mes chiens. Donc, ils ont fait très attention, c'était très sympathique.
0: Il vous appelle comment? En chinois? En tibétain?
1: Oh non, ils m'appellent Aïn.
0: Aïe?
1: Aïn.
0: Ah!
1: Ouais.
0: D'accord.
1: Sinon, il m'a. C'est curieux, ils appellent ma maison Mégotia.
0: Ah,
1: Pourtant, je ne suis pas du tout américaine, je suis française, mais bon, pour eux, ça veut dire étranger, quoi. Mais eux, ils disent Mégotia.
0: D'accord.
1: Bon, j'ai l'habitude, c'est pas grave.
0: D'accord, c'est intéressant. Donc, vous parlez également le chinois, très couramment.
1: Je parle, mais je parle comme les gens comme mes voisins. Je parle pas très bien chinois. Je parle pas, je peux pas parler avec des choses très compliquées, mais je me débrouille très bien pour toutes les choses pratiques. D'ailleurs, j'avais cette stagiaire Igong chez moi pendant 1 an qui venait de Qingdao et elle comprenait moins bien mes voisins que moi des fois, parce que moi je comprends très bien leur accent puis je parle comme eux.
0: C'est aussi une des raisons de plus pour Estelle de résider longtemps sur cette terre magnifique et multicolore qu'est le Yunnan.
1: Pour moi, le Yunnan, c'est quand même très spécial en Chine parce qu'il y a beaucoup d'ethnies. Mmh. Et que nous, en tant qu'étrangers, on n'est qu'une ethnie parmi d'autres. On n'est pas vu, comme dans certaines autres provinces, on n'est pas vu, les étrangers ouïghogènes et les Chinois. On est juste une ethnie parmi d'autres. Et du coup, les gens sont très chaleureux, ils aiment bien les contacts. Ils n'ont pas peur de nous, ils n'ont pas peur de la différence au Yunnan, les gens. Je trouve que c'est une des choses les plus magiques du Yunnan. Et puis en plus, chaque fois qu'on change de ville, de petit endroit, il y a toujours des endroits très différents les uns des autres. C'est un peu comme en France. La France est grand à peu près comme le Yunnan, plus ou moins. Et aussi en France, quand on voyage, on a toutes ces... C'est un très beau pays aussi, la France, comme le Yunnan.
2: Mmh,
1: avec plein de choses différentes. Je pense que même au Yunnan, les gens sont plus gentils dans leur totalité qu'en France, plus sympathiques.
2: Vous l'avez dit, les gens du Yunnan n'ont pas peur de la différence. C'est peut-être ça qui vous a fait rester là-bas longtemps.
1: Oui, c'est tout à fait, tout à fait. Et non, ils sont très... Ouais, c'est incroyable comme ils n'ont pas peur de la différence de culture. Parce que c'est très difficile aussi d'être dans un pays qui n'est pas sa culture. Hein. Il y a des jours où pour moi c'est difficile.
2: Tout à fait.
1: D'être toujours à la... Je dois être toujours attentive pour comprendre tout le monde. Et j'ai plus de facilité à comprendre les gens du Yunnan, et particulièrement ma zone tibétaine, plutôt que lorsque je vais dans des zones où il y a beaucoup de Han. Ça ne veut pas dire que les gens ne sont pas sympathiques, mais c'est beaucoup plus difficile pour moi de comprendre.
2: D'accord.
1: De comprendre. Par exemple, les Tibétains, quand on les croise, ils nous sourient, ils font un petit mouvement de la tête, ils regardent dans les yeux. Ce sont des petits gestes qui nous sont communs.
2: D'accord.
1: À moi en tant qu'occidentale et aux Tibétains. Alors que dans certaines régions de Chine, même je croise les gens, hein, les gens ne nous regardent pas dans les yeux. La Chine, c'est très grand, donc il y a toujours plein de gens différents. Je sais qu'il ne faut pas faire une généralité, bien sûr, mais globalement, on pourrait dire comme ça.
0: Voilà, on prend une pause musicale et on se retrouve juste après pour la dernière partie de notre émission consacrée aux courtes chinoises.

0: Merci de nous rejoindre dans In Vivo. C'est le moment de suivre notre rubrique Le chinois au quotidien.
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3: Bonjour à tous, bienvenue pour un nouveau cours de chinois. Salut Thomas.
1: Salut Tai, tu vas bien depuis le dernier cours ?
3: Très bien, et toi ?
1: Bah écoute, ça va plutôt pas mal. J'apprends le chinois peu à peu, grâce à toi. Oh. Et je t'avoue que c'est beaucoup de travail, mais bon, on y arrive peu à peu. Mm-hmm. Et je devine également tout ce qu'attendent nos auditeurs, et comme à chaque fois, je pense qu'on va reprendre les phrases du cours précédent.
3: C'est ça, on va commencer tout de suite.
1: Et la première phrase, je crois que c'est « Allez-y, s'il vous plaît », comment tu dis ça en chinois ?
3: Nin xian qing.
1: Nin xian qing. Et la réponse convenable, qui veut dire « Ne faites pas tant de manière en français », ça se dit en chinois, Tai.
3: Bie zheme keqi.
1: Ok, révisons maintenant les phrases qu'on a apprises la dernière fois. La première, « Buvons à notre réussite ». Vous souvenez-vous comment le dire en chinois ? Et Tai, pour cela, va vous aider.
3: Bien sûr. Wei wo men de he zuo cheng gong, gan bei.
1: Ok, la deuxième phrase maintenant. Comment dire en chinois « buvons à la santé de tout le monde » ? Ok, donc on passe à la phrase suivante. Merci de votre hospitalité. Comment tu dirais ça à Tai en chinois ? Ok, maintenant on va s'écouter les quatre dialogues qu'on a appris durant le cours précédent. C'est parti.
4: 对话一，您先请。
5: 谢谢。
4: 对话二，你是客人，请坐这儿。
5: 好。别这么客气。
4: 对话三，为我们的合作成功干杯。
5: 为大家的身体健康干杯。
4: 对话四，时间不早了，我们该走了，感谢你们的热情款待。
5: 欢迎你们以后常来。
3: Voilà une petite piqûre de rappel du cours précédent, ça ne peut pas faire de mal. Maintenant, on va voir ce qu'on va apprendre aujourd'hui. Comme d'habitude, Thomas, je vais dire les phrases chinoises et toi, tu vas donner le sens en français.
1: Ok, c'est parti.
5: 请问有洗发水卖吗？
1: S'il vous plaît, pourriez-vous me dire si vous avez du shampoing ou pas?
5: 我想退货。
1: Je voudrais vous rapporter des marchandises.
5: 您的发票带来了吗?
1: Avez-vous apporté votre facture?
5: 您给退了吧?
1: Vous pouvez me le reprendre, s'il vous plaît. Ok, aujourd'hui, il est commode, on le sait, de faire des achats dans la capitale chinoise, Beijing. Et il y a beaucoup de distributeurs et de débitants reconnus internationalement qui ont implanté des magasins dans cette ville. Bien sûr, on peut acheter des marchandises de plus grandes marques internationales. Aussi, pas besoin de se charger trop les valises pour venir en Chine.
3: C'est vrai.
1: Je voudrais demander au vendeur s'il a du shampoing à vendre. Comment le dire en chinois ?
3: Tu peux le dire comme ça. 请问有洗发水卖吗？
1: 请问有洗发水卖吗？
3: 请问 c'est une formule de politesse. S'il vous plaît, on le dit pour poser une question. 请问
1: 请问
3: 有 avoir
1: 有
3: 洗发水 shampoing
1: 洗发水
3: 卖 vendre
1: 卖。
3: Bon, écoutons ensemble le premier dialogue.
1: C'est parti.
4: 对话一。请问，有洗发水卖吗？
5: 哦，就在前面的架子上。
3: Bon, c'était le premier dialogue du cours aujourd'hui. Vous avez sûrement saisi quelque chose. Bon, maintenant répétez encore une fois avec nous la phrase clé du dialogue avant de le repasser. 请问有洗发水卖吗？
1: 请问有洗发水卖吗？
3: Ce qui signifie, Thomas ?
1: Ce qui signifie, excusez-moi, auriez-vous du shampoing à vendre ?
3: Parfait.
1: Bon, ok, je viens d'acheter une bouteille de shampoing, donc, mais arrivé chez moi, je vois qu'il y a un petit défaut, ça peut arriver n'importe où, et donc je voudrais le rendre au magasin. Comment le dire en chinois, Tai ?
3: Tu peux le dire, 我想退货。
1: 我想退货。
3: Bon, on va expliquer mot à mot.
1: Ok.
3: 我je
1: 我
3: 想vouloir souhaiter
1: 想
3: 退rendre, retourner.
1: Tui.
3: Huo, marchandise.
1: Huo.
3: Wo xiang tui huo.
1: Wo xiang tui huo.
3: Ok, on va passer le deuxième dialogue.
4: 对话二，这个可能坏了，我想退货。
5: 您的发票带来了吗？
4: 带了，
3: Bon, vous venez d'entendre le deuxième dialogue. En général, lorsqu'on retourne des marchandises, le vendeur peut demander « Nin de fa piao dai lai le ma ?»«
1: Nin de fa piao dai lai le ma ?»«
3: Nin de fa piao dai lai le ma ?» Ce qui signifie « Avez-vous votre facture ?» Bon, on va décomposer la phrase comme d'habitude. « Nin de votre ?»«
1: Nin de
3: fa piao facture ?»«
1: Fa piao
3: dai apporter ?»«
1: Dai ?»
3: L'ai est placé derrière un verbe pour désigner la direction d'une action. L'ai.
1: L'ai.
3: Le, c'est une particule placée au bout d'une phrase pour désigner la fin d'une action.
1: Le.
3: Ma, particule interrogative.
1: Ma, ouais, ça on l'a déjà vu, on a commencé à, d'ailleurs à bien comprendre que ma marque une question lorsqu'elle est située à la fin de la phrase.
3: Bon, la phrase entière. 您的发票带来了吗? Avez-vous votre facture?
1: Voilà, le vendeur dit que ce n'est pas grand-chose, il ne veut pas reprendre le produit, mais je voudrais tout de même le retourner. Alors, comment le dire en chinois?
3: On peut dire 您给退了吧?
1: 您给退了吧?
3: 您, on le sait déjà très bien, vous, c'est l'appellation respectueuse de 你, tu. 给 signifie originairement offrir. Ici, il est utilisé comme une particule placée devant le verbe 退. Il désigne le renforcement du mode 给.
1: 给.
3: Toué, retourner.
1: Toué.
3: Le, on va le répéter encore une fois, est une particule qui est placée derrière d'un verbe pour désigner l'accomplissement d'une action. Par exemple, 这本书我看完了. J'ai fini ce livre. Le cours est terminé. 下课了.
1: Ouais, d'accord. Et la particule ba, ça veut dire quoi, Tai?
3: Ici, ba est aussi une particule qui est placée au bout de la phrase impérative pour adoucir le mode.
1: Ba.
3: 您给退了吧?
1: 您给退了吧? Vous pouvez le reprendre, s'il vous plaît. Allez, on s'écoute tout de suite le dialogue 3.
4: 对话3. 给您换一个行吗?
5: 不要了,您给退了吧?
3: Bon, maintenant, nous révisons ensemble ce qu'on a appris aujourd'hui, puis écoutons les dialogues.
1: Ok, s'il vous plaît, pourriez-vous me dire s'il y a du shampoing en vente? En chinois, ça se dit...
3: 请问,有洗发水卖吗?
1: 请问有洗发水买吗? Et par exemple, j'ai un produit défectueux chez moi et je veux retourner une marchandise. Quelle est la phrase?
3: 我想退货。
1: 我想退货。
3: Je voudrais retourner cette marchandise.
1: Voilà, maintenant, le vendeur me demande, avant de reprendre ma marchandise, avez-vous apporté votre facture? La phrase en chinois, Tai.
3: 您的发票带来了吗?
1: 您的发票带来了吗? Voilà, et finalement, je leur demande avec insistance de me le reprendre.
3: Dans ce cas-là, on va dire en chinois, 您给退了吧.
1: Vous pouvez me le reprendre, s'il vous plaît, donc, 您给退了吧.
3: Voilà les trois dialogues d'aujourd'hui.
1: Allez, c'est parti.
4: 对话一。请问，有洗发水卖吗？
5: 哦，就在前面的架子上。
4: 对话二。这个可能坏了，我想退货。
5: 您的发票带来了吗？
4: 带了。对话三，给您换一个行吗？
5: 不要了，您给退了吧。
1: Voilà, on avance doucement mais sûrement. Le tout, c'est de travailler un peu ce que l'on a vu précédemment. Maintenant, on passe à notre rubrique ABC de la culture.
3: On voyage en Chine pour l'hébergement, pour les achats. Les amis étrangers doivent demander des factures pour protéger leurs droits et intérêts légitimes. Car les factures constituent une des pièces justificatives pour la garantie, l'entretien, le remplacement et le règlement des différends. Alors, comment demander la facture après avoir payé des marchandises? Vous pouvez dire au personnel du marché comme ça. 麻烦您帮我开张发票行吗? Ce qui signifie « merci de me faire une facture ». De même, si vous prenez un taxi après s'être arrivé à destination, vous pouvez dire au chauffeur comme ça « 我要发票, je veux la facture ».
1: Voilà, c'était notre rubrique ABC du chinois qui vous explique un peu les mœurs, coutumes et habitudes de la capitale chinoise notamment. Ainsi prend fin notre cours de chinois comme d'habitude. Salut Tai, au revoir, à la prochaine.
3: Salut Thomas, au revoir.
0: Voilà, c'est la fin de cette édition d'InVivo. Merci de l'avoir suivi. À la prochaine fois. Salut!

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0: Le président Xi Jinping a participé à une cérémonie de bienvenue organisée par le président kirghize Japarov.
1: Le président chinois Xi Jinping et son épouse Peng Liyuan sont arrivés à Intimak Ordo, la résidence présidentielle officielle à Bishkek. Une grande cérémonie de bienvenue s'est alors déroulée. Les présidents Xi et Japarov sont montés sur la tribune d'honneur. Une fanfare militaire a interprété les hymnes nationaux de la Chine et du Kirghizistan.

0: Les deux chefs d'État ont passé en revue la garde d'honneur et assisté au défilé. Le président Xi a salué les membres de la garde d'honneur en Kirghize.
1: Salam.
2: Au revoir.

Il a serré la main des membres de la délégation kirghize, tandis que son homologue Japarov a serré celle des membres de la délégation chinoise.

0: Ils sont entrés dans la résidence présidentielle et ont posé pour une photo devant les drapeaux nationaux de leurs pays respectifs.
1: Le président chinois Xi Jinping s'est entretenu ce lundi avec le président kirghize Zadir Japarov à Bishkek.
0: Le président chinois Xi Jinping a déclaré que la Chine était prête à collaborer avec le Kirghizistan pour renforcer l'alignement de leur stratégie de développement, approfondir les échanges des expériences en matière de gouvernance, obtenir plus de résultats concrets et accessibles de coopération pratique et réaliser des progrès substantiels dans la construction d'une communauté d'avenir partagé Chine-Kirghizistan. Monsieur Xi a déclaré que les deux parties devaient approfondir leur coopération concrète et mettre en œuvre le plan intergouvernemental de coopération économique et commerciale, diversifier les produits commercialisés et explorer de nouveaux domaines de croissance tels que le commerce numérique et le commerce électronique transfrontalier. Il a également indiqué que la Chine et le Kirghizistan devaient unir leurs efforts pour mener à bien la création du laboratoire conjoint La Ceinture et la Route et renforcer leur coopération dans des domaines tels que l'intelligence artificielle. Les deux présidents ont signé un traité bilatéral de bon voisinage, d'amitié et de coopération permanent. Le président Xi est en visite d'État au Kirghizistan et participe au sommet de l'Organisation de coopération de Shanghai.
1: Le président chinois Xi Jinping a rencontré le président russe Vladimir Poutine, le président ouzbek Shavkat Mirziyoyev et le président mongol Ukna Uhelsuk lors du sommet de l'Organisation de coopération de Shanghai à Bishkek. M. Xi est arrivé dimanche à Bishkek pour participer au sommet et effectuer une visite d'État au Kirghizistan. Peng Liyuan, épouse du président chinois Xi Jinping, a visité le Musée national d'histoire de la République kirghize à Bishkek en compagnie d'Aygül Japarova, épouse du président kirghize Zadir Japarov. Ce musée conserve des collections qui retracent l'histoire et l'évolution du peuple kirghize.
0: Mesdames Peng et Japarova ont d'abord assisté à un spectacle de bienvenue chaleureux avant de visiter une exposition consacrée à la culture traditionnelle kirghize. Madame Peng a déclaré que les présentations raffinées et colorées du musée, comprenant des vêtements traditionnels, des tapis tissés et d'autres objets artisanaux, témoignaient de la longue histoire de l'artisanat kirghize et de son mode de vie particulier. Elle a souligné que la Chine et le Kirghizistan accordaient tous deux une grande importance à la préservation et à la transmission de la culture traditionnelle et a exprimé l'espoir que les deux pays continuent à élargir leurs échanges entre leurs peuples et leurs cultures. Madame Peng et Madame Japarova ont également visité une exposition d'art intitulée « Harmonie et beauté, exposition d'art de la civilisation chinoise ancienne », organisée conjointement par la Chine et le Kirghizistan, et ont assisté à une présentation de vêtements traditionnels kirghizes. Toutes deux ont déclaré qu'elles s'efforceraient de promouvoir activement les échanges culturels et l'apprentissage mutuel entre les deux pays.
1: Les responsables et experts kirghizes s'attendent à ce que la visite du président

0: Le président chinois Xi Jinping au Kirghizistan renforce encore la coopération dans divers domaines et apporte des avantages aux deux pays.
1: La visite d'État du président Xi Jinping revêt une grande importance historique. Le gouvernement kirghize soutient pleinement la coopération avec la Chine et les deux pays peuvent tirer parti de leurs atouts complémentaires dans de nombreux domaines. J'espère que les deux pays pourront mettre en place une coopération plus concrète et parvenir à des résultats mutuellement bénéfiques et gagnant-gagnant.
2: Au Kirghizistan, nous pouvons véritablement ressentir toute la portée du concept de communauté d'avenir partagé pour l'humanité proposé par le président Xi Jinping. Nous avons été témoins de la coopération entre la Chine et le Kirghizistan dans divers domaines tels que les infrastructures, les affaires sociales et les conditions de vie de la population, la culture et l'éducation, qui nous a aidés de tout cœur à parvenir à un développement commun. Nous en sommes reconnaissants.
3: J'espère que la visite du président Xi Jinping contribuera à renforcer encore davantage la coopération bilatérale dans le domaine de l'éducation. À l'heure actuelle, la coopération éducative et culturelle entre la Chine et le Kirghizistan progresse à grands pas. Prenons l'exemple de l'Institut de recherche Kirghizistan-Chine. Chaque année, plus de 50 étudiants partent étudier en Chine. J'attends avec impatience la coopération entre les deux pays dans le domaine de l'intelligence artificielle. Nous avons vu en Chine des robots capables de danser et des robots serveurs. Nous espérons apprendre et partager ces avancées technologiques.
1: Je pense que le Kirghizistan et la Chine continueront à travailler main dans la main à l'avenir. Les deux pays peuvent exploiter pleinement leur potentiel et leurs atouts économiques respectifs et coopérer dans divers domaines. Actuellement, le centre du monde se déplace vers le sud global. La Chine est largement reconnue comme un leader dans de nombreux domaines, ce qui offrira d'énormes opportunités de développement aux pays de la région.
0: La Chine est depuis longtemps le premier partenaire commercial du Kirghizistan et la principale source d'investissement étranger dans ce pays.
4: À la fin du mois de juillet 2026, le montant total des investissements directs chinois au Kirghizistan, tous secteurs confondus, a dépassé les 2 milliards de dollars. Parallèlement, la Chine est en train de devenir rapidement un important marché de consommation émergent pour le Kirghizistan. Au cours des 7 premiers mois de cette année, le total des importations et des exportations de la Chine avec le Kirghizistan a dépassé les 12 milliards de dollars.
5: Nous avons invité de nombreux distributeurs kirghizes de qualité à Chongqing pour visiter nos installations et acheter nos produits. Prenons l'exemple des automobiles. De janvier à juillet de cette année, la valeur totale de nos exportations a dépassé 100 millions de yuan, soit une hausse de plus de 70% par rapport à la même période l'année dernière.
6: La laine et le cachemire constituent des secteurs clés au Kirghizistan. Le secteur de l'élevage local dispose de ressources abondantes et d'un énorme potentiel de croissance. L'année dernière, la Chine et le Kirghizistan ont officiellement signé un protocole relatif aux inspections et à la quarantaine pour les importations de laine et de cachemire lavé, ouvrant ainsi le marché chinois à leurs produits d'origine animale de haute qualité.
0: Un forum sur les échanges entre les peuples des États membres de l'OCS s'est tenu à Bishkek, la capitale du Kirghizistan. Le forum s'est organisé par China Media Group et la Société nationale de radiodiffusion et de télévision du Kirghizistan. Le président kirghize Zadir Japarov a adressé une lettre de félicitations à l'occasion de cet événement. Un plan d'action visant à approfondir la coopération entre les médias a été présenté lors du forum dans le but de renforcer l'échange d'informations, la coproduction de programmes et la formation professionnelle entre les pays membres de l'OCS. CMG a diffusé en avant-première son documentaire retraçant le parcours et les réalisations de l'organisation depuis sa création il y a 25 ans. CGTN a également publié les résultats d'un sondage d'opinion mondiale sur l'influence de l'OCS. Et pendant le sommet de l'OCS à Bishkek, la chaîne en langue russe de CGTN sera diffusée dans tout le Kirghizistan. Le porte-parole du ministère chinois des Affaires étrangères, Guo Jiakun, a déclaré que la Chine avait fourni au Népal une aide financière d'urgence et une aide humanitaire et que les 50 premières tonnes de matériel de secours étaient arrivées à Katmandou.
4: Le gouvernement chinois a fourni au Népal une aide financière d'urgence et une aide humanitaire. Et les 50 premières tonnes de matériel de secours sont arrivées à Katmandou. Deux groupes d'experts chinois en sauvetage dans les tunnels, formant une équipe de secours, ont été dépêchés dans les zones sinistrées du Népal. La Chine a également partagé avec le Népal des informations essentielles, notamment des images de la catastrophe, des données satellitaires et des données hydrologiques, telles que des informations d'alerte précoce concernant les lacs de retenue en amont, et aide activement les citoyens népalais bloqués dans la région à rentrer au Népal dès que possible. Hier à midi, tous les ressortissants chinois avec lesquels on avait pris contact dans les zones touchées du Népal avaient été correctement évacués et relogés et sont en sécurité.
0: Les sauveteurs poursuivent les recherches de survivants après la coulée de boue dévastatrice qui s'est produite dans la région autonome du Xizang, dans le sud-ouest de la Chine. 16 personnes ont perdu la vie et plus de 500 sont portées disparues. La catastrophe a été déclenchée par une avalanche de glace et de roches du Haut-Népal qui a frappé mercredi le poste aux frontières de Jiron. Un tronçon endommagé de 285 mètres de la route menant au poste aux frontières a été dégagé. Il reste encore 1,2 km à dégager avant d'atteindre le poste frontière. Le lac retenu situé en amont du poste frontière de Jiron s'est vidé, formant un cours d'eau. Des équipes de réparation locales s'efforcent d'assurer un approvisionnement continu en électricité sur le site des opérations de secours. La première station de base d'urgence dédiée aux communications située près du poste frontière de Jiron a commencé à fonctionner dimanche après-midi. Les opérateurs de télécommunications du Xizang ont remis en état une station de base endommagée et en ont construit 9 nouvelles près du poste frontière. Le ministère chinois des ressources naturelles a lancé des enquêtes sur les dangers posés par les débris. Les experts ont identifié 8 zones à haut risque et continueront à surveiller la situation. Zhang Songjin nous rend compte depuis la zone la plus touchée par la catastrophe.
2: Nous nous trouvons actuellement au poste frontière de Jilong, qui est l'épicentre de la catastrophe provoquée par la coulée de boue. Si vous regardez dans la direction que je vous indique, cette plateforme plate devant nous est l'emplacement même du poste frontière de Jilong. Je me trouve actuellement à environ 100 mètres de la vallée fluviale. Vous voyez cette bande de végétation là-bas, sur la montagne, la roche mise à nu en dessous. C'est jusqu'à cette hauteur que le flot est monté. Elle semble dépasser les 60 mètres, soit à peu près la hauteur d'un immeuble de 20 étages. Cela vous donne une idée de la puissance de cette crue. Là où je me trouve actuellement, il y a plus de 20 membres de l'équipe de recherche et de sauvetage et plus de 60 au total dans les zones voisines. Nous sommes tous venus ici à pied, après avoir marché dans les montagnes pendant plus de 10 heures. Nous travaillons sans relâche depuis 3 jours d'affilée et nous continuerons à tenir notre position ici jusqu'à ce que l'opération de recherche soit terminée.
5: Jusqu'à présent, nous avons déjà parcouru 2 fois la zone de recherche qui nous a été attribuée. Mais nous n'avons pas encore terminé, nous allons poursuivre les recherches.
2: Quelle est, approximativement, la superficie de cette zone?
5: On l'estime à environ 40 000 mètres carrés.
2: Vous avez donc parcouru 2 fois ces 40 000 mètres carrés et vous allez effectuer un nouveau passage?
5: C'est exact. Nos recherches précédentes se sont limitées à la surface. Nous devons désormais aller plus en profondeur.

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11: Bonjour à toutes et à tous. Vous êtes sur CGTN Radio dans la rubrique Reportage de Fréquence Afrique, l'émission consacrée à l'actualité du continent africain et aux dernières nouvelles sur la coopération sino-africaine. Cette année marque le 60e anniversaire de l'établissement de relations diplomatiques.

0: Liu Juan, chef de la 25e équipe médicale chinoise au Congo-Brazzaville, nous partage son expérience.
1: En tant que clinicien, il est rare d'avoir l'occasion de représenter son pays et son peuple, en tant qu'ambassadeur civil, et de nouer des liens d'amitié profonde avec la population locale. Ainsi, chaque membre de notre équipe médicale a le même sentiment, celui de porter l'uniforme blanc avec le drapeau national, de mettre sa profession au service de la population locale, de construire un pont d'amitié entre la Chine et le Congo, et d'apporter notre propre contribution à notre carrière diplomatique. C'est un grand honneur pour nous, en tant que médecins, et c'est un grand ajout au tableau de notre vie.
0: Selon Liu Juan, une fois arrivé au Congo, lui et son équipe ont été submergés par la chaleur de la population locale et aussi par la confiance qu'elle leur a accordée. En effet, souligne-t-il, les habitants sont bienveillants et sincères. Inauguré en 2013, l'hôpital de l'amitié sino-congolaise est aujourd'hui l'un des établissements sanitaires les plus fréquentés par les Congolais. Quant au centre sino-congolais d'ophtalmologie, ouvert en 2018, il est rapidement devenu le service le plus sollicité de l'hôpital avec un flux constant des patients. Au Congo-Brazzaville, les médecins chinois sont synonymes de professionnalisme et de crédibilité. Liu Jian se souvient d'un de ses patients.
1: Un de nos patients était un homme âgé, souffrant d'un large gonflement sur la cuisse. Il a parcouru tous les grands hôpitaux de Brazzaville, mais ces derniers n'ont pas voulu l'opérer, en raison de risques trop élevés. Il a finalement consulté l'hôpital de l'amitié sino-congolaise. Après l'avoir méticuleusement planifié, notre équipe a réalisé l'opération avec succès. Après son rétablissement, lui et son épouse sont venus nous voir, ils nous ont tenu la main, et les larmes aux yeux, ils nous ont remerciés avec insistance. Nous sommes particulièrement ravis et fiers de soigner, grâce à nos efforts, la population locale.
0: Les médecins chinois ne craignent pas les épreuves. Ils sont prêts à sauver des vies et à aider les blessés. Leur grand amour ne connaît pas de frontières. Liu Jian s'est dit prêt à retourner au Congo pour une mission médicale.
1: Chaque membre de notre équipe partage le même sentiment. Si l'occasion se présente, et en cas de besoin dans le pays, nous reviendrons sans aucune hésitation dans ces terres sur lesquelles nous avons travaillé et vécu. Nous apporterons notre force sous forme d'assistance médicale.

0: La Tanzanie a lancé une nouvelle route maritime directe entre son port de Dar es Salaam et la Chine. Ce projet devrait permettre de réduire de moitié les temps nécessaires à l'acheminement des marchandises de la Chine vers les pays de l'Afrique de l'Est. Moussa Mlanzi se réjouit de ce que l'avenir réserve à son entreprise. Il pense que la réduction du temps du transport maritime offrira davantage d'opportunités aux commerçants qui, comme lui, font des affaires avec la Chine. Outre l'impact positif pour lui personnellement, il est également optimiste quant aux retombées plus larges.
1: En plus d'être des amis historiques, la Chine alimente notre marché intérieur. Elle possède de nombreuses usines qui produisent des marchandises que nous vendons. Notre relation présente donc des avantages considérables, surtout sur le plan commercial.
0: La nouvelle route commerciale maritime directe entre la Chine et la Tanzanie est longue de 8 591 km. Outre les opportunités qu'elle offre aux deux pays, cette nouvelle route devrait également profiter à l'ensemble de la région de l'Afrique de l'Ouest. 8 autres pays enclavés utilisent également le port de Dar es Salaam. Les experts comme M. Joseph Chefou estiment que pour tirer le meilleur parti de cette opportunité, il reste encore beaucoup à faire.
1: La Tanzanie doit disposer d'un avantage concurrentiel. La Tanzanie doit encore faire beaucoup pour améliorer son efficacité dans le port si elle veut capitaliser sur cet avantage des routes commerciales directes.
0: L'amélioration des infrastructures est considérée comme un élément clé pour stimuler cette efficacité. Or, des améliorations sont déjà en cours, notamment avec un projet d'agrandissement du port de 440 millions de dollars qui permettra à des navires plus grands d'accoster. Le port a également commencé à fonctionner 24 heures sur 24 pour desservir la nouvelle route et le nombre croissant de grands navires. Plasduc Mbosa, directeur de l'autorité portuaire de Tanzanie, se montre optimiste pour le nombre croissant de grands navires.
1: L'augmentation du nombre de navires dans le port de Dar es Salaam n'est pas une malédiction, mais une bénédiction. Ce que nous devons faire collectivement, c'est trouver des moyens de résoudre tous les problèmes pour nous assurer que nous continuions à recevoir un grand nombre de navires. Personnellement, je ne souhaite pas que seuls quelques navires arrivent. Je souhaite qu'il y en ait un grand nombre.
0: Au cours de 7 dernières années, la Chine a été le premier partenaire commercial et le premier investisseur direct étranger de la Tanzanie. Avec un marché chinois de plus de 1,4 milliard de personnes dont il peut potentiellement bénéficier, le gouvernement tanzanien croit à une croissance soutenue des échanges entre les deux pays grâce à cette nouvelle route. Écoutons à ce sujet Daniel Kijo, notre correspondant à Dar es Salaam.
2: En réduisant considérablement le temps de transport et en ouvrant de nouvelles possibilités commerciales, la Tanzanie et la Chine sont prêtes à approfondir leurs liens économiques, à améliorer les affaires et à créer un environnement plus propice au commerce et aux investissements.
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0: Toujours dans le pays, le gouvernement tanzanien affirme avoir enregistré environ 4,7 millions de nouveaux utilisateurs de l'Internet en 2023. Selon l'organisme public de régulation des communications, il s'agit de la plus forte augmentation annuelle dans l'histoire du pays. Les experts pensent que les smartphones à bas prix sont le moteur de la tendance en Tanzanie, ce qui permet d'améliorer l'accès à l'information et l'inclusion financière. Dans un pays où plus de la moitié de la population utilise désormais Internet, les téléphones mobiles sont devenus la porte d'entrée d'une révolution numérique. Le gouvernement tanzanien a reconnu l'importance de la connectivité et a pris une mesure importante en 2021 pour stimuler la pénétration de l'Internet. Cette mesure s'est traduite par une réduction de la taxe sur la valeur ajoutée appliquée à la vente des smartphones ainsi que par une réduction de frais de transmission des données de l'Internet. Cela a entraîné une augmentation de ventes de smartphones à bas prix, comme en témoigne Michel Malia, vendeur de téléphones.
4: D'après ce que j'ai observé, ces téléphones sont achetés par tous les âges. Mais je pense que ceux qui sont dans les régions les achètent plus, ou les jeunes femmes qui commencent leur vie, les travailleurs à faible revenu qui commencent leur vie.
0: L'année dernière, le gouvernement a lancé la Tanzanie numérique, un plan dont l'objectif ambitieux est d'atteindre un taux de pénétration numérique nationale de 80% d'ici à 2025. Selon les experts comme Joseph Chefou, cet objectif sera essentiel pour intégrer tous les membres de la société dans l'économie numérique.
4: Ce qui est important, c'est que nous devons faire plus d'efforts pour mettre les données à la disposition de l'ensemble de la population. L'adoption du monde numérique dépend donc de la politique du gouvernement, qui permet aux Tanzaniens ordinaires d'avoir accès aux données.
0: À en croire les mêmes experts, pour vraiment profiter de l'utilisation accrue des smartphones, les gouvernements et le secteur privé doivent développer l'infrastructure TIC du pays. Ce n'est pas tout, poursuivent-ils. Il faut également offrir des opportunités aux start-up et aux entreprises qui proposent des solutions numériques axées sur l'amélioration de l'éducation, de la santé, des services financiers et plus encore. Notre correspondant Daniel Kijo nous en dit plus.
5: L'impact des smartphones à bas prix va au-delà du simple accès à l'Internet. De nombreux utilisateurs de smartphones disent ici que cela leur permet de s'émanciper individuellement et de renforcer leur communauté. Cela ouvre également de nouvelles perspectives aux entreprises et aux entrepreneurs. Nous espérons qu'en fin de compte, cela créera une économie numérique qui pourra transformer les vies pour le mieux.

0: petites entreprises sud-africaines disent avoir du mal à maintenir leur activité en raison de fréquentes coupures de courant. De temps en temps, une grande partie du pays a dû se passer de l'électricité pendant de longues périodes, des mesures strictes de délestage ayant été mises en place. Le délestage, c'est-à-dire l'interruption délibérée et temporaire de la fourniture d'électricité dans certaines régions d'Afrique du Sud, est devenu un phénomène courant au cours de ces dernières années. Pour diverses raisons, Eskom, la compagnie d'électricité du pays, fait difficilement face à la demande en électricité. Parmi ces raisons, on peut citer plusieurs années de sous-investissement ainsi qu'un manque d'entretien. L'interruption de l'approvisionnement en électricité a entraîné une perte de productivité et de pertes financières, ce qui a conduit de nombreuses petites entreprises à fermer, comme l'explique Boussissi Ouemagaou, gérante d'un salon de style de vie autrefois très populaire.
1: Avant le délestage, les affaires tournaient bien parce que les clients venaient à cette période. Lors des délestages, les clients ne viennent plus en raison de ces coupures. Ils ne viennent que lorsque l'électricité est à nouveau distribuée. C'est pour cette raison que cela affecte nos entreprises.
0: À cette allure, Magaou vit dans la crainte de devoir fermer boutique.
1: Nous n'avons pas d'autre solution, nous n'avons pas de générateur. Parfois, nous utilisons simplement ces bougies et nous attendons les clients. Mais il arrive que nous restions 2 ou 3 heures, il n'y a pas de clients, il n'y a pas de clients.
0: C'est la même chose pour Machudu Nyadzani, coiffeur dans un botibar de Johannesburg. Il a précisé que son entreprise ne pouvait tout simplement pas faire face aux différents coûts à cause du délestage.
2: Le délestage nous fait revenir en arrière. Il nous oblige à essayer d'utiliser d'autres solutions, comme des générateurs, et nous n'avons tout simplement pas les moyens de nous les offrir. Nous luttons et finissons par ne plus pouvoir payer même nos employés.
0: Pour sa part, Bonke Dumisa, analyste économique, soutient que les petits commerces sont plus difficiles à subsister que les grandes entreprises à cause de la pénurie d'électricité.
3: Let us take a person.
4: Prenons une personne, une seule, qui tient un salon dans la banlieue de Durban ou de Johannesburg ou de Pretoria et qui subit un délestage. Cela signifie que s'il y a un délestage, ils ne peuvent tout simplement pas parce que beaucoup d'entre eux n'ont pas les moyens d'avoir un moteur pour le petit studio qu'ils exploitent. Cela signifie donc que s'il n'y a pas de délestage, ils ne peuvent pas travailler et ils n'ont pas beaucoup de frais généraux fixes. Mais ces frais généraux font qu'il leur est très difficile de maintenir leur activité car lorsque la boutique est fermée, ils ne peuvent pas gagner d'argent, contrairement aux grandes entreprises qui ont des frais généraux plus importants mais qui ont aussi une plus grande clientèle.
0: Le gouvernement sud-africain n'a cependant pris aucun engagement ferme quant à la date de la fin du délestage.

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1: Le président algérien Abdelmadjid Tebboune a annoncé que son pays entrerait officiellement dans la création des zones franches d'échange avec certains pays africains en 2024. Accompagné de son homologue mauritanien Mohamed Ould Cheikh El Ghazouani, le président algérien a supervisé le lancement du projet de mise en place de la zone franche d'échanges commerciaux et industriels entre les deux pays dans l'état de Tindouf. Dans une démarche visant à améliorer l'efficacité du processus d'intégration économique entre l'Algérie, la Mauritanie et d'autres pays africains, le président algérien et mauritanien ont ouvert un poste frontière entre les deux pays dans le but de renforcer les relations commerciales et bilatérales. Les deux dirigeants ont également donné le coup d'envoi du projet de réalisation d'une zone de libre-échange et d'une route reliant la ville algérienne de Tindouf à Zouerat en Mauritanie. Mohamed Ould Cheikh El Ghazouani, président mauritanien.
2: Cette route d'un millier de kilomètres.
3: Cette route d'un millier de kilomètres qui va former un corridor très important en direction d'autres pays de l'Afrique de l'Ouest. Ce passage est effectivement impressionnant, vu sa taille, je ne pensais pas qu'en réalité dans mon esprit que c'était quelque chose de ce niveau-là.
1: Le président algérien a souligné que son pays s'engageait à améliorer les infrastructures en multipliant le partenariat entre le secteur privé et public et en bénéficiant des ressources nationales, en plus de l'utilisation de fonds de développement des infrastructures régionales et mondiales pour faciliter les échanges commerciaux entre les pays concernés par la route Tindouf-Zouerat. Abdelmadjid Tebboune, président algérien.
4: Toutes les marchandises venant d'Afrique entrent facilement en Mauritanie, donc elles seront faciles à entrer en Algérie. Donc, il faut que les pays concernés par la route Tindouf-Zouerat qu'ils sachent que c'est une route qui va faciliter l'entrée et les départs des marchandises. Ce qui va profiter au commerce mauritanien et au commerce algérien. Il s'agit de la première démarche qui sera suivie par d'autres démarches avec les autres pays africains, frères, notamment avec nos frères, en Tunisie et en Libye.
1: Alger a également souligné le renforcement des efforts visant à réaliser l'intégration continentale, notamment en accélérant la mise en œuvre de l'accord de libre-échange continental. Dans ce contexte, l'Algérie a annoncé qu'elle ouvrirait 4 zones de libre-échange supplémentaires avec le Mali, le Niger, la Tunisie et la Libye au cours de 2024. Hamadi Mohamed, journaliste et spécialiste du libre-échange à Tindouf, nous en dit plus.
5: La zone de libre-échange de Tindouf est la première des 5 zones que le président de la République avait chargé le gouvernement de mettre en place au niveau des régions frontalières du pays. Tindouf sera suivie par de nombreuses autres régions, et elle permettra d'établir un type d'activité économique et commerciale au niveau de ces régions pour parvenir à une intégration commerciale entre de nombreux pays africains.
1: Le lancement du projet de zone franche pour les échanges commerciaux industriels entre l'Algérie et la Mauritanie intervient quelques jours après que l'Algérie, membre de l'Organisation des pays exportateurs de pétrole, OPEP, a annoncé qu'elle investirait 442 millions de dollars dans des projets énergétiques au Mali, au Niger et en Libye.
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1: Ainsi s'achève notre rubrique reportage. Mais l'émission continue avec une belle chanson et puis ce sera la dernière partie consacrée au cours des Chinois. C'est parti.

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2: Salut tout le monde, 大家好 moi c'est Xiao Tai, bienvenue dans ce cours de chinois au quotidien. Je suis avec Yves.
3: Bonjour tout le monde, 大家好 bonjour Xiao Tai.
2: Bonjour Yves. Une petite révision comme d'habitude pour commencer la leçon. 我要一瓶啤酒。
3: Je voudrais une bouteille de bière.
2: 你要哪种啤酒
3: Quelle bière voulez-vous ?
2: 要加冰吗
3: Avec des glaçons ?
2: 有没有碳酸饮料
3: Avez-vous des boissons gazeuses ?
2: Très bien. Les dialogues de la leçon précédente.
4: 请问您喝点什么？
5: 我要一瓶啤酒。
4: 请稍等，马上就来。
5: 谢谢。
4: 您要哪种啤酒？
5: 我要瓶装的。
4: 请问您喝点什么？
5: 我要一杯苏格兰威士忌。
4: 要加冰吗？
5: 不加冰。
4: 有没有碳酸饮料？
5: 有。您要哪种？
4: 我要一瓶可乐。
5: 好的，请稍等。
3: C'était une brève revue des phrases clés de la dernière leçon. Maintenant, on va passer à celle d'aujourd'hui. On va être, après le bar, en discothèque. Tout de suite, les phrases clés.
2: 能跳支舞吗?
3: Puis-je t'inviter à danser?
2: 我请你喝一杯好吗?
3: Je t'invite à boire un verre, d'accord?
2: 有空一起吃饭吧。
3: Si tu es libre, on prendra un repas ensemble?
2: 你真漂亮。
3: Que tu es belle.
2: Mais Yves, j'ai l'impression que ça aurait dû être toi qui dis ces phrases.
3: Mais bien sûr, Xiao Tai, et c'est ce que j'ai essayé de dire ce week-end. Mais je n'avais personne pour m'apprendre le chinois et j'ai essayé d'inviter les filles à danser, mais ça ne marchait pas. Donc la prochaine fois, j'aimerais pouvoir le faire. Est-ce que tu peux m'apprendre à le dire ?
2: Bien sûr. Alors, pour commencer, pour inviter une fille à danser, 能跳支舞吗? 能, pouvoir. Là, c'est pour marquer une interrogation. 跳舞, danser. 跳支舞. 支, c'est un classificateur qu'on interpose entre les deux parties composantes d'un verbe.Qui signifie littéralement un morceau, ici une danse. 能跳支舞吗?
3: Puis-je t'inviter à danser?
2: On va écouter le premier dialogue.
4: 你好，能跳支舞吗？
5: 好，小姐，您好，能跳个舞吗？
4: 不好意思，我有些不太舒服。
2: Voilà, c'était le premier dialogue. 你好，能跳支舞吗？
3: Bonjour, puis-je t'inviter à danser? 你好 ，bonjour, 能 pouvoir, 跳支舞 on vient de l'apprendre.Inviter à danser, pouvoir danser.
2: 好
3: D'accord.
2: 小姐您好能跳个舞吗
3: Mademoiselle, bonjour, puis-je vous inviter à danser? 小姐 mademoiselle, 您好 bonjour, c'est la formule politesse. 能 pouvoir, 跳个舞 Inviter à danser, toujours, mais là on voit qu'on a changé de classificateur, on a utilisé le mot ge.
2: 不好意思我有些不太舒服
3: Donc là, c'est une formule de politesse pour refuser la danse. Bouraouise, excusez-moi, désolé. Woyo, ici, bouchoufou, je ne me sens pas très bien. Woyo, j'ai, si, un peu. Boutai, pas très, choufou, se sentir bien, se sentir confortable. Bon, Xiaotai, maintenant que tu m'as appris à inviter cette jeune demoiselle à danser, il faut que je puisse continuer et l'inviter à boire un verre. Tu pourrais me dire comment on dit en chinois ?
2: 我请你喝一杯，好吗？我，je, moi, 请 inviter.你 toi, 喝一杯 boire un verre. 好吗 c'est une question, d'accord? La phrase en entier, 我请你喝一杯好吗
3: Je t'invite à boire un verre, d'accord?
2: Allez, on écoute le deuxième dialogue.
5: 我请你喝一杯好吗
4: 好啊。
5: 想喝点什么
4: 一杯橙汁谢谢。
2: 我请你喝一杯好吗
3: Je t'invite à boire un verre, d'accord? 我je 请 inviter 你 tu re boire 一杯 un verre 好吗 d'accord?
2: 好啊
3: d'accord?
2: 想喝点什么
3: Qu'est-ce que tu veux boire? 想 penser vouloir re boire 点 un peu 什么 quoi?
2: 一杯橙汁谢谢
3: Un verre de jus d'orange, merci 一杯 un verre Chenje, le jus d'orange. Chen, c'est l'orange. Et je, c'est le jus. Si, si, merci. Bon, Xiao Tai, si cette jeune fille est vraiment très belle, je crois que je ne voudrais pas m'arrêter juste après un verre. Après qu'elle ait bu un verre, j'aimerais bien l'inviter à dîner. Comment dire en chinois ?
2: 有空一起吃饭吧。
3: Et quand tu as du temps libre, on mange ensemble ?
2: 有空, être libre, 一起, ensemble, 吃饭, manger, prendre un repas. 有空一起吃饭吧。Le troisième dialogue.
5: 有空一起吃饭吧。
4: 好，什么时候呢？
5: 明天晚上可以吗？
4: 可以，没问题。
2: Voilà Yves, le troisième dialogue, t'as appris comment inviter une fille à manger. 有空一起吃饭吧。
3: Quand tu es libre, on mange ensemble. 有空 avoir du temps, être libre. 一起 ensemble. 吃饭 manger. Bah, c'est une particule qu'on ajoute pour faire une proposition.
2: 好，什么时候呢？
3: Entendu. Quand ça? 好 Bon, d'accord, entendu. 什么时候 Quand? Et ne, c'est une particule qu'on utilise pour renforcer l'interrogation.
2: 明天晚上可以吗?
3: Demain soir, c'est bon? 明天, demain, 晚上, soir, 可以, pouvoir, et ma, l'interrogation.
2: 可以,没问题。
3: D'accord, pas de problème. 可以, d'accord, 没问题, pas de problème.
2: Bon, Yves, maintenant que tu as appris toutes ces techniques, quand tu rencontres des belles filles en général, qu'est-ce que tu leur dis?
3: Bon, écoute, c'est au taille, c'est très variable. Mais le plus simple, parfois, c'est de leur dire qu'elles sont très belles. Ça, ça marche tout le temps. Tu veux bien qu'on puisse encore une fois, c'est au taille ?
2: Non.
3: Bon, alors, pour le cours de chinois, est-ce que tu veux bien apprendre à dire « Tu es vraiment belle » ?
2: Ça, je peux.
3: Merci.
2: Tu peux dire en chinois « 你真漂亮 ».
3: Tu es vraiment belle.
2: 你, toi, 真, vraiment. 漂亮, belle. 你真漂亮.
3: Tu es vraiment belle. Merci, Xiao.

0: détail pour ce cours de chinois.
1: Et les jeunes filles préfèrent dire « xie xie » pour répondre à tes appréciations. « Xie xie ». Le quatrième dialogue.
2: « 你真漂亮。」
3: 「xie xie ».
1: Voilà le quatrième dialogue, c'est très simple. « 你真漂亮。」
0: 「 你真漂亮。」Que tu es belle, tu es vraiment très belle. On vient de l'apprendre. « 你 » tu, « 真 » vraiment, « 漂亮 » belle.
1: « 谢谢。」
0: « 谢谢, merci. »
1: Bon, une petite révision à présent. « 能跳支舞吗？」
0: « 能跳支舞吗？» Puis-je t'inviter à danser ?«
1: 我请你喝一杯好吗？」
0: « 我请你喝一杯好吗？」Je t'invite à boire un verre, d'accord ?«
1: 有空一起吃饭吧。」
0: « 有空一起吃饭吧。」Quand tu es libre, on mange ensemble ?«
1: 你真漂亮。」«
0: 你真漂亮。」Tu es vraiment belle.
1: Bon, nous allons écouter les dialogues d'aujourd'hui.
3: « 你好，能跳支舞吗？」
2: 好。小姐，您好，能跳个舞吗？
3: 不好意思，我有些不太舒服。
2: 我请你喝一杯好吗？
3: 好啊。
2: 想喝点什么？
3: 一杯橙汁，谢谢。
2: 有空一起吃饭吧。
3: 好，什么时候呢？
2: 明天晚上可以吗？
3: 可以，没问题。
2: 你真漂亮。
3: 谢谢。
1: Voilà, après avoir écouté les dialogues d'aujourd'hui, nous allons passer à notre partie préférée, ABC de la culture chinoise. C'est Yves qui va nous la présenter. Qu'est-ce que tu vas nous raconter, Yves ?
0: Eh bien écoute, Xiaotai, je vais te parler des discothèques en Chine. Les discothèques à Pékin commencent à s'ouvrir de plus en plus à la culture occidentale et les discothèques deviennent de plus en plus un lieu de divertissement pour les jeunes. En plein été, bien sûr, c'est la saison la plus chaude pour les discothèques de Beijing. Et on peut y chanter, danser et admirer des spectacles, ce qui est assez différent d'en France. Certaines discothèques ont par ailleurs des nouveautés, comme les planchers mouvants qui bougent sur la piste quand on danse, ou encore les pistes rebondissantes qui permettent de danser en sautant très haut dans les airs.
1: Ah bon, alors ça fait rêver.
0: Exactement, on en rencontre pas mal à Shanghai d'ailleurs, c'est ce qui fait la force et le dynamisme de Shanghai et des boîtes de là-bas.
1: Bon, merci Yves pour ce passage très intéressant des discothèques chinoises. On s'arrête là pour la leçon d'aujourd'hui. Avant de vous quitter, un petit test. Comment dire en chinois que tu es belle ?
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0: Le président Xi Jinping a participé à une cérémonie de bienvenue organisée par le président kirghize Japarov.
1: Le président chinois Xi Jinping et son épouse Peng Liyuan sont arrivés à Intimak Ordo, la résidence présidentielle officielle à Bishkek. Une grande cérémonie de bienvenue s'est alors déroulée. Les présidents Xi et Japarov sont montés sur la tribune d'honneur. Une fanfare militaire a interprété les hymnes nationaux de la Chine et du Kirghizistan.

0: Les deux chefs d'État ont passé en revue la garde d'honneur et assisté au défilé. Le président Xi a salué les membres de la garde d'honneur en Kirghize.
1: Salam.
2: Salam.

Il a serré la main des membres de la délégation kirghize, tandis que son homologue Japarov a serré celle des membres de la délégation chinoise.

0: Ils sont entrés dans la résidence présidentielle et ont posé pour une photo devant les drapeaux nationaux de leurs pays respectifs.
1: Le président chinois Xi Jinping s'est entretenu ce lundi avec le président kirghize Zadir Japarov à Bishkek.
0: Le président chinois Xi Jinping a déclaré que la Chine était prête à collaborer avec le Kirghizistan pour renforcer l'alignement de leur stratégie de développement, approfondir les échanges des expériences en matière de gouvernance, obtenir plus de résultats concrets et accessibles de coopération pratique et réaliser des progrès substantiels dans la construction d'une communauté d'avenir partagé Chine-Kirghizistan. Monsieur Xi a déclaré que les deux parties devaient approfondir leur coopération concrète et mettre en œuvre le plan intergouvernemental de coopération économique et commerciale, diversifier les produits commercialisés et explorer de nouveaux domaines de croissance tels que le commerce numérique et le commerce électronique transfrontalier. Il a également indiqué que la Chine et le Kirghizistan devaient unir leurs efforts pour mener à bien la création du laboratoire conjoint La Ceinture et la Route et renforcer leur coopération dans des domaines tels que l'intelligence artificielle. Les deux présidents ont signé un traité bilatéral de bon voisinage, d'amitié et de coopération permanent. Le président Xi est en visite d'État au Kirghizistan et participe au sommet de l'Organisation de coopération de Shanghai.
1: Le président chinois Xi Jinping a rencontré le président russe Vladimir Poutine, le président ouzbek Shavkat Mirziyoyev et le président mongol Ukna Uhelsuk lors du sommet de l'Organisation de coopération de Shanghai à Bishkek. M. Xi est arrivé dimanche à Bishkek pour participer au sommet et effectuer une visite d'État au Kirghizistan. Peng Liyuan, épouse du président chinois Xi Jinping, a visité le Musée national d'histoire de la République kirghize à Bishkek en compagnie d'Aygül Japarova, épouse du président kirghize Zadir Japarov. Ce musée conserve des collections qui retracent l'histoire et l'évolution du peuple kirghize.
0: Mesdames Peng et Japarova ont d'abord assisté à un spectacle de bienvenue chaleureux avant de visiter une exposition consacrée à la culture traditionnelle kirghize. Madame Peng a déclaré que les présentations raffinées et colorées du musée, comprenant des vêtements traditionnels, des tapis tissés et d'autres objets artisanaux, témoignaient de la longue histoire de l'artisanat kirghize et de son mode de vie particulier. Elle a souligné que la Chine et le Kirghizistan accordaient tous deux une grande importance à la préservation et à la transmission de la culture traditionnelle et a exprimé l'espoir que les deux pays continuent à élargir leurs échanges entre leurs peuples et leurs cultures. Madame Peng et Madame Japarova ont également visité une exposition d'art intitulée « Harmonie et beauté, exposition d'art de la civilisation chinoise ancienne », organisée conjointement par la Chine et le Kirghizistan, et ont assisté à une présentation de vêtements traditionnels kirghizes. Toutes deux ont déclaré qu'elles s'efforceraient de promouvoir activement les échanges culturels et l'apprentissage mutuel entre les deux pays.
1: Les responsables et experts kirghizes s'attendent à ce que la visite du président chinois Xi Jinping au Kirghizistan renforce encore la coopération dans divers domaines et apporte des avantages aux deux pays.
2: La visite d'État du président Xi Jinping revêt une grande importance historique. Le gouvernement kirghize soutient pleinement la coopération avec la Chine et les deux pays peuvent tirer parti de leurs atouts complémentaires dans de nombreux domaines. J'espère que les deux pays pourront mettre en place une coopération plus concrète et parvenir à des résultats mutuellement bénéfiques et gagnant-gagnant.
3: Au Kirghizistan, nous pouvons véritablement ressentir toute la portée du concept de communauté d'avenir partagé pour l'humanité proposé par le président Xi Jinping. Nous avons été témoins de la coopération entre la Chine et le Kirghizistan dans divers domaines tels que les infrastructures, les affaires sociales et les conditions de vie de la population, la culture et l'éducation, qui nous a aidés de tout cœur à parvenir à un développement commun. Nous en sommes reconnaissants.
4: J'espère que la visite du président Xi Jinping contribuera à renforcer encore davantage la coopération bilatérale dans le domaine de l'éducation. À l'heure actuelle, la coopération éducative et culturelle entre la Chine et le Kirghizistan progresse à grands pas. Prenons l'exemple de l'Institut de recherche Kirghizistan-Chine. Chaque année, plus de 50 étudiants partent étudier en Chine. J'attends avec impatience la coopération entre les deux pays dans le domaine de l'intelligence artificielle. Nous avons vu en Chine des robots capables de danser et des robots serveurs. Nous espérons apprendre et partager ces avancées technologiques.
2: Je pense que le Kirghizistan et la Chine continueront à travailler main dans la main à l'avenir. Les deux pays peuvent exploiter pleinement leur potentiel et leurs atouts économiques respectifs et coopérer dans divers domaines. Actuellement, le centre du monde se déplace vers le sud global. La Chine est largement reconnue comme un leader dans de nombreux domaines, ce qui offrira d'énormes opportunités de développement aux pays de la région.
1: La Chine est depuis longtemps le premier partenaire commercial du Kirghizistan et la principale source d'investissement étranger dans ce pays.
0: À la fin du mois de juillet 2026, le montant total des investissements directs chinois au Kirghizistan, tous secteurs confondus, a dépassé les 2 milliards de dollars. Parallèlement, la Chine est en train de devenir rapidement un important marché de consommation émergent pour le Kirghizistan. Au cours des 7 premiers mois de cette année, le total des importations et des exportations de la Chine avec le Kirghizistan a dépassé les 12 milliards de dollars.
5: Nous avons invité de nombreux distributeurs kirghizes de qualité à Chongqing pour visiter nos installations et acheter nos produits. Prenons l'exemple des automobiles. De janvier à juillet de cette année, la valeur totale de nos exportations a dépassé 100 millions de yuan, soit une hausse de plus de 70% par rapport à la même période l'année dernière.
6: La laine et le cachemire constituent des secteurs clés au Kirghizistan. Le secteur de l'élevage local dispose de ressources abondantes et d'un énorme potentiel de croissance. L'année dernière, la Chine et le Kirghizistan ont officiellement signé un protocole relatif aux inspections et à la quarantaine pour les importations de laine et de cachemire lavé, ouvrant ainsi le marché chinois à leurs produits d'origine animale de haute qualité.
1: Un forum sur les échanges entre les peuples des États membres de l'OCS s'est tenu à Bishkek, la capitale du Kirghizistan. Le forum s'est organisé par China Media Group et la Société nationale de radiodiffusion et de télévision du Kirghizistan. Le président kirghize Zadir Japarov a adressé une lettre de félicitations à l'occasion de cet événement. Un plan d'action visant à approfondir la coopération entre les médias a été présenté lors du forum dans le but de renforcer l'échange d'informations, la coproduction de programmes et la formation professionnelle entre les pays membres de l'OCS. CMG a diffusé en avant-première son documentaire retraçant le parcours et les réalisations de l'organisation depuis sa création il y a 25 ans. CGTN a également publié les résultats d'un sondage d'opinion mondiale sur l'influence de l'OCS. Et pendant le sommet de l'OCS à Bishkek, la chaîne en langue russe de CGTN sera diffusée dans tout le Kirghizistan. Le porte-parole du ministère chinois des Affaires étrangères, Guo Jiakun, a déclaré que la Chine avait fourni au Népal une aide financière d'urgence et une aide humanitaire et que les 50 premières tonnes de matériel de secours étaient arrivées à Katmandou.
0: Le gouvernement chinois a fourni au Népal une aide financière d'urgence et une aide humanitaire. Et les 50 premières tonnes de matériel de secours sont arrivées à Katmandou. Deux groupes d'experts chinois en sauvetage dans les tunnels, formant une équipe de secours, ont été dépêchés dans les zones sinistrées du Népal. La Chine a également partagé avec le Népal des informations essentielles, notamment des images de la catastrophe, des données satellitaires et des données hydrologiques, telles que des informations d'alerte précoce concernant les lacs de retenue en amont, et aide activement les citoyens népalais bloqués dans la région à rentrer au Népal dès que possible. Hier à midi, tous les ressortissants chinois avec lesquels on avait pris contact dans les zones touchées du Népal avaient été correctement évacués et relogés et sont en sécurité.
1: Les sauveteurs poursuivent les recherches de survivants après la coulée de boue dévastatrice qui s'est produite dans la région autonome du Xizang, dans le sud-ouest de la Chine. 16 personnes ont perdu la vie et plus de 500 sont portées disparues. La catastrophe a été déclenchée par une avalanche de glace et de roches du Haut-Népal qui a frappé mercredi le poste aux frontières de Jiron. Un tronçon endommagé de 285 mètres de la route menant au poste aux frontières a été dégagé. Il reste encore 1,2 km à dégager avant d'atteindre le poste frontière. Le lac retenu situé en amont du poste frontière de

0: Giron s'est vidé, formant un cours d'eau. Des équipes de réparation locale s'efforcent d'assurer un approvisionnement continu en électricité sur le site des opérations de secours. La première station de base d'urgence dédiée aux communications, située près du poste frontière de Giron, a commencé à fonctionner dimanche après-midi. Les opérateurs de télécommunications du Sizan ont remis en état une station de base endommagée et en ont construit 9 nouvelles près du poste frontière. Le ministère chinois des Ressources naturelles a lancé des enquêtes sur les dangers posés par les débris. Les experts ont identifié 8 zones à haut risque et continueront à surveiller la situation. Chang Songjin nous rend compte depuis la zone la plus touchée par la catastrophe.
1: Nous nous trouvons actuellement au poste frontière de Jilong, qui est l'épicentre de la catastrophe provoquée par la coulée de boue. Si vous regardez dans la direction que je vous indique, cette plateforme plate devant nous est l'emplacement même du poste frontière de Jilong. Je me trouve actuellement à environ 100 mètres de la vallée fluviale. Vous voyez cette bande de végétation là-bas, sur la montagne? La roche mise à nu en dessous, c'est jusqu'à cette hauteur que le flot est monté. Elle semble dépasser les 60 mètres, soit à peu près la hauteur d'un immeuble de 20 étages. Cela vous donne une idée de la puissance de cette crue. Là où je me trouve actuellement, il y a plus de 20 membres de l'équipe de recherche et de sauvetage et plus de 60 au total dans les zones voisines. Nous sommes tous venus ici à pied, après avoir marché dans les montagnes pendant plus de 10 heures. Nous travaillons sans relâche depuis 3 jours d'affilée et nous continuerons à tenir notre position ici jusqu'à ce que l'opération de recherche soit terminée.
2: Jusqu'à présent, nous avons déjà parcouru 2 fois la zone de recherche qui nous a été attribuée. Mais nous n'avons pas encore terminé, nous allons poursuivre les recherches.
1: Quelle est, approximativement, la superficie de cette zone?
2: On l'estime à environ 40 000 mètres carrés.
1: Vous avez donc parcouru 2 fois ces 40 000 mètres carrés et vous allez effectuer un nouveau passage?
2: C'est exact. Nos recherches précédentes se sont limitées à la surface. Nous devons désormais aller plus en profondeur.

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9: Bonjour à tous, bienvenue dans In Vivo. En 1991, l'architecte française Estelle Achard s'est rendue pour la première fois au Yunnan, province frontalière au sud-ouest de la Chine. Et pendant 20 ans après ce voyage inoubliable, elle revient à maintes reprises en Chine pendant les vacances, surtout au Yunnan, par son amour pour la région. Lorsqu'elle voulut changer de travail, elle avait tout de suite l'idée d'acheter ou de louer un logement au Yunnan. C'est à Shangri-La qu'elle a rénové une ancienne ferme tibétaine. Elle fait de ce bâtiment sa maison, tout en accueillant les touristes qui voyagent à Shangri-La. Avant d'inaugurer cette émission, je vous invite à suivre une mélodie. Et de retour, Estelle va nous raconter son histoire liée au Yunnan.

0: 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Penzlan, un village de moins de 10 000 habitants, est un lieu de transit incontournable sur la ligne touristique reliant Shangri-La et la montagne enneigée de Meili. À ce petit village situé sur la route Yunnan-Xizang, l'architecte française Estelle Achard a construit un paradis naturel respectueux de l'environnement.
1: En fait, je suis venue très souvent voyager au Yunnan depuis plus de 30 ans. En 1991, j'ai voyagé pour la première fois au Yunnan et j'ai découvert pas mal de régions du Yunnan et j'ai voulu revenir tous les ans pratiquement pendant mes vacances au Yunnan. Et un jour, je voulais changer de travail en France et c'était difficile. Donc, je me suis dit que j'allais faire un projet au Yunnan. Ça serait plus facile pour moi, qui suis toute seule avec pas une grosse fortune. Donc, je me suis dit qu'au Yunnan, je pouvais faire ça. Parce que j'aime bien le Yunnan. C'est devenu mon pays d'adoption.
2: Ah, d'adoption, vous l'avez dit.
1: Oui, parce que j'ai des liens forts maintenant depuis tant d'années que je suis venue au Yunnan et je me suis dit je vais essayer de faire quelque chose là parce que j'aime bien les gens, j'aime bien... c'est très divers partout et du coup il y a de la montagne, il y a plein d'ethnies différentes, les gens sont très gentils. Mais finalement, je me suis dit que j'aimais mieux le Nord, peut-être. Sûrement parce que les Tibétains sont très amicaux, très chaleureux, comme dans le sud de la France. Du coup, j'aime bien cette partie du Yunnan aussi. Je me suis dit que je pouvais avoir une grande maison.

0: pour pas très cher dans cette zone-là.
1: Estelle a cherché d'abord une maison à travers le Yunnan, à Kunming, à Jianshui ou à Baoshan. Et finalement, en 2012, c'était à Benzilan, petit village près du Shangri-La, qu'elle a fixé son choix sur une grande ferme tibétaine en Bizet. Elle voulait faire de ce bâtiment sa maison tout en accueillant les touristes qui voyagent à Shangri-La.
0: J'ai cherché d'abord une maison à Kunming, à Jianshui, à Weishan. J'ai cherché, mais j'ai pas trouvé une maison suffisamment grande et qu'il soit possible de louer ou d'acheter. Et donc j'ai trouvé cette maison, une grande ferme tibétaine en pisé, c'est-à-dire en terre battue. La terre battue, ça me parle parce que près de ma région d'origine en France, il y a aussi des maisons en terre battue. Donc je me suis dit que c'était une bonne chose. Et de rénover cette ferme et d'en faire un lodge avec, là maintenant j'ai 4 chambres dedans. Il n'est pas très très vieux, il doit avoir une quarantaine d'années à peu près, mais 40, 45 ans, mais il était en très mauvais état, il n'était pas fini, il n'y avait pas d'eau, pas d'électricité, c'était en très très mauvais état. C'était une ferme très mal entretenue, le toit, j'ai refait tout le toit, j'ai refait beaucoup de choses. Mais j'ai utilisé aussi, par exemple, pour l'électricité et la plomberie, j'ai utilisé les meilleurs matériaux que je pouvais trouver en Chine. Je n'ai pas utilisé les matériaux du village d'à côté qui sont de très mauvaise qualité et pas chers. Je me suis approvisionnée directement dans les meilleures usines de Chine pour l'électricité et la plomberie parce que je voulais faire quelque chose de bonne qualité. D'ailleurs, depuis bientôt 12 ans que j'ai fait la maison, j'ai aucun problème d'électricité et de plomberie. Je l'ai rénovée d'une manière écologique, c'est-à-dire en respectant au maximum la maison dans ce qu'elle est à la base. Elle était en très très mauvais état, mais je l'ai rénovée avec toutes les techniques modernes écologiques, c'est-à-dire que les murs, les cloisons à l'intérieur sont faits avec de la paille et de la terre. J'ai utilisé toutes les techniques des architectes d'aujourd'hui pour rénover une maison d'hier, parce que je suis architecte aussi.
1: Au départ, raconte Estelle, l'idée n'était pas tournée spécialement vers l'écologie. On l'écoute.
0: Au départ, en fait, j'étais pas spécialement tournée vers l'écologie parce que je ne connaissais pas. Sauf que chez moi, près de mon lieu de naissance, il y a ces maisons en terre aussi et des nouvelles architectures de terre faites par des architectes d'aujourd'hui. Mais donc j'ai commencé à étudier pendant 6 ou 7 mois l'écologie d'une maison, essayer de comprendre comment je pouvais la rénover de plus en plus écologiquement, parce que en fait c'est la maison qui m'a montré qu'il fallait que je le rénove d'une manière écologique, parce que la terre il faut la respecter. Par exemple, on ne met pas sur un mur en terre, on ne met pas de béton, parce que ça étanchéifie le mur, il ne peut pas respirer et il devient malade. Les planchers, le rez-de-chaussée, c'est pareil. On ne doit pas mettre de dalles en béton pour que la maison respire, pour qu'elle soit en bonne santé. Et puis, j'ai essayé d'utiliser au maximum les matériaux locaux, par exemple pour faire les cloisons, j'ai pas utilisé de la brique. D'abord, c'est trop lourd, ça use énormément d'énergie pour faire de la brique. Alors que moi, j'ai fait des briques de terre crue, c'est-à-dire qu'elles ne sont pas cuites avec de la paille dedans. La paille qu'on trouve localement, qu'il y avait déjà dans la maison d'ailleurs, et la terre que j'ai utilisée aussi juste à 500 mètres, il y avait de la terre nécessaire pour faire les cloisons, par exemple. Mais j'ai aussi voulu faire des toilettes sèches parce que je suis à côté de la rivière et je voulais pas polluer la rivière avec des eaux sales. Donc les toilettes sèches, c'est un petit peu... on pourrait penser que c'est

0: arriérée, mais en fait, je pense que l'écologie, c'est pas arriéré, c'est au contraire très moderne et il faut vraiment qu'on s'en occupe. Donc, pour pas polluer les sols, pour pas polluer les eaux. En plus, les toilettes sèches, ça n'use pas beaucoup d'eau et ça peut aussi faire du compost, du fertilisant pour les arbres et les fleurs. Je n'en mets pas, bien sûr, aux légumes, parce que par sécurité, mais le compost, de toute façon, je le laisse reposer pendant 3 ans, et au bout de 3 ans, ça ne sent rien, c'est comme la forêt, c'est des micro-organismes qui décomposent tout ce qu'il y a dans le compost et le rendent propre. Et donc, on peut le mettre comme ça dans le jardin. Enfin, moi, je le mets pas pour les légumes par sécurité. Je pense que c'est très important de s'occuper de l'écologie. J'ai aussi fait de telle manière à ce que je ne dépense pas trop d'électricité. C'est chaque petit geste. Je trie beaucoup mes déchets. Je ne mets plus de bouteilles en plastique dans les chambres, mais des bouteilles en verre que je remplis avec de l'eau de source pour les autres. C'est plein, plein de petits gestes accumulés. D'ailleurs, de plus en plus de jeunes Chinois, par exemple à Dalí, je vois, ou à Kunming, ou à Lijiang aussi, je vois de plus en plus de jeunes Chinois s'intéresser à tous ces principes, le jardin, par exemple. Et je ne traite pas mes plantes dans le jardin avec des produits chimiques. Je fabrique mes produits de traitement ou de fertilisant. C'est des nouvelles techniques de culture qui sont écologistes. Voilà.
1: Les résultats de ces études sont ce que le visiteur pourrait constater aujourd'hui. Estelle essaie de garder une rusticité en structure et d'utiliser au maximum les matériaux locaux. D'une personnalité claire et nette, Estelle Achard a revalorisé les objets anciens et les a transformés en décorations de chambre, par son admiration pour les objets simples du quotidien.
0: J'ai essayé de rester au plus près des matériaux bruts. Par exemple, les enduits sont des enduits de terre, les sols, je ne les ai pas vernis. Et j'aime beaucoup les objets très simples du quotidien, les objets du quotidien qui sont pas élaborés, qui sont pas faux, que j'ai acheté pas cher ou que les gens jetaient ou m'ont donné. Et tous ces objets-là, je les ai mis en valeur dans la maison parce que c'est, à mon avis, une manière de montrer la vraie vie des gens. Je n'aime pas les choses artificielles, trop artificielles.
1: Mais cette modestie ne représente pas tout. La propriétaire de l'auberge souhaite faire le séjour très confortable, tout en gardant le style traditionnel tibétain. En termes de décoration intérieure, les quatre chambres montrent un mélange de styles. Estelle présente ses idées esthétiques en tant qu'architecte française résidant au Yunnan. Quatre chambres sur quatre thèmes différents de la province.
0: J'ai essayé de faire au maximum de ce que je pouvais pour apporter du confort aux autres. Même si les toilettes sèches sont difficiles pour certains hôtes chinois qui ont peur de ça, malgré tout, globalement, j'ai essayé de garder une rusticité dans les murs. Par exemple, j'ai pas mis de vernis, les murs sont bruts, on voit la terre, mais j'ai essayé de faire ça très confortable. J'ai des lits très confortables, une salle de bain très confortable, une nourriture très confortable. Donc je donne au maximum de ce que je peux. Et donc j'ai fait quatre chambres de ce que je suis moi aussi, parce que c'est une relation, une maison, c'est un prolongement du propriétaire, c'est un prolongement de soi-même. C'est ma maison, c'est pas quelque chose d'extérieur. Donc moi, ce que je suis, c'est j'ai beaucoup voyagé au Yunnan, mais je suis française. Donc c'est un mélange de que je suis en tant que française, en tant qu'architecte, et ce que j'ai aimé au Yunnan. Donc il y a quatre chambres sur quatre thèmes différents du Yunnan. Il y a une chambre tibétaine, une chambre du sud Yunnan, avec les broderies ethniques du sud Yunnan, par exemple. Une chambre que j'appelle, moi, la vieille Chine, c'est-à-dire qui évoque la vieille Chine, la Chine d'avant Mao Tse-Tung, la Chine qu'il y avait au Yunnan avec la relation avec le Vietnam, avec l'Indochine, la vieille Chine. Et une autre chambre des années, avec des choses des années 60, très colorées, très populaires. Voilà, parce que c'est ce que m'évoque le Yunnan.
1: L'auberge d'Estelle se baptise Toulou Loge, puisqu'un ruisseau coule en face de la façade du bâtiment et l'autre bout du ruisseau conduit vers un long chemin de terre sinueux. Les hôtes chez Toulou Loge ont d'ailleurs la chance de déguster le dîner et le petit déjeuner à la française, préparé avec des produits locaux, comme sa propriétaire essaie de fournir la nourriture d'excellente qualité. Dans le formidable jardin autour de l'auberge, Estelle plante des fleurs, des légumes et plein d'herbes pour la cuisine.
0: 1 000 kwai pour deux, avec le dîner à la française de produits locaux et le petit déjeuner. J'essaye d'avoir de très bonnes qualités de nourriture parce que on a beaucoup de chance au Yunnan d'avoir des légumes, des fruits organiques, de la viande absolument merveilleuse parce qu'il y a du yak, il y a des petits porcs noirs, il y a du très bon poulet, enfin, vraiment beaucoup de choses. Je fais moi-même le pain avec des farines anciennes de la montagne. Je fais beaucoup de choses avec des produits locaux que je recherche particulièrement pour leur qualité. Mais je suis au Yunnan, dans les grandes villes, c'est plus difficile. Moi, j'ai beaucoup de chance.
1: Si l'on cherche l'auberge d'Estelle sur les principales plateformes tourisme en ligne, il est difficile d'en trouver des informations. Pour cela, Estelle Achard a bien fait des réflexions.
0: Oui, c'est difficile de me trouver. En fait, comme j'ai pas beaucoup de chambres et que je veux vraiment que les gens comprennent mon projet, parce que je ne suis pas un hôtel, c'est je loge les gens chez moi, je les reçois, je mange avec eux. Donc je veux vraiment qu'ils comprennent que ce n'est pas un magasin, par exemple. Ce n'est pas quelque chose qu'on vient voir et où on donne rien. C'est un échange. C'est-à-dire mes clients me donnent une relation et moi je leur donne un relationnel aussi. Donc je ne veux pas que ce soit sur des grands sites comme, je ne sais pas, TripAdvisor, Trip.com ou Booking.com. Je ne veux pas ça. Je veux que... Donc c'est plus du bouche à oreille, des gens qui connaissent, qui sont venus chez moi, qui en parlent. Ce sont ma meilleure publicité. Les gens qui sont déjà venus chez moi. On peut me joindre sur WeChat. Voilà, essentiellement sur WeChat. J'ai aussi des gens qui publient sur Xiaohongshu, mais en général, après, ils me contactent sur WeChat. Donc c'est très confidentiel. Je ne veux pas que ça soit. Je ne veux pas avoir trop de gens, en fait. Je veux garder ce relationnel comme des amis.
1: S'il y a trop de
0: Les
1: monde, ça.
0: clients sont comme des amis.
1: D'accord. S'il y a trop de monde, ça va briser la tranquillité.
0: Voilà, c'est ça. Donc, je veux une vraie relation entre mes clients et moi, et les clients et l'extérieur. Je veux que, par exemple, les clients, je veux pas de clients qui viennent juste dormir une nuit et c'est tout, et faire une ou deux photos. Ça, c'est pas possible. Il faut que les clients restent au moins 2 jours et qu'ils prennent le temps de savoir ce qu'il y a autour de moi, de visiter, le temps. Prendre le temps aussi, c'est très important. Je veux pas que ce soit une barrière. Moi, ce qui m'a le plus important, c'est le relationnel avec les clients. Donc, comment dire, je ne veux pas que l'argent soit une sélection. La sélection, elle est plus sur l'intérêt des gens quand ils viennent à la maison. Je sais que c'est pas très traditionnel en Chine de pas regarder l'argent. C'est vrai que je ne deviens pas riche, mais je pense que j'ai une bonne vie. En fait, je suis très contente de vivre là où je vis. Je ne pensais pas pouvoir faire autant dans ma maison et je n'avais pas une vue précise de ce que j'allais avoir. Je le fais au fur et à mesure. Oui, j'ai des animaux, j'ai un chouette jardin, j'ai planté plein d'herbes pour la cuisine, pour les fruits, pour les légumes. J'ai planté des fleurs, des choses comme ça. C'est vrai que pour moi, j'aime beaucoup ma maison et les gens qui vivent avec moi, là, dans mon village. Je me sens très bien. Oui, c'est une forme d'Eldorado. Voilà, mais c'est assez simple en fait. Je vis une vie simple avec des gens autour de moi qui sont très chaleureux. Je vis très bien en réalité, même si je ne suis pas riche.
1: 12 ans après de s'installer à Benzlan, Estelle tisse des liens très amicaux avec les Tibétains locaux. Ils l'appellent Ayi, qui signifie la tante en mandarin. Au temps de la COVID-19, les agriculteurs locaux lui ont souvent amené de la viande et des légumes, ce qui l'a tellement touché.
0: Donc moi, j'habite pas exactement à Shangri-La, j'habite au bord du Yangtze un petit peu après, donc j'ai beaucoup moins froid qu'à Shangri-La. Je suis dans une petite ville qui s'appelle Benzilan, et à côté il y a un petit village qui est le mien, juste à côté. Donc déjà j'ai un meilleur climat et les gens ont beaucoup moins de touristes, donc ils sont très chaleureux. Je me sens vraiment faire partie de cette petite société, même si je suis très différente. Et ça, c'est magique, parce que j'aurais même pas imaginé que ça puisse être aussi chaleureux, aussi sympathique. Les histoires... Par exemple, pendant le Covid... J'ai été très touchée parce qu'il y a eu des moments où je pouvais pas sortir de ma maison, mais mes voisins m'ont amené un peu de viande, un peu de légumes, un peu. Toujours, ils m'ont demandé comment j'allais, parce qu'ils savaient que j'étais toute seule à la maison avec mes chiens, donc ils ont fait très attention, c'était très sympathique.
1: Ils vous appellent comment en chinois, en tibétain?
0: Oh non, il m'appelle Ayin.
1: Aïe.
0: Aïe.
1: Ah.
0: Ouais.
1: D'accord.
0: Sinon, il m'a. C'est curieux, ils appellent ma maison Megotia. Pourtant, je ne suis pas du tout américaine, je suis française, mais bon, pour eux, ça veut dire étranger, quoi. Mais eux, ils disent Megotia.
1: D'accord.
0: Bon, j'ai l'habitude, c'est pas grave.
1: D'accord, c'est intéressant. Donc, vous parlez également le chinois? Couramment.
0: Je parle comme les gens de comme mes voisins, je parle pas très bien chinois. Je peux pas parler avec des choses très compliquées, mais je me débrouille très bien pour toutes les choses pratiques. D'ailleurs, j'avais cette stagiaire Yigong chez moi pendant un an qui venait de Qingdao et elle comprenait moins bien mes voisins que moi des fois parce que moi je comprends très bien leur accent puis je parle comme eux.
1: C'est aussi une des raisons de plus pour Estelle de résider longtemps sur cette terre magnifique et multicolore qu'est le Yunnan.
0: Pour moi, le Yunnan, c'est quand même très spécial en Chine parce qu'il y a beaucoup d'ethnies. Et que nous, en tant qu'étrangers, on n'est qu'une ethnie parmi d'autres. On n'est pas vu, comme dans certaines autres provinces, on n'est pas vu, les étrangers ouïghogènes et les Chinois. On est juste une ethnie parmi d'autres. Et du coup, les gens sont très chaleureux, ils aiment bien les contacts. Ils n'ont pas peur de nous, ils n'ont pas peur de la différence au Yunnan, les gens. Je trouve que c'est une des choses les plus magiques du Yunnan. Et puis en plus, chaque fois qu'on change de ville, de petit endroit, il y a toujours des endroits très différents les uns des autres. C'est un peu comme en France. La France est grand à peu près comme le Yunnan, plus ou moins. Et aussi en France, quand on voyage, on a toutes ces... C'est un très beau pays aussi, la France, comme le Yunnan, avec plein de choses différentes. Je pense que même au Yunnan, les gens sont plus gentils dans leur totalité qu'en France, plus sympathiques.
1: Vous l'avez dit, les gens du Yunnan n'ont pas peur de la différence. C'est peut-être
0: non.
1: ça, C'est peut-être ça qui vous a fait rester là-bas longtemps.
0: Oui, c'est tout à fait, tout à fait. Et non, ils sont très... Ouais, c'est incroyable comme ils n'ont pas peur de la différence de culture. Parce que c'est très difficile aussi d'être dans un pays qui n'est pas sa culture. Hein. Il y a des
1: Oui,
0: jours où pour moi c'est difficile
1: tout à fait.
0: d'être toujours à la... Je dois être toujours attentive. Pour comprendre tout le monde. Et j'ai plus de facilité à comprendre les gens du Yunnan, et particulièrement ma zone tibétaine, plutôt que lorsque je vais dans des zones où il y a beaucoup de Han, comme ça ne veut pas dire que les gens ne sont pas sympathiques, mais c'est beaucoup plus difficile pour moi de comprendre. De
1: D'accord.
0: comprendre. Par exemple, les Tibétains, quand on les croise, ils nous sourient, ils font un petit mouvement de la tête, ils regardent dans les yeux. Ce sont des petits gestes qui nous sont communs
1: D'accord.
0: à moi en tant qu'occidentale et aux Tibétains. Alors que dans certaines régions de Chine, même je croise les gens, les gens ne nous regardent pas dans les yeux. La Chine, c'est très grand, donc il y a toujours plein de gens différents. C'est pas, il faut, je sais qu'il ne faut pas faire une généralité, bien sûr, mais
1: Oui.
0: globalement, on pourrait dire comme ça.
1: Voilà, on prend une pause musicale et on se retrouve juste après pour la dernière partie de notre émission consacrée aux courtes chinoises.

0: Merci de nous rejoindre dans InVivo. C'est le moment de suivre notre rubrique « Le chinois au quotidien ».
1: Vous êtes francophone, vous êtes passionné par la Chine, alors surtout ne manquez pas notre cours de chinois au quotidien.
2: Bonjour à tous, bienvenue pour un nouveau cours de chinois. Salut Thomas.
1: Salut Tai, tu vas bien depuis le dernier cours ?
2: Très bien, et toi ?
1: Bah écoute, ça va plutôt pas mal. J'apprends le chinois peu à peu, grâce à toi. Oh. Et je t'avoue que c'est beaucoup de travail, mais bon, on y arrive peu à peu. Mm-hmm. Et je devine également tout ce qu'attendent nos auditeurs, et comme à chaque fois, je pense qu'on va reprendre les phrases du cours précédent.
2: C'est ça, on va commencer tout de suite.
1: Et la première phrase, je crois que c'est « Allez-y, s'il vous plaît », comment tu dis ça en chinois ?
2: Nin xian qing.
1: Nin xian qing. Et la réponse convenable, qui veut dire « Ne faites pas tant de manière en français », ça se dit en chinois, Tai.
2: Bie zheme keqi.
1: Ok, révisons maintenant les phrases qu'on a apprises la dernière fois. La première, « Buvons à notre réussite ». Vous souvenez-vous comment le dire en chinois ? Et Tai, pour cela, va vous aider.
2: Bien sûr. Wei wo men de he zuo cheng gong, gan bei.
1: Ok, la deuxième phrase maintenant. Comment dire en chinois « buvons à la santé de tout le monde » ? Ok, donc on passe à la phrase suivante. Merci de votre hospitalité. Comment tu dirais ça à Tai en chinois ? Ok, maintenant on va s'écouter les quatre dialogues qu'on a appris durant le cours précédent. C'est parti.
3: 对话 1, 您先请.
4: 谢谢.
3: 对话 2, 你是客人, 请坐这儿.
4: 好.
3: 对话 三, 为我们的合作成功, 干杯。
4: 为大家的身体健康, 干杯。
3: 对话 四, 时间不早了, 我们该走了, 感谢你们的热情款待。
4: 欢迎你们以后常来。
2: Voilà, une petite piqûre de rappel du cours précédent, ça ne peut pas faire de mal. Maintenant, on va voir ce qu'on va apprendre aujourd'hui. Comme d'habitude, Thomas, je vais dire les phrases chinoises et toi, tu vas donner le sens en français.
1: Ok, c'est parti.
4: 请问有洗发水卖吗?
1: S'il vous plaît, pourriez-vous me dire si vous avez du shampoing ou pas?
4: 我想退货.
1: Je voudrais vous rapporter des marchandises.
4: 您的发票. ]带来了吗?
1: Avez-vous apporté votre facture?
4: 您给退了吧?
1: Vous pouvez me le reprendre, s'il vous plaît. Ok, aujourd'hui, il est commode, on le sait, de faire des achats dans la capitale chinoise, Beijing, et il y a beaucoup de distributeurs et de débitants reconnus internationalement qui ont implanté des magasins dans cette ville. Bien sûr, on peut acheter des marchandises de plus grandes marques internationales. Aussi, pas besoin de se charger trop les valises pour venir en Chine.
2: C'est vrai.
1: Je voudrais demander au vendeur s'il a du shampoing à vendre. Comment le dire en chinois ?
2: Tu peux le dire comme ça. 请问有洗发水卖吗?
1: 请问有洗发水卖吗?
2: 请问, c'est une formule de politesse, s'il vous plaît. On le dit pour poser une question. 请问.
1: 请问.
2: 有, avoir.
1: 有.
2: 洗发水, shampoing.
1: 洗发水.
2: 卖, vendre.
1: 卖.
2: Bon, écoutons ensemble le premier dialogue.
1: C'est parti.
3: 对话 1. 请问, 有洗发水卖吗?
4: Ah, 就在前面的架子上.
2: Bon, c'était le premier dialogue du cours aujourd'hui. Vous avez sûrement saisi quelque chose. Bon, maintenant, répétez encore une fois avec nous la phrase clé du dialogue avant de le repasser. 请问, 有洗发水卖吗?
1: 请问, 有洗发水卖吗?
2: Ce qui signifie, Thomas ?
1: Ce qui signifie, excusez-moi, auriez-vous du shampoing à vendre ?
2: Parfait.
1: Bon, ok, je viens d'acheter une bouteille de shampoing, donc, mais arrivé chez moi, je vois qu'il y a un petit défaut, ça peut arriver n'importe où, et donc je voudrais le rendre au magasin. Comment le dire en chinois, Tai ?
2: Tu peux le dire. 我想退货.
1: 我想退货.
2: Bon, on va expliquer mot à mot.
1: Ok.
2: 我, je.
1: 我.
2: 想, vouloir, souhaiter.
1: 想.
2: 退. Rendre, retourner.
1: Tui.
2: Huo, marchandise.
1: Huo.
2: Wo xiang tui huo.
1: Wo xiang tui huo.
2: Ok, on va passer le deuxième dialogue.
3: Tui hua er. Zhege ke neng huai le. Wo xiang tui huo.
4: Nin de fa piao dai lai le ma?
3: Dai le.
2: Bon, vous venez d'entendre le deuxième dialogue. En général, lorsqu'on retourne des marchandises, le vendeur peut demander « Nin de fa piao dai lai le ma ?»«
1: Nin de fa piao dai lai le ma ?»«
2: Nin de fa piao dai lai le ma ?» Ce qui signifie « Avez-vous votre facture ?» Bon, on va décomposer la phrase comme d'habitude. « Nin de votre ?»«
1: Nin de
2: fa piao facture ?»«
1: Fa piao ?»«
2: Dai apporter ?»«
1: Dai ?»
2: L'ai est placé derrière un verbe pour désigner la direction d'une action. L'ai.
1: L'ai.
2: Le, c'est une particule placée au bout d'une phrase pour désigner la fin d'une action.
1: Le.
2: Ma, particule interrogative.
1: Ma, ouais, ça on l'a déjà vu, on a commencé à, d'ailleurs à bien comprendre que ma marque une question lorsqu'elle est située à la fin de la phrase.
2: Bon, la phrase entière. 您的发票带来了吗? Avez-vous votre facture?
1: Voilà, le vendeur dit que ce n'est pas grand-chose, il ne veut pas reprendre le produit, mais je voudrais tout de même le retourner. Alors, comment le dire en chinois?
2: On peut dire 您给退了吧?
1: 您给退了吧?
2: 您, on le sait déjà très bien, vous, c'est l'appellation respectueuse de 你, tu. 给 signifie originairement offrir. Ici, il est utilisé comme une particule placée devant le verbe 退. Il désigne le renforcement du mode 给.
1: 给.
2: Toué, retourner.
1: Toué.
2: Le, on va le répéter encore une fois, est une particule qui est placée derrière d'un verbe pour désigner l'accomplissement d'une action. Par exemple, 这本书我看完了. J'ai fini ce livre. Le cours est terminé. 下课了.
1: Ouais, d'accord. Et la particule ba, ça veut dire quoi, Tai?
2: Ici, ba est aussi une particule qui est placée au bout de la phrase impérative pour adoucir le mode.
1: Ba.
2: 您给退了吧?
1: 您给退了吧? Vous pouvez le reprendre, s'il vous plaît. Allez, on s'écoute tout de suite le dialogue 3.
3: 对话 3. 给您换一个行吗?
4: 不要了,您给退了吧?
2: Bon, maintenant, nous révisons ensemble ce qu'on a appris aujourd'hui, puis écoutons les dialogues.
1: Ok, s'il vous plaît, pourriez-vous me dire s'il y a du shampoing en vente? En chinois, ça se dit...
2: 请问,有洗发水卖吗?
1: 请问有洗发水买吗? Et par exemple, j'ai un produit défectueux chez moi et je veux retourner une marchandise. Quelle est la phrase?
2: 我想退货。
1: 我想退货。
2: Je voudrais retourner cette marchandise.
1: Voilà, maintenant, le vendeur me demande, avant de reprendre ma marchandise, avez-vous apporté votre facture? La phrase en chinois, Tai.
2: 您的发票带来了吗?
1: 您的发票带来了吗? Voilà, et finalement, je leur demande avec insistance de me le reprendre.
2: Dans ce cas-là, on va dire en chinois, 您给退了吧.
1: Vous pouvez me le reprendre, s'il vous plaît, donc, 您给退了吧.
2: Voilà les trois dialogues d'aujourd'hui.
1: Allez, c'est parti.
3: 对话一。请问，有洗发水卖吗？
4: 哦，就在前面的架子上。
3: 对话二。这个可能坏了，我想退货。
4: 您的发票带来了吗？
3: 带了。对话三，给您换一个行吗？
4: 不要了，您给退了吧。
1: Voilà, on avance doucement mais sûrement. Le tout, c'est de travailler un peu ce que l'on a vu précédemment. Maintenant, on passe à notre rubrique ABC de la culture.
2: On voyage en Chine pour l'hébergement, pour les achats. Les amis étrangers doivent demander des factures pour protéger leurs droits et intérêts légitimes. Car les factures constituent une des pièces justificatives pour la garantie, l'entretien, le remplacement et le règlement des différends. Alors, comment demander la facture après avoir payé des marchandises? Vous pouvez dire au personnel du marché comme ça « 麻烦您帮我开张发票行吗?」Ce qui signifie « merci de me faire une facture ». De même, si vous prenez un taxi après s'être arrivé à destination, vous pouvez dire au chauffeur comme ça « 我要发票, je veux la facture ».
1: Voilà, c'était notre rubrique ABC du chinois qui vous explique un peu les mœurs, coutumes et habitudes de la capitale chinoise notamment. Ainsi prend fin notre cours de chinois comme d'habitude. Salut Tai, au revoir et à la prochaine.
2: Salut Thomas, au revoir.
0: Voilà, c'est la fin de cette édition d'InVivo. Merci de l'avoir suivi. À la prochaine fois. Salut!

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0: Le président Xi Jinping a participé à une cérémonie de bienvenue organisée par le président kirghize Japarov.
1: Le président chinois Xi Jinping et son épouse Peng Liyuan sont arrivés à Intimak Ordo, la résidence présidentielle officielle à Bishkek. Une grande cérémonie de bienvenue s'est alors déroulée. Les présidents Xi et Japarov sont montés sur la tribune d'honneur. Une fanfare militaire a interprété les hymnes nationaux de la Chine et du Kirghizistan.

0: Les deux chefs d'État ont passé en revue la garde d'honneur et assisté au défilé. Le président Xi a salué les membres de la garde d'honneur en Kirghize.
1: Salam.
2: Salam.

Il a serré la main des membres de la délégation kirghize, tandis que son homologue Japarov a serré celle des membres de la délégation chinoise.

0: Ils sont entrés dans la résidence présidentielle et ont posé pour une photo devant les drapeaux nationaux de leurs pays respectifs.
1: Le président chinois Xi Jinping s'est entretenu ce lundi avec le président kirghize Zadir Japarov à Bishkek.
0: Le président chinois Xi Jinping a déclaré que la Chine était prête à collaborer avec le Kirghizistan pour renforcer l'alignement de leur stratégie de développement, approfondir les échanges des expériences en matière de gouvernance, obtenir plus de résultats concrets et accessibles de coopération pratique et réaliser des progrès substantiels dans la construction d'une communauté d'avenir partagée Chine-Kirghizistan. Monsieur Xi a déclaré que les deux parties devaient approfondir leur coopération concrète et mettre en œuvre le plan intergouvernemental de coopération économique et commerciale, diversifier les produits commercialisés et explorer de nouveaux domaines de croissance tels que le commerce numérique et le commerce électronique transfrontalier. Il a également indiqué que la Chine et le Kirghizistan devaient unir leurs efforts pour mener à bien la création du laboratoire conjoint La Ceinture et la Route et renforcer leur coopération dans des domaines tels que l'intelligence artificielle. Les deux présidents ont signé un traité bilatéral de bon voisinage, d'amitié et de coopération permanent. Le président Xi est en visite d'État au Kirghizistan et participe au sommet de l'Organisation de coopération de Shanghai.
1: Le président chinois Xi Jinping a rencontré le président russe Vladimir Poutine, le président ouzbek Shavkat Mirziyoyev et le président mongol Ukna Uralsuk lors du sommet de l'Organisation de coopération de Shanghai à Bishkek. M. Xi est arrivé dimanche à Bishkek pour participer au sommet et effectuer une visite d'État au Kirghizistan. Peng Liyuan, épouse du président chinois Xi Jinping, a visité le Musée national d'histoire de la République kirghize à Bishkek en compagnie d'Aygül Japarova, épouse du président kirghize Zadir Japarov. Ce musée conserve des collections qui retracent l'histoire et l'évolution du peuple kirghize.
0: Mesdames Peng et Japarova ont d'abord assisté à un spectacle de bienvenue chaleureux avant de visiter une exposition consacrée à la culture traditionnelle kirghize. Madame Peng a déclaré que les présentations raffinées et colorées du musée, comprenant des vêtements traditionnels, des tapis tissés et d'autres objets artisanaux, témoignaient de la longue histoire de l'artisanat kirghize et de son mode de vie particulier. Elle a souligné que la Chine et le Kirghizistan accordaient tous deux une grande importance à la préservation et à la transmission de la culture traditionnelle et a exprimé l'espoir que les deux pays continuent à élargir leurs échanges entre leurs peuples et leurs cultures. Madame Peng et Madame Japarova ont également visité une exposition d'art intitulée « Harmonie et beauté, exposition d'art de la civilisation chinoise ancienne », organisée conjointement par la Chine et le Kirghizistan, et ont assisté à une présentation de vêtements traditionnels kirghizes. Toutes deux ont déclaré qu'elles s'efforceraient de promouvoir activement les échanges culturels et l'apprentissage mutuel entre les deux pays.
1: Les responsables et experts kirghizes s'attendent à ce que la visite du président chinois Xi Jinping au Kirghizistan renforce encore la coopération dans divers domaines et apporte des avantages aux deux pays.
2: La visite d'État du président Xi Jinping revêt une grande importance historique. Le gouvernement kirghize soutient pleinement la coopération avec la Chine et les deux pays peuvent tirer parti de leurs atouts complémentaires dans de nombreux domaines. J'espère que les deux pays pourront mettre en place une coopération plus concrète et parvenir à des résultats mutuellement bénéfiques et gagnant-gagnant.
3: Au Kirghizistan, nous pouvons véritablement ressentir toute la portée du concept de communauté d'avenir partagé pour l'humanité proposé par le président Xi Jinping. Nous avons été témoins de la coopération entre la Chine et le Kirghizistan dans divers domaines tels que les infrastructures, les affaires sociales et les conditions de vie de la population, la culture et l'éducation, qui nous a aidés de tout cœur à parvenir à un développement commun. Nous en sommes reconnaissants.
4: J'espère que la visite du président Xi Jinping contribuera à renforcer encore davantage la coopération bilatérale dans le domaine de l'éducation. À l'heure actuelle, la coopération éducative et culturelle entre la Chine et le Kirghizistan progresse à grands pas. Prenons l'exemple de l'Institut de recherche Kirghizistan-Chine. Chaque année, plus de 50 étudiants partent étudier en Chine. J'attends avec impatience la coopération entre les deux pays dans le domaine de l'intelligence artificielle. Nous avons vu en Chine des robots capables de danser et des robots serveurs.

0: Nous espérons apprendre et partager ces avancées technologiques.
1: Je pense que le Kirghizistan et la Chine continueront à travailler main dans la main à l'avenir. Les deux pays peuvent exploiter pleinement leur potentiel et leurs atouts économiques respectifs et coopérer dans divers domaines. Actuellement, le centre du monde se déplace vers le sud global. La Chine est largement reconnue comme un leader dans de nombreux domaines, ce qui offrira d'énormes opportunités de développement aux pays de la région.
2: La Chine est depuis longtemps le premier partenaire commercial du Kirghizistan et la principale source d'investissement étranger dans ce pays.
3: À la fin du mois de juillet 2026, le montant total des investissements directs chinois au Kirghizistan, tous secteurs confondus, a dépassé les 2 milliards de dollars. Parallèlement, la Chine est en train de devenir rapidement un important marché de consommation émergent pour le Kirghizistan. Au cours des 7 premiers mois de cette année, le total des importations et des exportations de la Chine avec le Kirghizistan a dépassé les 12 milliards de dollars.
4: Nous avons invité de nombreux distributeurs kirghizes de qualité à Chongqing pour visiter nos installations et acheter nos produits. Prenons l'exemple des automobiles. De janvier à juillet de cette année, la valeur totale de nos exportations a dépassé 100 millions de yuan, soit une hausse de plus de 70% par rapport à la même période l'année dernière.
5: La laine et le cachemire constituent des secteurs clés au Kirghizistan. Le secteur de l'élevage local dispose de ressources abondantes et d'un énorme potentiel de croissance. L'année dernière, la Chine et le Kirghizistan ont officiellement signé un protocole relatif aux inspections et à la quarantaine pour les importations de laine et de cachemire lavé, ouvrant ainsi le marché chinois à leurs produits d'origine animale de haute qualité.
2: Un forum sur les échanges entre les peuples des États membres de l'OCS s'est tenu à Bishkek, la capitale du Kirghizistan. Le forum s'est organisé par China Media Group et la Société nationale de radiodiffusion et de télévision du Kirghizistan. Le président kirghize Zadir Japarov a adressé une lettre de félicitations à l'occasion de cet événement. Un plan d'action visant à approfondir la coopération entre les médias a été présenté lors du forum dans le but de renforcer l'échange d'informations, la coproduction de programmes et la formation professionnelle entre les pays membres de l'OCS. CMG a diffusé en avant-première son documentaire retraçant le parcours et les réalisations de l'organisation depuis sa création il y a 25 ans. CGTN a également publié les résultats d'un sondage d'opinion mondiale sur l'influence de l'OCS. Et pendant le sommet de l'OCS à Bishkek, la chaîne en langue russe de CGTN sera diffusée dans tout le Kirghizistan. Le porte-parole du ministère chinois des Affaires étrangères, Guo Jiakun, a déclaré que la Chine avait fourni au Népal une aide financière d'urgence et une aide humanitaire et que les 50 premières tonnes de matériel de secours étaient arrivées à Katmandou.
3: Le gouvernement chinois a fourni au Népal une aide financière d'urgence et une aide humanitaire. Et les 50 premières tonnes de matériel de secours sont arrivées à Katmandou. Deux groupes d'experts chinois en sauvetage dans les tunnels, formant une équipe de secours, ont été dépêchés dans les zones sinistrées du Népal. La Chine a également partagé avec le Népal des informations essentielles, notamment des images de la catastrophe, des données satellitaires et des données hydrologiques, telles que des informations d'alerte précoce concernant les lacs de retenue en amont, et aide activement les citoyens népalais bloqués dans la région à rentrer au Népal dès que possible. Hier à midi, tous les ressortissants chinois avec lesquels on avait pris contact dans les zones touchées du Népal avaient été correctement évacués et relogés et sont en sécurité.
2: Les sauveteurs poursuivent les recherches de survivants après la coulée de boue dévastatrice qui s'est produite dans la région autonome du Xizang, dans le sud-ouest de la Chine. 16 personnes ont perdu la vie et plus de 500 sont portées disparues. La catastrophe a été déclenchée par une avalanche de glace et de roches du Haut-Népal qui a frappé mercredi le poste aux frontières de Jiron. Un tronçon endommagé de 285 mètres de la route menant au poste aux frontières a été dégagé. Il reste encore 1,2 km à dégager avant d'atteindre le poste frontière. Le lac retenu situé en amont du poste frontière de Giron s'est vidé, formant un cours d'eau. Des équipes de réparation locales s'efforcent d'assurer un approvisionnement continu en électricité sur le site des opérations de secours. La première station de base d'urgence dédiée aux communications située près du poste frontière de Giron a commencé à fonctionner dimanche après-midi. Les opérateurs de télécommunications du Xizang ont remis en état une station de base endommagée et en ont construit 9 nouvelles près du poste frontière. Le ministère chinois des ressources naturelles a lancé des enquêtes sur les dangers posés par les débris. Les experts ont identifié 8 zones à haut risque et continueront à surveiller la situation. Zhang Songjin nous rend compte depuis la zone la plus touchée par la catastrophe.
6: Nous nous trouvons actuellement au poste frontière de Jilong, qui est l'épicentre de la catastrophe provoquée par la coulée de boue. Si vous regardez dans la direction que je vous indique, cette plateforme plate devant nous est l'emplacement même du poste frontière de Jilong. Je me trouve actuellement à environ 100 mètres de la vallée fluviale. Vous voyez cette bande de végétation là-bas, sur la montagne? La roche mise à nu en dessous, c'est jusqu'à cette hauteur que le flot est monté. Elle semble dépasser les 60 mètres, soit à peu près la hauteur d'un immeuble de 20 étages. Cela vous donne une idée de la puissance de cette crue. Là où je me trouve actuellement, il y a plus de 20 membres de l'équipe de recherche et de sauvetage et plus de 60 au total dans les zones voisines. Nous sommes tous venus ici à pied, après avoir marché dans les montagnes pendant plus de 10 heures. Nous travaillons sans relâche depuis 3 jours d'affilée et nous continuerons à tenir notre position ici jusqu'à ce que l'opération de recherche soit terminée.
4: Jusqu'à présent, nous avons déjà parcouru deux fois la zone de recherche qui nous a été attribuée. Mais nous n'avons pas encore terminé, nous allons poursuivre les recherches.
6: Quelle est, approximativement, la superficie de cette zone?
4: On l'estime à environ 40 000 mètres carrés.
6: Vous avez donc parcouru deux fois ces 40 000 mètres carrés et vous allez effectuer un nouveau passage?
4: C'est exact. Nos recherches précédentes se sont limitées à la surface. Nous devons désormais aller plus en profondeur.

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9: Bonjour à toutes et à tous, c'est un immense plaisir de vous retrouver pour une nouvelle étape de notre grand périple à travers la Chine. Aujourd'hui, nous vous proposons une immersion totale dans une thématique qui nous concerne tous au plus haut point, la santé. Mais vu sous l'angle du voyage, nous allons nous demander pourquoi le fait de partir, de quitter son chez-soi, ses habitudes, son confort souvent étouffant, est sans doute l'acte médical le plus complet que l'on puisse s'auto-prescrire. Je m'appelle Manon et je suis accompagnée par mon collègue Rocco. Bonjour Rocco.
10: Bonjour cher Manon, c'est un sujet qui me tient à cœur car dans notre monde moderne, nous avons tendance à séparer les corps de l'esprit, les loisirs de la santé et la culture de la biologie. Or, le voyage apporte une thérapie holistique. Il ne s'agit pas seulement de voir des paysages, mais de se soumettre volontairement à une altérité qui nous soigne en profondeur.
9: Je sais que vous avez beaucoup à dire après avoir passé beaucoup de temps à explorer cette intersection entre le mouvement géographique et la paix intérieure, notamment à travers les textes de sagesse orientale.
10: Oui Manon, et pour poser les bases de notre discussion, il faut comprendre que le voyage est l'antidote ultime à la pathologie de la sédentarité mentale. Nous vivons dans une société de la performance où notre cerveau est en état d'alerte permanent, saturé par le cortisol, cette hormone du stress.

0: Oui, mais comment ce processus de guérison s'opère-t-il concrètement sur notre physiologie? On parle souvent de la neuroplasticité, cette capacité du cerveau à se remodeler. Est-ce que le voyage est le carburant nécessaire à cette plasticité?
1: Et avant de passer à toutes ces questions, une pause musicale.

Merci de nous rejoindre après la pause musicale. Dans notre monde moderne, nous avons tendance à séparer le corps de l'esprit, le loisir de la santé et la culture de la biologie. Or, le voyage apporte une thérapie holistique. Il ne s'agit pas seulement de voir des paysages, mais de se soumettre volontairement.

0: secondairement à une altérité qui nous soignait en profondeur.
1: Exactement, Manon. Le cerveau est un organe extrêmement efficace, mais fondamentalement paresseux. Il crée des autoroutes neuronales pour gérer la routine. Le voyage, c'est le passage par les chemins de traverse. Lorsqu'on arrive à Xi'an, par exemple, cette ancienne capitale impériale qui a plus de 3100 ans d'histoire, vos sens se sont immédiatement assaillis.
0: Et qu'est-ce qui est à la base de tout cela?
1: L'odeur de brochettes, par exemple. Je voulais parler de l'odeur de brochettes de moutons épicées dans les ruelles du quartier musulman. La vue de l'imposante armée de terre cuite de Xinxi Huang, avec ses 8000 soldats uniques, dont chaque visage a été sculpté à la main avec une expression singulière. Tout cela, Manon, force le cerveau à recréer des connexions synaptiques. On observe une augmentation réelle de la densité de la matière grise dans les zones liées à l'apprentissage, à la mémoire et à l'empathie. Et nous confrontant à ce que nous ne comprenons pas d'emblée, nous rajeunissons notre structure cérébrale. Les voyageurs possèdent une flexibilité cognitive bien supérieure aux sédentaires. C'est une éducation permanente du regard qui nous protège contre l'atrophie mentale et l'ennui existentiel.
0: Ah, d'accord, c'est très scientifique et rogo. Mais aujourd'hui, on peut voyager à travers le numérique en faisant un voyage virtuel.
1: Oui, bien sûr, mais c'est différent, Manon. Car la régénération est intimement liée à ce que l'on appelle aujourd'hui la détox numérique. Dans notre quotidien, nous sommes bombardés de dopamine artificielle via nos écrans et nos notifications plutôt. Le voyage nous offre, bien entendu, la possibilité d'un véritable sevrage esthétique. Imaginez-vous sur un bateau descendant du fleuve Yangtze, le plus long fleuve de Chine, entre Chongqing et Yichang, en train de traverser les trois gorges, Manon, Tsuntang, Wu et Tsiling. Là, face à ces parois escarpées et vertigineuses qui étreignent les eaux émeraudes du fleuve, le téléphone devient inutile. On se sent forcé de regarder la nature brute, de ressentir la puissance du courant, de voir les sinuosités de 9 virages décrits comme des dragons jouant dans l'eau. C'est ce que les anciens appelaient, Manon, la contemplation pure. Cette déconnexion permet au système nerveux de se stabiliser. C'est aussi une forme de méditation en mouvement qui recalibre totalement la perception du temps et du bonheur.
0: Et cela nous amène naturellement à la philosophie orientale, avec notamment des travaux de spécialistes comme le professeur Du Qingang sur le Chan ou le Zen. Et comment cette sagesse millénaire valide-t-elle cette intuition que le voyage nous soigne?
2: Eh bien, on va marquer une petite respiration et la suite arrive tout de suite.

0: Vous écoutez Carnet de route. Aujourd'hui, nous vous proposons une immersion totale dans une thématique qui nous concerne tous au plus haut point, la santé, mais vue sous l'angle du voyage.
1: La philosophie de Chan est avant tout une philosophie du ici et maintenant.
0: Mm-hmm.
1: Ce qui est l'essence même du bon voyageur.
0: Mm-hmm.
1: Prenons l'exemple de Huina, le sixième patriarche du Shan.
0: Oui, le grand maître Huina.
1: Mm-hmm. Avant d'atteindre l'illumination, il a passé des mois à broyer du riz dans une cuisine obscure des monastères.
0: Mm-hmm.
1: Cette activité simple, répétitive, vécue avec une attention totale, est une leçon pour nous, cher Manon.
0: D'accord.
1: Le voyage, c'est la même chose, cher Manon. Mm-hmm. Ce n'est pas la destination finale qui compte.
0: Mm-hmm.
1: C'est l'acte de marcher, de manger quand on a faim, de dormir quand on a sommeil.
0: Mais c'est simple, hein?
1: Hein? C'est ce que les Chinois appellent yangshan.
0: Oui, yangshan, l'art de nourrir la vie.
1: Et le professeur Du Xinlang,
0: mm-hmm,
1: cite souvent ces poèmes magnifiques du maître Bai Yushan.
0: Mm-hmm.
1: Je cite, il y a une manière particulière de cultiver les Shan. Pas besoin de demander qui est ton maître. On exige seulement de manger quand on a faim, de se coucher quand on a sommeil. Purgez plutôt votre champ de cœur. Fin de citation. Voyager, cher Manon, mm-hmm, c'est exactement cela.
0: Mm-hmm.
1: Purger son champ de cœur de ses calculs et de ses soucis inutiles. Mm-hmm. C'est aussi accepter, comme le dit Bai Yushan, que 10 000 choses ne dépendent pas de vos calculs. Dieu a tout arrangé, soyons naturels.
0: Ah, d'accord, ça nous enlève le stress, hein?
1: Bien sûr.
0: Et on dit qu'au temple du cinquième patriarche, on enseigne souvent 3 phrases à la fois simples et compliquées qui résonnent parfaitement avec l'expérience du voyageur, Rogo, n'est-ce pas?
1: Oui, Manon, oui. La première, d'ailleurs, c'est dans la vie, on doit déployer ses efforts.
0: Mm-hmm.
1: La deuxième, l'homme propose, mais c'est le destin qui dispose.
0: J'ai l'impression qu'on a déjà évoqué cela dans l'une de nos émissions précédentes. C'est très important.
1: Et la troisième,
0: mm-hmm,
1: quand on a essuyé un revers,
0: mm-hmm,
1: on cherche à bien tirer les leçons et prendre demain pour un nouveau point de départ.
0: Mm-hmm.
1: Voilà. Donc, en voyage, cher Manon,
0: mm-hmm,
1: on est confronté à ces vérités chaque jour.
0: Tout à fait.
1: On rate un bus pour aller voir les montagnes multicolores des Anges et d'Anciens,
0: mm-hmm,
1: dans les Gansu.
0: Mm-hmm.
1: On se retrouve sous la pluie battante.
0: Tout à fait.
1: Si vous luttez
0: ça
1: contre
0: arrive,
1: l'événement,
0: hein?
1: Oui. Mais si vous luttez contre l'événement, vous souffrez, vous en souffrez.
0: Mm-hmm. Alors, qu'est-ce qu'on peut faire?
1: Alors, en acceptant d'observer la beauté surréaliste des formations rocheuses rouges et jaunes sous l'orage, on guérit simplement. C'est le Huwei.
0: D'accord.
1: L'action sans effort. La fluidité absolue du Tao. Et on réalise alors qu'au-dessus des nuages, le ciel est toujours bleu.
0: Mais c'est pas facile de le pratiquer, hein. Quand on rate son train, hein, on est vraiment en colère, hein.
1: Mais c'est pourquoi on met à votre disposition toutes ces leçons.
0: Oui, c'est pas évident, mais il faut qu'on y arrive à maîtriser soi-même au niveau psychologique et au niveau physique, hein. Et là, on marque une petite respiration et ne quittez pas, la suite arrive tout de suite.

0: Vous écoutez Carnet de route. Aujourd'hui, nous vous proposons une immersion totale dans une thématique qui nous concerne tous au plus haut point, la santé, mais vue sous l'angle du voyage. Et Rogo, tout à l'heure, vous nous a résumé une leçon d'acceptation.
1: C'est pour cultiver la maîtrise de soi.
0: C'est une leçon d'acceptation, mais il y a aussi une dimension sociale et humaine très forte dans ce discours. La rencontre avec l'autre est-elle si nécessaire à notre équilibre psychique?
1: Oui, parce que la solitude moderne est souvent une inflammation de l'ego. Chez soi, nous sommes prisonniers de notre image, de notre statut, de notre carrière. En voyage, nous sommes des inconnus. Nous redevenons des êtres anonymes et donc libres. À Chengdu, la cité du panda, mais aussi la ville des mille temples, on peut passer des heures dans un thé salon traditionnel à Jili ou près du système d'irrigation millénaire du Duyangyan.
0: Ah, d'accord. Là, on ne pense plus à son travail, à sa carrière.
1: Voilà. On partage un thé avec un habitant local sous le sol, pleureur, sans rien attendre en retour. Le corps libère de l'ocytocine, l'hormone du lien social et de la confiance.
0: D'accord. À quoi ça sert cette hormone?
1: Cette hormone réduit l'anxiété sociale et renforce les sentiments de sécurité intérieure. L'altérité nous décentre et nous guérit de notre propre narcissisme.
0: D'accord.
1: Et cher Manon, en voyant comment les autres vivent, comment ils cultivent leur jardin ou leur spiritualité malgré les difficultés, nous relativisons nos propres drames. Le voyage nous apprend que l'humanité est une toile interconnectée. Et comme le souligne la sagesse du Shan, le trésor spirituel se transmet dans le silence d'un sourire, comme celui de Mahakashyapa.
0: Vous êtes également un ferveur défenseur du low travel, c'est-à-dire voyage à faible rythme. On voit souvent des touristes épuisés par leur propre emploi du temps, cherchant à tout voir en un temps record. Pourquoi cette lenteur est-elle la clé de la santé physique réelle?
1: Oui, parce que le corps possède son propre rythme biologique, une horloge interne qui ne peut pas être synchronisée avec la vitesse frénétique de la vie moderne, cher Manon.
0: D'accord.
1: Et pour que le voyage plutôt soit thérapeutique, il doit être vécu à une échelle humaine, à la vitesse du pas ou du regard. Le slow travel permet une immersion sensorielle profonde qui modifie notre chimie sanguine.
0: C'est vrai?
1: Oui, mais prenez le temps de rester plusieurs jours au bord du lac Singhai. Ces miroirs de ciel à 3200 mètres d'altitude ou de déambuler dans le monastère de Tahar parmi les pèlerins. Les études montrent que l'inhalation de l'air pur et des essences végétales augmente le nombre de nos cellules de notre système immunitaire qui luttent contre les tumeurs et les infections.
0: D'accord.
1: Et cher Manon,
0: ça fait beaucoup de bien à notre santé.
1: Oui. Si vous courez d'un point A à un point B, votre corps reste en mode alerte. Si vous ralentissez, votre système parasympathique prend le relais. Vous retrouvez un sommeil profond, une digestion apaisée et une clarté mentale que vous pensiez avoir perdue.
0: En somme, Rogo, voyager, c'est redevenir un être de nature tout en enrichissant sa culture. C'est une réconciliation totale avec notre biologie sauvage et notre esprit cultivé. Merci infiniment, Rogo, pour ces réflexions qui nous donnent une envie irrésistible de boucler nos valises, non pas pour fuir nos vies, mais pour que nos vies ne nous fuient pas.
1: Merci également, cher Manon, de m'avoir associé à cet échange, combien utile.
0: Et chers auditeurs, n'oubliez pas, voyager, c'est un acte de soi radical. Prenez le temps de découvrir le monde pour mieux vous découvrir vous-même. On se retrouve la semaine prochaine pour une nouvelle découverte. Et tout de suite, vous allez retrouver Xiao Tai et Thomas pour l'apprentissage du chinois.
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3: Bonjour à tous et bienvenue pour notre nouvelle émission qui sera consacrée à l'apprentissage du chinois mandarin. En gros, notre objectif est de vous apprendre tout au long de ce cycle le chinois au quotidien. Je suis Xiao Tai et je suis très heureuse de vous accompagner avec Thomas pour ces cours de chinois.
2: Salut à tous, moi comme vient de le dire ma collègue, c'est Thomas et ça fait quelques mois que je suis en Chine, mais je ne pratique pas vraiment le chinois au quotidien, donc je suis un peu comme vous, je vais découvrir cette langue quasiment en même temps que vous.
3: Bon. Ne vous inquiétez pas, on ne va pas vous prendre la tête durant cette émission, ce n'est pas notre but en tout cas. Mais il s'agit de vous initier petit à petit à cette langue si spécifique. Alors, pour commencer une langue, il me paraît essentiel de savoir nous présenter, non ?
2: C'est vrai que c'est un peu la première chose qui vous sert tous les jours, dans la rue, au boulot. Et cela vous amène forcément, lorsqu'on dit bonjour à quelqu'un, d'amener de nouvelles expressions et de nouveaux mots à la suite du salut quotidien.
3: Ok, aujourd'hui nous commençons avec les mots et les expressions qui servent à saluer. Ni hao.
2: Qui veut dire bonjour.
3: Ni jiao shenme mingzi.
2: Comment vous appelez-vous.
3: Zhe shi wo de mingpian.
2: Voici ma carte de visite.
3: Hao jiu bu jian.
2: Et enfin, ça fait longtemps que nous ne nous sommes pas vus.
3: Voilà les objectifs des cours d'aujourd'hui. En chinois, il y a plusieurs façons pour dire bonjour. L'expression la plus courante est ni hao.
2: Ni hao.
3: Ni signifie tu, hao signifie bien. Ni hao ou nin hao, bonjour, est une formule que l'on peut employer pour saluer en toutes circonstances et qui que ce soit. En réponse, on dit aussi ni hao ou nin hao.
2: Ouais, c'est un peu exactement comme en français. En fait, si on dit bonjour, l'interlocuteur qui nous répond également bonjour.
3: Tout à fait, c'est facile. Hein, vous n'avez qu'à le répéter. Ni hao. On se le fait ensemble. Ni hao.
2: Et jamais 203, encore une fois, on va se le refaire ensemble.
3: Ni hao. Et voilà un premier terme. Et maintenant, nous écoutons un petit dialogue.
4: Ni hao.
5: Ni hao.
4: Ni hao.
5: Ni hao.
3: Bon, maintenant, après avoir salué une personne, on va lui demander son nom. Et comment on dit en chinois ? On peut le dire comme ça. Ni jiao shenme mingzi.
2: Ni jiao shenme mingzi. Est-ce que j'ai bon ?
3: Oh, c'est tout à fait passable.
2: Oui, bon, on peut mieux faire, mais bon, tout le monde débute ici. Hein.
3: D'accord.
2: Surtout moi.
3: Oui. Ni.
2: Ni.
3: En troisième ton, c'est tu. Jiao.
2: Okay. Jiao, qui veut dire appeler.
3: Appeler. D'accord. Au quatrième ton, shenme. Signifie quel, quoi, comment, c'est pour demander.
2: Bon, je vais essayer maintenant. Shenme.
3: C'est mieux. Mingzi, c'est-à-dire le nom.
2: Mingzi.
3: Ou plutôt le prénom.
2: D'accord, ok.
3: Et comment t'appelles-tu ? Ni jiao shenme mingzi.
2: Ni jiao shenme mingzi.
3: Oh, c'est presque parfait.
2: Ouais, presque. Bon.
3: Bon, allons, on s'écoute un dialogue maintenant. Dialogue 2.
4: Ni jiao shenme mingzi.
5: 我叫王龙，你叫什么名字？
4: 刘露。
3: 什么 est un pronom interrogatif qui signifie quoi, que, parfois, quel. La syntaxe chinoise est très simple. Dans une phrase interrogative, on remplace l'objet de la question par le pronom interrogatif adéquat et l'ordre des mots ne change pas. Par exemple, 我叫王芳, je m'appelle Wang Fang. Sous la forme interrogative, on dit 你叫什么名字? Tu t'appelles comment? Tu t'appelles par quel nom? Répétez encore une fois. Ni jiao shenme mingzi.
2: Ni jiao shenme mingzi.
3: Bravo Thomas. Bon, la réponse pour la phrase ni jiao shenme mingzi est très simple. On dit wo jiao.
2: Wo jiao.
3: Ouais. Voilà. Ni jiao shenme mingzi.
2: Ni jiao shenme mingzi.
3: Très bien. Et en Chine, les gens s'échangent souvent des cartes de visite lorsqu'ils se rencontrent pour la première fois. Quand vous donnez votre carte de visite, vous pouvez dire en chinois « 这是我的名片». Cela signifie en français « voici ma carte de visite ».« 这是我的名片». Vas-y Thomas.
2: « 这是我的名片». Et « 名片 », c'est la carte de visite, non ?
3: C'est exact. « 名片 », c'est la carte de visite. « 的» indique l'appartenance. Par exemple, le mien ou la mienne se dit en chinois 我的, le tien ou la tienne se dit en chinois 你的, et 这 signifie ce.
2: 这
3: 是 signifie être.
2: 是
3: 我的, en français, c'est ma ou le mien.
2: Ah, je vais essayer de... aussi maintenant de le répéter 我的.
3: Très bien. 这是我的, qui veut dire littéralement c'est à moi. Et puis c'est en effet pour dire que c'est une chose qui m'appartient.
2: Ok, bon, je le fais à mon tour. 这是我的.
3: Très bien. 名片, carte de visite.
2: 名片.
3: 这是我的名片.
2: 这是我的名片.
3: Ce qui veut dire, voilà ma carte de visite.
2: Bon, maintenant, on va s'écouter un petit dialogue et pour essayer de mettre un petit peu tout ça en place, hein, parce que c'est important d'entendre les choses parler plutôt que de répéter des phrases. On s'écoute le dialogue numéro 3.
5: 这是我的名片。
4: 谢谢。
5: 好久不见，你好吗？
4: 挺好的，谢谢。
3: Voici ma carte de visite. 这是我的名片。
2: 这是我的名片。
3: 名片 qui veut dire?
2: 名片 ben je crois que si j'ai bien bossé, ça veut dire carte de visite.
3: Tu as bien raison.Bien, passons maintenant à une nouvelle phrase. Supposons que ton ami et toi, vous ne vous êtes pas rencontrés depuis un bon moment. Dans ce cas-là, qu'est-ce que tu dis en français ?
2: Bah, c'est très simple. Moi, je dis en français, ça fait super longtemps que nous ne nous sommes pas vus.
3: Exact. Et en chinois, on dit « 好久不见 ».«
2: 好久不见 ».
3: Et c'est comme la traduction de « longtemps pas voir ».
2: D'accord, ok.
3: Et je vais le traduire mot à mot. Ça fait « 好久». Très longtemps.
2: 好久.
3: Pour. Ne pas.
2: Bou, tu viens de le dire, ne pas.
3: Ouais. Tien, c'est voir.
2: Tien.
3: Alors, longtemps, pas voir. 好久不见.
2: 好久不见.
3: 你好吗? Comment vas-tu? C'est une formule de salutation courante utilisée en général entre personnes qui se connaissent. La réponse est souvent 我很好. Je vais très bien.Ma et ne sont des particules qu'on utilise à la fin d'une phrase interrogative. Ni hao ma.
2: Ni hao ma.
3: Et maintenant, nous écoutons encore une fois le troisième dialogue.
5: 这是我的名片。
4: 谢谢。
5: 好久不见。你好吗？
4: 挺好的，谢谢。
2: Ok, c'était le dernier dialogue pour aujourd'hui, faut pas trop se surcharger de travail non plus, vous êtes toujours à l'écoute de Radio Chine Internationale, dans une nouvelle émission à travers laquelle on va vous apprendre les rudiments de la langue chinoise, ce sera notre objectif. Et avant d'écouter une nouvelle fois tous les dialogues, une brève révision de ce que nous avons vu aujourd'hui, et pour saluer en chinois, je crois que c'est Ni Hao.
3: Comment t'appelles-tu ? Ni jiao shenme mingzi ?
2: Ni jiao shenme mingzi ?
3: Et quand vous échangez des cartes de visite avec vos amis chinois, vous pouvez dire « 这是我的名片 ».«
2: 这是我的名片 ».
3: Et nous avons aussi appris « ça fait longtemps qu'on ne s'est pas vu » en chinois. On dit « 好久不见 ».«
2: 好久不见 ».
3: Et maintenant, nous écoutons tous les dialogues d'aujourd'hui. Premier dialogue.
4: 你好。
5: 你好。
4: 您好。
5: 您好。
3: Deuxième dialogue.
4: 你叫什么名字？
5: 我叫王龙。你叫什么名字？
4: 刘露。
3: Troisième dialogue.
5: 这是我的名片。
4: 谢谢。
5: 好久不见。你好吗？
4: 挺好的，谢谢。
3: Et à la fin de notre cours de chinois, nous vous parlerons aussi de la culture chinoise pour vous donner une petite idée des mœurs et des coutumes. C'est ce que nous appellerons l'ABC de la culture chinoise.
2: Et justement, dans cette rubrique, de quoi va-t-on parler aujourd'hui ?
3: Ben aujourd'hui, nous avons vu comment dire bonjour, ni hao. On peut aussi dire nin hao, comme une formule plus respectueuse. Ni hao est utilisé en général entre les personnes de même âge ou de même statut social. Et si vous rencontrez une personne qui est plus âgée que vous, vous dites nin hao.
2: Voilà, merci beaucoup, Xiao Tai.
3: Pas de quoi. Et avant de vous quitter, une petite question. Comment dit-on en chinois ? Ça fait longtemps que nous ne nous sommes pas vus.
2: Bon, allez, c'est facile, hein, faut pas exagérer non plus. La réponse se trouve dans l'émission d'aujourd'hui. On vous laisse travailler un peu. Voilà, notre rubrique cours de chinois, c'est fini pour aujourd'hui. Merci de votre fidélité. À bientôt et au revoir pour un nouveau cours.
3: À la prochaine fois.
0: Voilà, c'est la fin de notre émission d'aujourd'hui. Merci de nous avoir suivis et à très bientôt.

0: Le président Xi Jinping a participé à une cérémonie de bienvenue organisée par le président kirghize Japarov.
1: Le président chinois Xi Jinping et son épouse Peng Liyuan sont arrivés à Intimak Ordo, la résidence présidentielle officielle à Bishkek. Une grande cérémonie de bienvenue s'est alors déroulée. Les présidents Xi et Japarov sont montés sur la tribune d'honneur. Une fanfare militaire a interprété les hymnes nationaux de la Chine et du Kirghizistan.

0: Les deux chefs d'État ont passé en revue la garde d'honneur et assisté au défilé. Le président Xi a salué les membres de la garde d'honneur en Kirghize.
1: Salam.
2: Oh, oh, oh, oh.

Il a serré la main des membres de la délégation kirghize, tandis que son homologue Japarov a serré celle des membres de la délégation chinoise.

0: Ils sont entrés dans la résidence présidentielle et ont posé pour une photo devant les drapeaux nationaux de leurs pays respectifs.
1: Le président chinois Xi Jinping s'est entretenu ce lundi avec le président kirghiz Zadir Japarov à Bishkek.
0: Le président chinois Xi Jinping a déclaré que la Chine était prête à collaborer avec le Kirghizistan pour renforcer l'alignement de leur stratégie de développement, approfondir les échanges des expériences en matière de gouvernance, obtenir plus de résultats concrets et accessibles de coopération pratique et réaliser des progrès substantiels dans la construction d'une communauté d'avenir partagée Chine-Kirghizistan. Monsieur Xi a déclaré que les deux parties devaient approfondir leur coopération concrète et mettre en œuvre le plan intergouvernemental de coopération économique et commerciale, diversifier les produits commercialisés et explorer de nouveaux domaines de croissance tels que le commerce numérique et le commerce électronique transfrontalier. Il a également indiqué que la Chine et le Kirghizistan devaient unir leurs efforts pour mener à bien la création du laboratoire conjoint La Ceinture et la Route et renforcer leur coopération dans des domaines tels que l'intelligence artificielle. Les deux présidents ont signé un traité bilatéral de bon voisinage, d'amitié et de coopération permanent. Le président Xi est en visite d'État au Kirghizistan et participe au sommet de l'Organisation de coopération de Shanghai.
1: Le président chinois Xi Jinping a rencontré le président russe Vladimir Poutine, le président ouzbek Shavkat Mirziyoyev et le président mongol Ukna Uralsuk lors du sommet de l'Organisation de coopération de Shanghai à Bishkek. M. Xi est arrivé dimanche à Bishkek pour participer au sommet et effectuer une visite d'État au Kirghizistan. Peng Liyuan, épouse du président chinois Xi Jinping, a visité le Musée national d'histoire de la République kirghize à Bishkek en compagnie d'Aygül Japarova, épouse du président kirghize Zadir Japarov. Ce musée conserve des collections qui retracent l'histoire et l'évolution du peuple kirghize.
0: Mesdames Peng et Japarova ont d'abord assisté à un spectacle de bienvenue chaleureux avant de visiter une exposition consacrée à la culture traditionnelle kirghize. Madame Peng a déclaré que les présentations raffinées et colorées du musée, comprenant des vêtements traditionnels, des tapis tissés et d'autres objets artisanaux, témoignaient de la longue histoire de l'artisanat kirghize et de son mode de vie particulier. Elle a souligné que la Chine et le Kirghizistan accordaient tous deux une grande importance à la préservation et à la transmission de la culture traditionnelle et a exprimé l'espoir que les deux pays continuent à élargir leurs échanges entre leurs peuples et leurs cultures. Madame Peng et Madame Japarova ont également visité une exposition d'art intitulée « Harmonie et beauté, exposition d'art de la civilisation chinoise ancienne », organisée conjointement par la Chine et le Kirghizistan, et ont assisté à une présentation de vêtements traditionnels kirghizes. Toutes deux ont déclaré qu'elles s'efforceraient de promouvoir activement les échanges culturels et l'apprentissage mutuel entre les deux pays.
1: Les responsables et experts kirghizes s'attendent à ce que la visite du président chinois Xi Jinping au Kirghizistan renforce encore la coopération dans divers domaines et apporte des avantages aux deux pays.
2: La visite d'État du président Xi Jinping revêt une grande importance historique. Le gouvernement kirghiz soutient pleinement la coopération avec la Chine et les deux pays peuvent tirer parti de leurs atouts complémentaires dans de nombreux domaines. J'espère que les deux pays pourront mettre en place une coopération plus concrète et parvenir à des résultats mutuellement bénéfiques et gagnant-gagnant.
3: Au Kirghizistan, nous pouvons véritablement ressentir toute la portée du concept de communauté d'avenir partagé pour l'humanité proposé par le président Xi Jinping. Nous avons été témoins de la coopération entre la Chine et le Kirghizistan dans divers domaines tels que les infrastructures, les affaires sociales et les conditions de vie de la population, la culture et l'éducation, qui nous a aidés de tout cœur à parvenir à un développement commun. Nous en sommes reconnaissants.
4: J'espère que la visite du président Xi Jinping contribuera à renforcer encore davantage la coopération bilatérale dans le domaine de l'éducation. À l'heure actuelle, la coopération éducative et culturelle entre la Chine et le Kirghizistan progresse à grands pas. Prenons l'exemple de l'Institut de recherche Kirghizistan-Chine. Chaque année, plus de 50 étudiants partent étudier en Chine. J'attends avec impatience la coopération entre les deux pays dans le domaine de l'intelligence artificielle. Nous avons vu en Chine des robots capables de danser et des robots serveurs. Nous espérons apprendre et partager ces avancées technologiques.
2: Je pense que le Kirghizistan et la Chine continueront à travailler main dans la main à l'avenir. Les deux pays peuvent exploiter pleinement leur potentiel et leurs atouts économiques respectifs et coopérer dans divers domaines. Actuellement, le centre du monde se déplace vers le sud global. La Chine est largement reconnue comme un leader dans de nombreux domaines, ce qui offrira d'énormes opportunités de développement aux pays de la région.
1: La Chine est depuis longtemps le premier partenaire commercial du Kirghizistan et la principale source d'investissement étranger dans ce pays.
0: À la fin du mois de juillet 2026, le montant total des investissements directs chinois au Kirghizistan, tous secteurs confondus, a dépassé les 2 milliards de dollars. Parallèlement, la Chine est en train de devenir rapidement un important marché de consommation émergent pour le Kirghizistan. Au cours des 7 premiers mois de cette année, le total des importations et des exportations de la Chine avec le Kirghizistan a dépassé les 12 milliards de dollars.
5: Nous avons invité de nombreux distributeurs kirghizes de qualité à Chongqing pour visiter nos installations et acheter nos produits. Prenons l'exemple des automobiles. De janvier à juillet de cette année, la valeur totale de nos exportations a dépassé 100 millions de yuan, soit une hausse de plus de 70% par rapport à la même période l'année dernière.
6: La laine et le cachemire constituent des secteurs clés au Kirghizistan. Le secteur de l'élevage local dispose de ressources abondantes et d'un énorme potentiel de croissance. L'année dernière, la Chine et le Kirghizistan ont officiellement signé un protocole relatif aux inspections et à la quarantaine pour les importations de laine et de cachemire lavé, ouvrant ainsi le marché chinois à leurs produits d'origine animale de haute qualité.
1: Un forum sur les échanges entre les peuples des États membres de l'OCS s'est tenu à Bishkek, la capitale du Kirghizistan. Le forum s'est organisé par China Media Group et la Société nationale de radiodiffusion et de télévision du Kirghizistan. Le président kirghize Zadir Japarov a adressé une lettre de félicitations à l'occasion de cet événement. Un plan d'action visant à approfondir la coopération entre les médias a été présenté lors du forum dans le but de renforcer l'échange d'informations, la coproduction de programmes et la formation professionnelle entre les pays membres de l'OCS. CMG a diffusé en avant-première son documentaire retraçant le parcours et les réalisations de l'organisation depuis sa création il y a 25 ans. CGTN a également publié les résultats d'un sondage d'opinion mondiale sur l'influence de l'OCS. Et pendant le sommet de l'OCS à Bishkek, la chaîne en langue russe de CGTN sera diffusée dans tout le Kirghizistan. Le porte-parole du ministère chinois des Affaires étrangères, Guo Jiakun, a déclaré que la Chine avait fourni au Népal une aide financière d'urgence et une aide humanitaire et que les 50 premières tonnes de matériel de secours étaient arrivées à Katmandou.
0: Le gouvernement chinois a fourni au Népal une aide financière d'urgence et une aide humanitaire. Et les 50 premières tonnes de matériel de secours sont arrivées à Katmandou. Deux groupes d'experts chinois en sauvetage dans les tunnels, formant une équipe de secours, ont été dépêchés dans les zones sinistrées du Népal. La Chine a également partagé avec le Népal des informations essentielles, notamment des images de la catastrophe, des données satellitaires et des données hydrologiques, telles que des informations d'alerte précoce concernant les lacs de retenue en amont, et aide activement les citoyens népalais bloqués dans la région à rentrer au Népal dès que possible. Hier à midi, tous les ressortissants chinois avec lesquels on avait pris contact dans les zones touchées du Népal avaient été correctement évacués et relogés et sont en sécurité.
1: Les sauveteurs poursuivent les recherches de survivants après la coulée de boue dévastatrice qui s'est produite dans la région autonome du Xizang, dans le sud-ouest de la Chine. 16 personnes ont perdu la vie et plus de 500 sont portées disparues. La catastrophe a été déclenchée par une avalanche de glace et de roches du Haut-Népal qui a frappé mercredi le poste aux frontières de Jiron. Un tronçon endommagé de 285 mètres de la route menant au poste aux frontières a été dégagé. Il reste encore 1,2 km à dégager avant d'atteindre le poste frontière. Le lac retenu situé en amont du poste frontière de Giron s'est vidé, formant un cours d'eau. Des équipes de réparation locales s'efforcent d'assurer un approvisionnement continu en électricité sur le site des opérations de secours. La première station de base d'urgence dédiée aux communications située près du poste frontière de Giron a commencé à fonctionner dimanche après-midi. Les opérateurs de télécommunications du Xizang ont remis en état une station de base endommagée et en ont construit 9 nouvelles près du poste frontière. Le ministère chinois des ressources naturelles a lancé des enquêtes sur les dangers posés par les débris. Les experts ont identifié 8 zones à haut risque et continueront à surveiller la situation. Zhang Songjin nous rend compte depuis la zone la plus touchée par la catastrophe.
7: Nous nous trouvons actuellement au poste frontière de Jilong, qui est l'épicentre de la catastrophe provoquée par la coulée de boue. Si vous regardez dans la direction que je vous indique, cette plateforme plate devant nous est l'emplacement même du poste frontière de Jilong. Je me trouve actuellement à environ 100 mètres de la vallée fluviale. Vous voyez cette bande de végétation là-bas, sur la montagne, la roche mise à nu en dessous. C'est jusqu'à cette hauteur que le flot est monté. Elle semble dépasser les 60 mètres, soit à peu près la hauteur d'un immeuble de 20 étages. Cela vous donne une idée de la puissance de cette crue. Là où je me trouve actuellement, il y a plus de 20 membres de l'équipe de recherche et de sauvetage.

0: et plus de 60 au total dans les zones voisines. Nous sommes tous venus ici à pied, après avoir marché dans les montagnes pendant plus de 10 heures. Nous travaillons sans relâche depuis 3 jours d'affilée et nous continuerons à tenir notre position ici jusqu'à ce que l'opération de recherche soit terminée.
1: Jusqu'à présent, nous avons déjà parcouru 2 fois la zone de recherche qui nous a été attribuée. Mais nous n'avons pas encore terminé, nous allons poursuivre les recherches.
0: Quelle est, approximativement, la superficie de cette zone?
1: On l'estime à environ 40 000 mètres carrés.
0: Vous avez donc parcouru 2 fois ces 40 000 mètres carrés et vous allez effectuer un nouveau passage?
1: C'est exact. Nos recherches précédentes se sont limitées à la surface. Nous devons désormais aller plus en profondeur.

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2: Bonjour à toutes et à tous, c'est l'heure de votre émission « Bon connaît la chanson ». Aujourd'hui, je vous propose d'écouter des chansons liées à la fête nationale chinoise, qui est célébrée le 1er octobre de chaque année. On commence tout de suite par la chanson « Moi et ma patrie ».

Le 1er octobre 1949, la cérémonie de proclamation de la République populaire de Chine eut lieu sur la place Tiananmen. Et à cette occasion, c'est le président Mao Zedong lui-même qui appuya sur le bouton de déclenchement pour hisser le premier drapeau rouge à 5 étoiles, le drapeau national de la République populaire de Chine qui venait de naître. L'émission continue avec les titres Ode à la patrie et Je t'aime la Chine.

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1: Vous suivez votre émission musicale, vous connaissez la chanson. Aujourd'hui, je vous propose d'écouter des chansons consacrées à la fête nationale chinoise. À cette occasion, les Chinois bénéficient souvent de 7 jours fériés. Et des activités liées à cette célébration se tiennent dans différentes régions du pays. Les deux prochains morceaux s'intitulent « Mon corps chinois et ma patrie ».

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et vous écoutez Vous connaissez la chanson. Aujourd'hui, je vous invite à écouter des chansons consacrées à la fête nationale chinoise qui tombe chaque année le 1er octobre. Et cette année, on fête son 73e anniversaire. J'espère que mon pays continuera de se développer de façon rapide et durable afin de pouvoir profiter au monde entier. La prochaine chanson qu'on va écouter s'intitule « Aujourd'hui, c'est ton anniversaire ».

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Vous écoutez Vanguna, la chanson. La Chine représente l'une des plus grandes et des plus anciennes civilisations du monde. La nation chinoise est une grande famille composée de 56 ethnies. Voici tout de suite la chanson Love My China.

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1: Aujourd'hui, je vous invite à écouter des chansons consacrées à la fête nationale chinoise. En tant que chinoise, j'en suis très fière. Toute la nation chinoise a un vif sentiment de fierté et de confiance en elle. L'émission continue avec le titre « Les Chinois ».

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1: À la fin de votre émission, vous connaissez la chanson utilise le thème des Jeux Olympiques de Beijing 2008. Un monde, un rêve, pour espérer l'avènement d'un monde meilleur. Si vous désirez écouter cette édition, retrouvez-nous sur le site french.cri.cn. Merci de suivre Radio Chine Internationale. À très bientôt.

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